0: Elle était venue, elle aime toujours chanter au festival de Ramatuelle.
1: C'est vrai que ça ressemble un peu à Avignon, quand Avignon a démarré. C'est-à-dire une chose totalement artisanale, faite d'amour, de tendresse et de sueur, de larmes de sang, de larmes de sel, de larmes de miel.

0: C'est dans cette maison, face à sa Méditerranée, le 23 septembre 2020, que la jolie môme quitte la scène.
1: Jolie môme.
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3: Caroline Oscari, cadre de production audiovisuelle et accessoirement présidente de l'association Le Vrac, café de Champnétrie.
4: Les Limousins sont formidables. Stéphane Pigato.
3: Une enfance plutôt classique, mais avec un bagage d'immigration, d'un côté l'Italie et de l'autre la Croatie.
5: Votre première envie dans la vie, c'était d'être traductrice internationale. Est-ce que c'est ce côté fille d'immigré qui vous a donné cette envie d'être traductrice ?
3: C'est effectivement ce bagage fait d'immigration qui m'a ouvert les yeux sur le monde. Et puis, en bonne belge que je suis, j'ai évidemment lu Tintin. Et ça m'a confirmé dans l'idée d'ailleurs, de voyage.
5: Premier voyage, entre guillemets, premier départ aux États-Unis pour apprendre l'anglais.
3: Voilà, donc à 17 ans. Un regard à la fois critique et admiratif de ce que sont les États-Unis. J'ai fait le tour des États-Unis. Voilà.
5: Et comme ça ne vous suffisait pas et que vous êtes pour le rapprochement des peuples, Caroline, vous avez décidé de faire la même chose cette fois-ci, mais en Russie.
3: J'ai entamé des études de philologie slavistique à l'Université libre de Bruxelles à l'époque, à l'issue desquelles j'aurais dû me rendre effectivement à Moscou. Et puis ben, l'histoire en a décidé autrement, puisqu'en 1991, je ne peux pas partir en URSS et donc je suis obligée de revoir mes plans.
5: Alors qu'est-ce qui se passe à ce moment-là dans la tête de la jeune Caroline ?
3: Je décide de quitter la Belgique pour une formation plus professionnalisante, information et communication, et j'atterris à Bordeaux.
5: Et là, vous travaillez dans l'audiovisuel ?
3: À l'issue de mes études en information et communication, je suis recrutée à France Télévisions, donc sur le site de Bordeaux, France 3. Puis, ben, un jour, j'en ai eu marre de la ville. Ça faisait très longtemps qu'on rêvait de vivre autre chose et de redonner du sens à nos vies. J'ai été mutée, effectivement, à la station de Limoges.
5: Aujourd'hui, donc, à Champnétrie, avec Le Vrac.
3: Voilà.
5: Cette épicerie, plus qu'une épicerie, un vrai lieu de vie au centre du village. Comment vous est venue l'idée et l'envie d'ouvrir ce lieu ici à Champnétrie ?
3: Alors, c'est effectivement l'aboutissement, on va dire le couronnement de toute une vie d'engagement et de désir de solidarité, de main tendue vers l'autre, qui date effectivement de mon adolescence. J'ai été très soucieuse très vite des injustices et des inégalités territoriales. J'ai souhaité effectivement donner à Champnétrie un lieu de vie, un lieu de rencontre, un lieu où tout un chacun pouvait s'exprimer librement, un lieu de vie, un lieu de joie.
5: Si on se replonge un petit peu dans le temps et qu'on rencontre la jeune Caroline de 18 ans, des envies de voyage à travers le monde plein les yeux, qu'est-ce qu'elle penserait de la un peu plus vieille Caroline d'aujourd'hui qui vit en Limousin?
3: J'étais en plus très citadine, très avide des bars, des cafés, des théâtres, du cinéma. Je me dis qu'on peut aussi voyager en rencontrant toutes ces riches personnalités locales qui font aussi la richesse du territoire. Je pense que c'est vraiment l'aboutissement d'un cheminement, de réflexion, de désir, de goût, de... Non, je ne changerai rien. Je pense qu'il y a une forme de cohérence entre ce que j'étais à 18 ans et ce que je suis aujourd'hui.
5: Champnétrie jusqu'au bout, quoi.
3: Champnétrie à fond.
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6: Pour changer, je ne vais pas vous apprendre un mot, mais vous apprendre quelques subtilités pour écrire en breton. Et ensuite, place à un prénom pour changer aussi.
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6: Ouais, c'est la journée du changement. Alors, je vous apprends chaque jour des mots. La pratique orale, c'est bien, mais l'écrit, c'est important aussi. Alors, dans l'alphabet breton, il y a deux ou trois petites choses à savoir. En premier, vous verrez une lettre que vous connaissez, mais que vous ne prononcez pas bien. C'est le C'H, qui sert à écrire le son RE, et donc pas CHE ni QUE, c'est RE. C'est un gros H aspiré. Pensez à un hangar, hein, voilà, comme ça, ça va vous aider. Ensuite, une autre chose à savoir, pas de bol, le Q n'existe pas en breton, on parle pas de Q, mais à la place, nous avons le K, qui sert à remplacer donc le Q, mais aussi le C, et ça sert à faire le son que. Un K, tout simplement. Donc avec ça, vous ne devriez plus confondre C'H, c'est le H, le hangar, hein. Et si c'est un K, eh ben là, vous pourrez dire K. Ça paraît bête comme chou, mais c'est important à connaître pour pouvoir écrire, mais aussi lire et retrouver la bonne prononciation. À vous de répéter, ou alors écrivez-le quelque part pour vous en souvenir.
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6: Et pour changer des noms de lieux de famille, un prénom aujourd'hui qui est sûrement parmi les plus répandus, ou du moins dans le top des prénoms bretons, c'est Maël, avec sa variante Maëlan. Alors Maël, c'est un très vieux prénom, commun à d'autres langues celtiques. Maël, ça vient du Moyen-Âge, de l'époque du vieux breton, et ce nom était celui des princes ou des chefs de clan, à l'époque où la Bretagne était clanique, évidemment. Mais ce joli prénom est resté. Maël, c'est un prénom masculin, féminisé depuis peu, mais Maël, c'est le chef de clan, et dans Maëlan, eh bien là, on a une contraction de Maël et Tan, qui donne Maël Dan, et ensuite Maëlan, c'est-à-dire le chef de feu, donc au caractère bien trempé. C'est lissé en Maëlan. Voilà. Il est temps pour moi de vous laisser, de vous dire à demain, même heure, Canevar-Houas.
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1: Les médias, les réseaux sociaux, les moyens aujourd'hui sont multiples pour connaître une célébrité mondiale, mais fut un temps où l'arc était loin de posséder autant de cordes.
2: En plein dans le mille.
1: 8 septembre 1886, des cordes, cette fois vocales, retentissent dans la maison de Félix-Philippe Valin, clerc de notaire à Montalieu-Versieux. Cette voix, c'est celle de Joséphine Eugénie, que l'on surnommera plus tard Ninon, et si c'est la première fois qu'on l'entend, ce ne sera certainement pas la dernière. D'ailleurs, la première fois qu'elle l'emploiera en spectacle, ce sera chez nous. En 1909, après un passage au Conservatoire de Lyon, sa première expérience de soliste, c'est à Bourgoin, pas encore jumelée à Jallieu à l'époque.
3: Quelle histoire, ça aussi.
1: Une histoire de maladie, figurez-vous. La première chanteuse de l'Opéra de Lyon tombe malade et Ninon la remplace pour le premier rôle, et c'est un triomphe. Cette réussite, elle poussera son entourage à l'envoyer à Paris pour tenter sa chance, mais les débuts sont difficiles. Ninon s'aguerrit, fait des rencontres, notamment l'un de ses premiers fans, un certain Claude Debussy. Et puis en 1912, c'est le tournant grâce à un deuxième fan de la voix si particulière de Ninon. Elle auditionne à l'Opéra Comique.
4: T'es un comique, toi, tu regardes les Simpsons le soir.
1: Et Albert Carré, le directeur, est séduit. Il l'engage aussitôt. Mais l'idylle ne durera pas. Pierre-Barthélemy Gueusi succède à Albert Carré à la tête de l'Opéra Comique.
5: Ça va trancher, chérie.
1: Il déteste Ninon et lui fait subir des crasses en tout genre. C'est le cauchemar.
6: Personne ne peut être aussi con que ça.
1: Son salut viendra d'un gala. En 1916, elle chante au profit des blessés de guerre. Le destin aura voulu que dans la salle soit présent le directeur du Colonne de Buenos Aires, une salle aussi prestigieuse que la Scala de Milan ou l'Opéra de Paris.
7: Ça, c'est énorme.
1: Et Ninon, elle lui a tapé dans l'oreille au directeur. La chanteuse n'hésite pas. Elle casse son contrat avec Gueusi et s'embarque dans le plus grand voyage de sa vie.
8: Oh, ça fait du bien, ça.
9: C'est bon, ça.
8: C'est bien.
1: Pour la Montalieu-Lande, c'est le début d'un triomphe de 10 ans en Argentine qui lui assure une célébrité mondiale.
10: C'est Darty mon kiki.
1: Ninon Valin est accueillie comme une star en Grèce, en Turquie. Elle donne un récital privé à la Maison Blanche pour le président Roosevelt. La reine-mère d'Angleterre réclame au président Lebrun de l'entendre pour sa venue diplomatique en 1938.
11: Soit on est quelqu'un, soit on est personne.
1: Les tournées s'enchaîneront jusqu'en 1945, date à partir de laquelle Ninon préférera rester dans sa propriété lyonnaise de Millerie. Héroïne dans les opéras qu'elle interprète, Ninon Valin le deviendra aussi dans la vraie vie. Pendant l'occupation, elle cachera des juifs et sauvegardera, en la soustrayant aux Allemands, la collection inestimable de François Lang, l'un de ses amis, pianiste et mécène français qui décédera en déportation.
12: C'est des commandos anti-chars, des P-51.
13: Ce sont nos anges gardiens.
1: Si sa carrière a fait d'elle une voix incontournable à l'étranger, son héritage dépasse la simple performance. Elle est à l'origine de la création du conservatoire de Montevideo, en Uruguay. Elle a tourné les cinéphonies, les premiers clips de l'histoire. Elle a été l'artiste la plus radiodiffusée dans les années 20 et 30.
14: Enfin, c'est fou! C'est fou!
1: C'est également à Ninon Valin que l'on doit l'éclosion de jeunes talents comme Georges Guettari ou encore un certain Luis Mariano. Mexico. Comme un symbole ou une reconnaissance ultime du destin, Ninon Valin décède le 22 novembre 1961, jour de la Sainte-Cécile, patronne des musiciens. La plus grande cantatrice du monde a été pendant longtemps Ninon Valin, une iséroise, illustre iséroise.
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15: Bah, ça me fait toujours rire parce que les gens, à la rigueur, j'ai pu les faire sourire seulement en mettant des arrosoirs contre une maison. Essayez de faire sourire maintenant, vous pouvez toujours y attendre et rigoler.
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17: Nous sommes à Rougemont-le-Château, devant une façade incroyable, ornée de plus de 1000 arrosoirs. J'ai rencontré le créateur de ce lieu, Bruno. Bruno, 1000 arrosoirs sur une maison. Est-ce que c'est un défi un peu fou que vous vous êtes lancé?
15: Ah non, même pas du tout. Là, c'est quand j'allais au puits, je voyais un petit arrosoir abandonné là, à 5 francs. Je dis, viens vite à la maison. Alors, 1, 2, 3, 4, c'est pas du tout le but, en fait.
17: Parce qu'il y a une histoire particulière avec l'arrosoir, l'objet en lui-même, ou c'était un objet qui était arrivé à ce moment-là et vous êtes rentré dedans?
15: Non, je pense que de toute façon, ça, une histoire, bah, si je vends des fleurs et je cultive des fleurs, il faut quand même leur donner à boire. Donc, par logique, il fallait quand même un arrosoir. Donc, c'est un complément de ce que je fais, en fait.
17: Quand on voit votre façade, vous l'avez dit, plus de 1000 arrosoirs qui sont disséminés sur la façade, autour également de votre belle boutique. Est-ce que des clients, est-ce que des proches, du coup, ça devient quelque part un cadeau, ça devient un présent qu'on reçoit à force?
15: Oui, c'est vrai que sur les 1000, il y en a peut-être 100 ou 200 que des gens m'ont amené parce qu'ils vidaient la maison de leurs grands-parents ou autres. Donc automatiquement, j'en ai eu des quantités qui me laissent devant la porte. Je ne peux même pas leur dire merci puisqu'il n'y a pas de mots, mais merci à ceux qui m'ont donner des arrosoirs.
17: C'est vrai que vous mettez ces arrosoirs sur votre façade. À l'intérieur, quand on rentre dans votre boutique, les fleurs, on a l'impression de rentrer dans un conte de fées. C'est ça, en fait, vous avez envie de partager du positif, quelque part un peu de rêve quand on passe la porte de votre boutique.
15: Moi, je pense qu'à la rigueur, déjà, les fleurs, ça donne de la couleur, donc de l'énergie et compagnie. Et je pense que de se promener dans les plusieurs pièces du magasin, ça fait du bien. C'est pas moi qui le dis, c'est aussi les clients qui viennent à la rigueur aussi bien à Noël, à Pâques et autres. Elles me disent quand on passe chez vous, on a de nouveau de l'énergie et compagnie. Moi, je répète.
17: Et vous-même, quand vous voyez tous les jours cette façade, quand vous rentrez dans votre boutique avec toutes ces fleurs, toutes ces couleurs, ça vous procure quoi?
15: Bah, en fait, j'ai fait plus ou moins l'univers, donc ces couleurs correspondent à ce que j'ai bien voulu faire. Mais le résultat, c'est surtout le brillant des gens qui me racontent et qui sont contents de venir. C'est surtout ça qui est le résultat de tout ce que j'ai fait.
17: J'ai cru comprendre aussi que les gens s'arrêtent aussi, notamment pour prendre en photo votre façade. On peut la retrouver sur les réseaux pour partager aussi ce lieu quelque part insolite. Ça vous fait quoi quand vous voyez que votre façade est prise en photo avec tous ces arrosoirs?
15: Bah, ça me fait toujours rire parce que les gens, à la rigueur, j'ai pu les faire sourire seulement en mettant des arrosoirs contre une maison. Essayez de faire sourire maintenant, vous pouvez toujours y attendre et rigoler. Donc ça, je suis déjà arrivé sans sortir, sans que les personnes rentrent dans le magasin. Donc c'est déjà un bon point, en fait.
17: Un immense merci à Bruno pour son accueil, cette énergie communicative à Rougemont-le-Château. Et si vous avez besoin d'une dose de merveilleux pour attaquer 2026, levez les yeux juste devant sa façade et le sourire est garanti.
0: 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Wikizef, petit guide à l'usage des étrangers du sud du péage d'Arras en vacances dans notre belle région.
3: Nous sommes de retour dans la famille. En ce moment, il fait beau, il fait froid. Ben, on est dans le nord, il y avait un indice. Et en plus, il y a un vent de voleur. C'est une situation que j'aime peu parce qu'en général, quand on dit « oh, il fait froid », on nous répond « ben non, il fait pas froid, c'est le vent qui est froid ». Je pourrais la taper, la personne qui me dit ça. Parce que la conséquence directe du vent froid, c'est qu'il fait froid. Du coup, avance et ferme votre gif. Donc, je résume, il fait froid, mais il fait beau. Il y a quelqu'un qui a allumé la lumière et d'un coup, vous voyez votre cousine enlever son manteau, tirer sur son col et pousser un soupir. Je sais pas ce que j'ai étouffe d'un coup. Et son mari de répondre, qu'est-ce que t'as tes vapeurs de belle-mère? Ne paniquez pas, Wikizef est là pour vous aider. Je vous comprends, ça surprend. Bon, ce n'est pas très 21e siècle comme expression. Mais c'est celle qu'utilisait ma grand-mère quand elle avait une bouffée de chaleur. Ou quand elle remarquait que quelqu'un avait anormalement chaud. Cocteau, tête rouge, t'as des vapeurs de belle-mère ou quoi?
5: Définition.
3: Les vapeurs de belle-mère sont originellement les bouffées de chaleur dont souffre la majorité de la gente féminine lors du dérèglement hormonal conséquent de l'arrivée de la ménopause. Quand je parle des filles et de leurs soucis, en général, je préfère partir dans le médical par les temps qui courent, c'est plus sûr. Et puis c'est imagé, parce que dans l'esprit de ma grand-mère, que je rappelle est enterrée au cimetière de l'Est depuis les années 80, je replace dans le contexte. Hein. La ménopause atteignait essentiellement les belles-mères. Ou si vous préférez, si t'es belle-mère, t'es forcément ménopausée. Et je tiens à préciser qu'elle disait ça aussi aux hommes. Mais quand est-ce que ça peut vous arriver d'avoir des vapeurs de belle-mère, par exemple?
5: Exemple.
3: En écoutant le discours de Vladimir Poutine, en s'apercevant que son match Tinder, ben, c'est sa sœur, avec leur nouvelle mode de pas mettre la photo en plus. Et alternative à vapeur de belle-mère, il y a « J'ai chaud, je crois que j'ai une buée ».
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1: Aujourd'hui, je me trouve à Châteauroux, je suis devant un gîte de France, plus connu sous le nom de Porte de la Vieille Prison. Mais alors, pourquoi ce nom? Eh bien, vous allez le savoir tout de suite.
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1: Je suis avec Amélie Bourmeau-Binard, guide conférencière à l'Office de Tourisme de Châteauroux. Bonjour Amélie.
3: Bonjour.
1: Bon alors, on s'en doute un petit peu, hein, de ce que c'était avant.
3: Oui, c'est ça. Alors, entre le nom et l'apparence, alors on est vraiment avec un gîte de France aujourd'hui, hein, mais il n'y a pas de doute, hein, autrefois, c'était une porte. Mais pourquoi Porte de la Vieille Prison et Porte de quoi aussi? En fait, c'était la seule et unique porte d'entrée pour entrer dans la cour du château Raoul. Et oui, hein, quand on passe cette porte, on arrive au niveau du château Raoul, qui est encore là aujourd'hui. Et cette porte de la vieille prison, à la base, s'appelait la porte Saint-Martin. Et c'était la seule porte d'entrée. Donc, on voit encore aujourd'hui, au niveau de cette porte, déjà, on a l'arcade de la porte, mais au niveau de l'arcade, on voit une sorte de rigole, qui est l'emplacement de l'ancienne herse. Ces grilles qui étaient souvent en métal ou en bois et qui permettaient de protéger. On voit aussi encore les gonds. Alors, quand on voit la taille, hein, vous voyez, ils sont imposants, ce qui montre la taille de la porte en bois. Et puis quand on passe cette porte, on est dans un petit chemin très étroit qui était aussi un des systèmes de défense pour arriver dans le château.
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3: Et donc pourquoi Porte de la Vieille Prison? Dans les années 18e, 19e siècle, petit à petit les remparts sont détruits. Parce qu'on avait des remparts qui entouraient le château mais aussi la ville. Donc la plupart des parties des remparts ont été complètement détruites. Il en reste plus grand chose aujourd'hui. Mais cette porte, elle a été préservée parce que la salle des gardes qui se trouve donc dans la partie haute au-dessus de l'arcade, eh bien elle a servi temporairement de prison. Donc on l'appelait la porte de la prison. Mmh. Et puis quand il y a une autre prison qui a été construite, eh bien c'est devenu...
1: Il faut différencier.
3: Exactement. Mmh. La porte de la vieille prison. Et aujourd'hui, bah, cette ancienne salle des gardes, cette ancienne prison, c'est tout simplement un gîte de France.
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5: Vous chantez ça, Michel Rivérol, parce que vous chantiez des chansons polissonnes sur les scènes il y a quelques années.
6: Pendant très longtemps, effectivement, avec un pianiste, c'était un spectacle piano-voix. J'ai par ailleurs payé mes études en chantant et j'étais CPE.
5: Ah oui, voilà, parce que ça, on va en parler. Vous étiez CPE à quel endroit?
6: Au collège de Launaguet, puis quand un poste s'est libéré au lycée Saint-Sernin, je l'ai demandé, j'ai eu la chance de l'avoir et d'y rencontrer des élèves en option musique.
5: Et deux garçons célèbres?
6: Big Flo et Oli, effectivement, j'ai eu cette chance pendant mes 17 années passées dans ce lycée. Oui.
5: Vous faisiez tampon parfois, c'est-à-dire?
6: Un enseignant, il doit faire passer un programme et quand ses élèves sont trop souvent absents, là, ça passe plus du tout. Et je me souviens de moments d'échange avec un professeur de mathématiques qui me disait, non mais là, ça suffit, il faut les coller maintenant, il faut les punir, moi j'en peux plus, ils sont jamais là. Mais je t'assure qu'ils sont malades, je me disais. En fait, je savais qu'ils faisaient une première partie à l'Olympia, donc bon, ils étaient déjà... Et vite, ils ont atteint une sacrée notoriété et mener les choses de front devenait difficile à ce moment-là.
5: Et vous aviez des contacts avec la maman aussi?
6: Ah oui, ben la maman aussi. La maman voulait qu'ils aient le bac et elle a réussi. Elle disait sans le bac, non, je ne les lâche pas. Bon, après, elle était bien obligée de lâcher quand même, une fois qu'ils sont majeurs. Elle aussi, elle s'est retrouvée dans mon bureau à examiner les absences. Et vraiment, ils peuvent remercier Patricia, leur maman, qui m'a dit déjà, mais voyons, ça, c'est pas justifié. Non, là, je compte sur vous, vous les punissez, c'est pas possible. Bon, elle veillait au grain et elle avait bien raison.
5: Alors, il y avait de la complicité avec eux, au point d'ailleurs qu'ils vous ont demandé de tourner dans un clip.
6: Ils m'ont demandé de tourner dans un clip qui s'appelle « Pourquoi pas nous ?» Et pour dire deux malheureuses phrases, il a fallu, alors je pensais, moi, du premier coup, avec mon expérience, Eh bien, pas du tout. Il a fallu recommencer. Et à un moment, c'est Florian qui me regarde complètement désappointé. Il me dit, mais vous l'entendez pas, madame? Et là, c'était le renversement, quoi. Habituellement, c'est plus les adultes qui apportent aux élèves, effectivement. Et là, je les mettais dans l'embarras et je ne comprenais pas ce qui ne collait pas. Enfin, c'est une anecdote que je n'ai jamais racontée et je la raconte pour la première fois, là. Peut-être que j'avais ça au fond de moi, je n'osais pas trop m'en vanter, entre guillemets. Enfin, j'ai fini à la troisième fois, on m'a fait signe que c'était OK, j'ai été applaudie, la scène était dans la boîte, voilà. Mais ils m'ont fait douter de mes capacités.
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7: Le saviez-vous, tous les jours, on prend 2 minutes pour découvrir les histoires méconnues du Vaucluse. Et ça, c'est avec vous, Maxime Perron. Bonjour.
8: Bonjour Mathieu et bonjour à toute l'équipe.
7: Et aujourd'hui, vous nous parlez d'un surnom assez surprenant. Je pense que même les habitants de Villeneuve-les-Avignons ne connaissent absolument pas cette histoire. Alors certains des habitants ont des surnoms. Alors c'est le cas à Nîmes, hein, on les appelle les crocodiles là-bas. Et donc Maxime, vous nous dites qu'à Villeneuve-les-Avignons, les habitants sont surnommés les lézards.
8: Oui. Alors les lézards, ouais, c'est plutôt étonnant parce que derrière en fait ce surnom un peu amusant se cache une véritable histoire médiévale à la frontière entre la réalité et la légende. Une histoire qui commence donc au XIVe siècle avec un personnage aujourd'hui presque oublié, Pierre de Luxembourg.
7: Vous parlez de Pierre de Luxembourg, c'est qui ce monsieur? C'est un roi, un pape, un cardinal?
8: Un cardinal, oui. Oui, c'est ça. Un cardinal très jeune d'ailleurs, connu pour sa vie pieuse, son humilité et sa générosité. Il vit à Villeneuve-les-Avignons, dans un palais où il refuse le luxe et meurt d'ailleurs au même endroit en 1387 à seulement 26 ans. Après sa mort, sa réputation de sainteté est telle que ses reliques deviennent immédiatement un enjeu majeur. Et c'est là en fait que la rivalité avec Avignon commence. La ville d'Avignon souhaite récupérer les reliques pour les honorer, mais les habitants de Villeneuve-les-Avignons considèrent ces restes comme un trésor inestimable, presque sacré. Voilà. Alors les Avignonnais font une proposition spectaculaire. Nous vous donnerons autant d'or que la caisse des reliques peut en contenir. Ah, c'est une proposition alléchante. Et pour les habitants de Villeneuve, cette offre est difficile à refuser. Alors ils vont accepter. L'échange se fait entre les deux rives du Rhône, d'une manière très solennelle. Les reliques partent à Avignon dans l'église des Célestins, construite spécialement pour ces reliques quand même. Et les Villeneuvois repartent avec une caisse identique, censée être donc remplie d'or.
7: Censée, parce que ça veut dire qu'il y a un problème quelque part, c'est ça?
8: Bah oui, parce que selon la légende, une fois la malle ouverte, les pièces d'or se transforment en milliers de lézards. Des lézards qui s'échappent aussitôt, qui filent dans les rochers de Villeneuve et disparaissent autour de la ville. Une histoire racontée dans des archives et des récits anciens comme une punition symbolique de la cupidité. Depuis plus de 6 siècles, on appelle les habitants de Villeneuve donc les lézards. Et aujourd'hui encore, il y a quelques symboles qui se cachent un peu partout, sur certaines façades et sur la place notamment Jean Jaurès, où vous avez une statue de lézard. Je vous ai mis la photo dans l'article web. Comme le disait Frédéric Mistral, gai lézard, bois ton soleil, l'heure passe trop vite et demain, il pleuvra peut-être. À Villeneuve-les-Avignons, être un lézard, ce n'est pas juste une moquerie, c'est presque une philosophie de vie.
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0: 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Et pensez à vérifier les disponibilités, car c'est une adresse très très prisée. J'ai testé, j'ai adoré, c'était Delphine. Je vous retrouve très vite pour une nouvelle découverte locale.
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2: C'est bien Laetitia, c'est mieux.
3: Ça fait décharger toute la semaine là, c'est très bien. Ah oui.
2: Mais qu'est-ce que tu me fais alors?
3: C'est pas évident, hein.
2: Oui.
3: De faire de la contrée, c'est pas évident.
2: Est-ce que tout le monde est OK?
4: Virginie et vous.
5: La danse country est arrivée en France dans les années 90. Et depuis, les chiffres augmentent. En 2022, il y avait 4 millions d'amateurs en France, plutôt dans les campagnes et autour des villes. Qu'on se le dise, la country est une danse populaire. La preuve à Saint-Pargoire, gros village de 2500 habitants dans le canton de Gignac. C'est là, dans la salle Max Pox, que Céline Cabel donne ses cours hebdomadaires. 3 cours d'une heure, le soir, du plus simple au plus avancé. Quand on arrive, le cours a déjà commencé, zut! Thierry, le technicien, va vite poser sa perche au-dessus de la tête de l'animatrice. En face d'elle, une vingtaine de femmes de 35 à 75 ans, pantalons, petites bottines et chapeaux de cow-boy sur la tête. L'ambiance est à la fois joyeuse et studieuse.
2: Est-ce que tout le monde a compris les pas, la danse? Si vous devez parler, c'est maintenant.
3: Vous vous taisez à jamais.
2: Je mets la musique.
5: Je m'approche rapidement de Régine, Josiane et Séverine.
6: Bonjour mesdames. Toutes les trois, vous avez déjà le t-shirt? C'est obligatoire quand on est là, on a le t-shirt?
7: Let's go girls.
8: C'est-à-dire nous, ça fait 3 ans déjà.
9: Et puis on fait des démonstrations dans la rue, pour le carnaval, les associations.
6: Et le t-shirt, c'est très drôle, c'est un chapeau de cow-boy sur des Santiago, et il y a marqué Let's go girls, c'est le titre de Shania Twain. Et alors vous, c'est venu comment la country? Parce que vous dites que ça fait 3 ans, donc dès qu'elle est arrivée, vous avez tout de suite embrayé.
8: Oui, ça m'a tenté, je suis venue.
6: C'est génial. Hein.
9: Je fais les 3 premiers cours gratuits. Pour voir si vraiment ça nous plaît ou pas, il faut quand même. C'est pas évident, hein.
6: Oui.
9: De faire de la contrée, c'est pas évident.
8: Puis il y a une bonne ambiance, donc voilà.
6: Oui, puis la salle, même la salle, je la trouve sympa. Elle est très haute de plafond, la salle. Il y a des poutres en bois. Ça fait pas la salle un peu où tu te gèles au mois de novembre, où tu t'attends.
9: Figurez-vous que l'année dernière, on était dans une salle comme ça.
6: Ah, moche.
9: Une grande salle moche.
2: Allez, on y va. En ligne, nickel. Mon premier cours de country il y a 22 ans, c'était cette danse-là, Duchesse. J'en ai les larmes aux yeux, parce que ça me fait nostalgique.

0: Ah, c'est cool, super.
1: Eh, écoute.
0: Ah, c'est génial.
1: Yes. Alors, ça, ce sont les nouvelles du mois de septembre.
0: Ah ouais.
1: Et le reste, bah, ce sont des anciennes. On est sur notre troisième année d'association Country Saint-Parois. Troisième année. Troisième année.
0: Donc que... ça finit par se savoir.
1: Oui.
0: Il y a du monde.
1: Le bouche à oreille fonctionne bien dans les villages.
2: Alors que le premier cours est terminé, les filles enchaînent avec le deuxième. Visiblement, personne n'a envie de partir.
1: Tout le monde reste au niveau 2. Yes.
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4: La dernière fois que vous y êtes allé, je suis sûr que vous aviez un kawé fluo et un petit goûter dans un sac en plastique préparé par maman. Avec plus de 80 oiseaux de proie et 30 espèces différentes, et surtout un spectacle où le seul effet spécial, ah bah c'est la nature elle-même, aujourd'hui je teste pour vous la volerie des aigles. Nous sommes dans les ruines du château de Kilsheim, c'est juste sous le Haut-Königsbourg. Et je grimpe les derniers mètres à pied vers la volerie, où je suis déjà accueilli par Eric Renaud, le directeur du site, et une équipe de soigneurs passionnés, et quelques cris que j'entends au loin, assez impressionnants, d'oiseaux qui ont l'air quand même assez gros. Et on commence par les coulisses, derrière la zone qui est accessible au public. Et Alexandre, qui est soigneur, est équipé d'un gant en cuir sur tout le bras, et surtout, il est d'un calme absolu. Et je crois que c'est nécessaire. Et autour de nous, plein d'oiseaux. Et chacun d'entre eux est identifié, suivi, observé quotidiennement. Et j'apprends d'ailleurs que les oiseaux ne sont jamais forcés à voler. Ah non, non, non. Ils participent volontairement grâce à un entraînement basé sur la confiance et le renforcement positif. On les encourage, puis on leur donne des petites gâteries pour les remercier quand même. Et c'est ainsi qu'Alexandre me propose évidemment de tenir le gant. Oui, alors pas pour sortir la tarte du four, hein, mais pour tenir, non pas un pigeon non plus, hein, mais bel et bien un aigle, oui, qui passe tranquillement du gant d'Alex et au mien, voilà. Battement d'ailes XXL, je sens les plumes sur ma face, oui, parce qu'il fait son petit point, hein, le petit bonhomme, et heureusement que je suis accompagné, hein. Et étonnamment, je n'ai pas eu trop peur, parce que le regard de l'aigle est si perçant que j'étais quelque peu fasciné. Même si mon bras, lui, l'était un peu moins. La volerie des aigles, c'est la première volerie créée en France. C'était en 1968. Et à l'époque, elle avait été créée surtout pour changer l'image qu'on avait des rapaces qui ont été longtemps persécutés. Allez, hop, le spectacle commence. Je m'installe dans les gradins et je constate que pas de musique spectaculaire. Hein, juste une voix, des explications sur la vie et les comportements des rapaces. Et soudain... lointain dans le ciel au-dessus de nous, un vautour apparaît au-dessus des remparts, silence total. Et même les enfants arrêtent de parler, ça c'est pas mal. Le soigneur explique que certains oiseaux dépassent même les 2 mètres d'envergure. Et c'est grand 2 mètres, hein. Et il demande au public de rester bien immobile pour faire un passage encore plus près de nos têtes. Alors j'applique, je reste immobile, et sauf que ma tête, elle continue de regarder l'oiseau au-dessus de nous, un peu comme au tennis. Mauvais réflexe. Et j'entends mon voisin qui me chuchote, faut pas bouger. Ah oui, en effet, hein, parce que plusieurs rapaces s'élancent, hein, chouette, aigle, pigargue, et on en prend plein les yeux. En tout cas, moi, j'ai retenu une chose, hein, c'est qu'ici, c'est pas les humains qui regardent un show d'oiseaux, c'est plutôt l'inverse, hein, c'est les oiseaux qui nous observent en train d'essayer de rester calme. Et ça, c'est tout un spectacle.
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1: Oui, salut, bonjour. Je m'appelle Jean Meyer. Je suis né à Sarlat, mais je suis bordelais d'adoption depuis 1964.
2: C'est un florilège de klaxons. Alors, on a commencé par le klaxon italien, ensuite le klaxon de combi.
1: Tous les enfants ont klaxonné un peu plus dans les tunnels et voilà.
2: Ça affirme aussi la personnalité d'une voiture.
1: Oui, oui, chacun.
2: Comme la de chevaux. Jean Meyer nous reçoit chez lui à Bordeaux, dans le quartier de la Bastide. Difficile d'imaginer que derrière la porte d'un garage se cache un véritable trésor sentimental. Des voitures anciennes dont deux modèles font sensation. La 2 chevaux cactus et la 2 chevaux vigne, sur laquelle poussent des raisins.
1: J'ai trouvé un marchand de plants à Sainte-Livrade qui nous a dit on va trouver un cépage qui résiste au vent, et on a fait faire une très belle galerie complètement adaptée. Je crois que j'amuse la galerie avec ma vigne, oui. Tout le long de l'auto, l'auto a même été prolongée puisque je dors dedans, donc il y a un lit dans l'auto et vous imaginez que une berline est transformée en break et la vigne dégueule sur les côtés et sur l'arrière. La vigne tient toute la longueur de l'auto.
2: Et elle pousse bien.
1: Et elle pousse très bien, oui, elle est bichonnée l'hiver.
2: Et ça veut dire qu'au mois de septembre, quand vous promenez avec cette deux chevaux, cette voiture, oui, avec la vigne à l'intérieur, vous pouvez conduire en dégustant des raisins.
1: Sûrement pas, hein, parce que c'est vraiment un cépage qui est choisi pas pour être dégusté ni pour faire du vin.
2: Quand les Bordelais vous croisent, comment réagissent-ils exactement? Est-ce qu'ils sont surpris? Est-ce qu'ils vous saluent? Ils vous font des grands sourires?
1: Ceux qui l'ont vu s'en souviennent. Donc après, la vigne est verte, alors on a fait ça sur une auto verte, oui.
2: Vous concevez que c'est pas quelque chose de commun?
1: Mon goût, c'est effectivement de faire les choses belles, efficaces et drôles. Ça sert à aimer la vie.
2: Le but d'une voiture, c'est quand même de se déplacer, d'être mobile avec. Elle roule à combien?
1: Elle roule à combien? Oh là là, je dépasse pas 60 à l'heure avec cette auto, mais ce qui m'a pas empêché d'aller et de revenir de Grèce en l'an 2000.
2: Est-ce qu'elle a un nom d'ailleurs, cette voiture? Est-ce qu'elle a un surnom?
1: Nous, on l'appelle la vigne.
2: Il y a la vigne et puis d'autres voitures. Il y en a une qui me plaît bien. C'est la 2 chevaux cactus.
1: Ben, moi, à la place de la roue de secours, j'ai mis un jardin de cactus. En 2007, je suis allé à Pékin et retour.
2: Et toujours le lit dedans. Mais avec les cactus donc sur le capot, jamais vous vous êtes fait arrêter sur la route par la gendarmerie ou la police? On vous a posé des questions?
1: Ils ne nous arrêtent que en disant c'est pour la photo du magazine de la gendarmerie.
2: On peut rentrer à l'intérieur?
1: Mais bien sûr.
2: Ça couine à l'intérieur.
1: Coquin.
2: La 2 chevaux vigne est de l'année 1980. Les pieds de vigne ont été plantés en 2000. Ce véhicule a véritablement créé le buzz. Des propriétés viticoles du Médoc ont même contacté Jean Meyer à plusieurs reprises pour organiser des animations. Et Jean Meyer, quand il rentre dans son garage tous les matins, qu'est-ce qu'il se dit?
1: Ben que je suis le plus heureux du monde.
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3: Victor Hugo est venu à Reims à plusieurs reprises, et notamment lors du sacre de Charles X, le 29 mai 1825. Charles X qui a succédé à son frère, Louis XVIII, quelques mois plus tôt, en octobre 1824. Depuis 10 ans, en fait, les Bourbons retrouvaient le trône après la chute de Napoléon et l'entrée dans la période dite de la Restauration. Louis XVIII n'avait pas souhaité renouer avec la tradition du sacre. La Révolution restait présente dans les esprits, puis sa santé fragile rendait une longue cérémonie difficile pour lui. Charles X, lui, choisit l'option inverse. Le souverain entend affirmer la légitimité monarchique par un retour aux rites ancestraux. La cathédrale Notre-Dame de Reims accueille la cérémonie et c'est une véritable parade en ville. Un cortège royal avec bannières, soldats, les dignitaires du royaume et les membres de la famille royale qui composent donc cette procession spectaculaire. Parmi les invités figure un jeune écrivain de 23 ans, Victor Hugo. Et il est invité officiellement à cet événement car il ne cache pas son penchant royaliste. Mais il n'est pas dupe, hein. S'il est convié au sacre royal, c'est pour en écrire tout le bien qu'il en pense. Le roi a demandé si j'étais ici. Je suis effrayé de ce qu'ils attendent de moi, précise-t-il à sa femme Adèle dans une lettre. Il en profite tout de même pour faire un peu de tourisme. Et comme tout écrivain qui se respecte, il observe et prend des notes. Il passe notamment rue de Venise et tombe sur une jeune femme dans une cour de la rue Folpen. C'est une gitane qui danse. Il poursuit sa balade dans le quartier Saint-Remy et s'arrête devant la basilique pour en faire la découverte. Il croise un petit homme d'une trentaine d'années. Il est bossu. C'est en fait le sonneur de cloche de la basilique. Tout cela inspire Victor Hugo pour l'écriture des personnages principaux de son roman Notre-Dame de Paris, publié en 1831. Le bossu sera Quasimodo et la gitane devient bohémienne sous le nom d'Esmeralda. Les héros de Notre-Dame de Paris, imaginés à Reims, c'est l'un des trésors de Champagne-Ardenne.
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2: Décibel. Émilie Mazoyer.
3: Salut à toutes, salut à tous et merci d'avoir choisi ici pour passer votre mardi soir. Décibel avec Matmata, vous l'avez compris, mais aussi qui célébrera à la fin de l'émission l'anniversaire de Jacques Dutronc, 83 ans aujourd'hui. Jacques Dutronc qui sera aussi dans le blind test. On vous fera deviner dans le blind test, essayer de reconnaître les interprètes des meilleures reprises de Jacques Dutronc. Si vous avez envie de jouer avec nous, c'est maintenant qu'il faut vous inscrire et appeler le standard 0810 055 056 0810 055 056. Laura vous attend au standard. Venez jouer, c'est l'album de Matmata qui est à gagner. Il y a Stan, il y a Léo, il y a Chol, il y a Matmata. Bonsoir messieurs.
4: Bonsoir.
5: Bonsoir.
3: Bienvenue, on célèbre ensemble aujourd'hui la sortie de Lambardé. C'est le nouvel album de Matmata, un album de reprise, toujours brillante, je dirais parfois savante, parce que vous vous amusez à reprendre des chansons qu'on ne connaît pas forcément, et en tout cas toujours surprenante et réjouissante. Exemple.

0: Johnny comme on ne l'avait jamais entendu. Ça fait longtemps que vous aviez envie de faire un album de reprise?
1: On a toujours eu ça en tête, je pense. Hein. On vient de là. Hein.
0: Ouais,
1: on a commencé
0: comme ça
1: que vous avez débuté. Dans les bars, on faisait des reprises. Alors, par contre, ces reprises-là, on les avait jamais jouées.
0: Ouais.
1: Il se trouve que l'année dernière, on a quand même passé l'année à préparer le concert de Bercy. Et on devenait un petit peu monomaniaque, en fait. On s'est dit, il faut qu'on fasse quelque chose à côté, sinon on va devenir fou.
0: C'était un gros événement, en même temps, les 30 ans de Matmata, quoi.
1: Oui. Mais il fallait faire autre chose.
0: D'accord,
1: à côté.
0: Ok.
1: Et puis bon, bah dans les moments de détente pendant les répés, on essayait des trucs et on s'est dit tiens, pourquoi pas mettre quelques reprises sur un disque.
0: Sauf que, et c'est pour ça que je vous aime, Matmata, c'est qu'au lieu de faire un album avec 8-9 reprises, etc., des chansons que vous aimez bien, enfin voilà, un truc un peu, je mets des guillemets, mais banal, parce que vous n'auriez pas été les premiers à faire ça, là, vous nous avez pondu un concept qui est génial. Il y a 20 chansons, 20 reprises, donc, mais alors, qui datent d'entre le 18e et le 21e siècle et interprétées dans une dizaine de langues européennes. On fera le tour des langues, justement, tout à l'heure, vous allez voir, on va voyager. Ça, c'est arrivé, j'imagine, dans un second temps, quand justement, vous n'avez pas eu envie de faire comme tout le monde.
1: On n'a jamais envie de faire comme tout le monde.
0: Ouais. Oui, mais faut-il y arriver? Là,
1: oui,
0: vous y arrivez.
1: Voilà, enfin, on a un socle commun dans le groupe de gens qu'on aime, et puis un socle qui n'est pas du tout commun.
0: Ouais.
1: Voilà, on a beaucoup de divergences sur certains trucs. Je dis, ben, voilà, on va faire un challenge. On va dire, tiens, t'as envie de chanter ça? Ok, d'accord, moi je déteste ça, mais on va le faire quand même. Et voilà, c'était un challenge entre nous. C'était, aborder des esthétiques complètement différentes des nôtres. Et en fait, voilà, il y a l'esthétique de la chanson, il y a la qualité de la chanson. Il y a des esthétiques qu'on n'aimait pas forcément, mais la chanson était bonne et on s'est dit, ouais, j'aurais pas fait ça comme ça. Bon, bah, on va le faire comme on l'entend.
0: Comme Matmata le fait. Alors, par exemple, Johnny, là, qu'on vient d'entendre, Pour moi, la vie va commencer, c'est le choix de qui? Dénoncez-vous.
2: C'est Stan, non? C'est
1: ouais.
2: Pas toi?
1: Ouais.
2: Comme ça.
1: Ouais, ce qui est assez paradoxal, parce qu'en fait, moi, j'ai pas de disque de Johnny chez moi.
0: Ouais.
1: En fait, Johnny, c'est comme la Tour Eiffel. C'est-à-dire qu'en fait, on aime ou on n'aime pas, enfin, on n'a pas d'avis, et de toute façon, la Tour Eiffel, elle est là, on
0: elle
1: fait
0: là.
1: Avec.
0: Ouais.
1: Et par contre, cette chanson-là, je l'aime bien parce qu'en fait, c'est pas encore Johnny. C'est Jean-Philippe Smet, c'est
0: ouais,
1: au tout
0: c'est
1: début.
0: Un petit jeune, hein.
1: Et puis,
0: ouais.
1: Y a quelque chose d'assez attendrissant là-dedans. Et c'est une chanson de Jean-Jacques Debout, d'ailleurs.
0: Mais oui.
1: C'est pas la meilleure. La meilleure, c'est Capitaine Flamme, mais c'est vrai, pas mal aussi.
0: Alors sur Lambardé, ce nouvel album de Matmata, album de reprise, un joli sticker, nouvel album inclut que des hits et effectivement il y a un paquet de tubes dans tout un tas de styles différents. Vous reprenez tiré des années 80, il y a pas mal de choix quand même qui datent des années 80, Louis Chédid, Anne Masseran.

0: Moi, je suis sûre que Louis Chédid va adorer cette version. Est-ce que vous avez envoyé, Johnny n'est plus en capacité de donner son avis, mais est-ce que vous avez envoyé l'album aux artistes concernés encore en vie?
1: Non, on a envoyé deux chansons, on a envoyé, voilà.
0: Lesquelles?
1: Miss Maggie.
0: À Renaud, ouais, ouais, on l'écoutera tout à l'heure.
1: Et Iceberg, hein, Stéphane Echer.
0: Ah, Stéphane Echer. Et qu'est-ce qu'il a dit, Stéphane Echer?
1: Je crois qu'il aime bien.
0: Bah oui, évidemment. Et Renaud aussi.
1: Ouais.
0: Eh ben voilà.
1: Non, non, bon, mais bah, cool.
0: Hyper réussi l'album, vraiment, je vous le recommande. Le premier titre que vous aviez dévoilé, c'est Tombé pour la France, d'Étienne Dao, 1985 à nouveau. Il s'est passé un truc de spécial en 85 ou pas? Parce qu'il y a beaucoup de chansons de...
1: Le premier exactement, c'était Putain d'Arnaud.
0: Oui. Ah oui, c'est vrai.
1: Ouais, on l'avait sorti un petit peu avant, parce que c'était le moment. C'était ouais. Juste après l'élection de l'autre, là. Outre-Atlantique. Et,
0: non, mais c'est,
1: c'est vrai que les années 80, y a, voilà, c'est vraiment une production très particulière avec énormément de claviers, donc c'est à peu près l'opposé de ce qu'on fait.
0: Oui.
1: Et Tombé pour la France, c'est une super chanson, mais c'est vrai que voilà, les claviers, bah, nous, c'est pas nos instruments, donc essayons. Et une bonne chanson, quel que soit l'arrangement, ça reste une bonne chanson.
0: Ah oui, Tombée pour la France, pour le coup, votre version, elle est vraiment géniale. Je propose qu'on la découvre ensemble, les amis, pour que vous vous rendiez compte du boulot de réinterprétation, de réorchestration. Pour juste me donner une idée, quand on part de la chanson de Dao que tout le monde connaît, et pour arriver à cette version-là, il a fallu combien de temps de travail, combien d'essais?
1: 5 minutes.
2: Non, ça n'a pas été très long en fait.
0: Ouais.
2: Parce qu'on suit notre inspiration et puis de toute façon on joue avec ce qu'on est et ce qu'on sait faire. Donc dans ce cas-là, les limites sont les bienvenues finalement. Donc ça va assez vite.
0: Allez, découvrez Tombé pour la France par Matt Matas. C'est sur Lambardé, le nouvel album qui vient de sortir, inclut que des hits.

0: Fatmata reprend Dao, tombé pour la France. Ça fait partie des titres incontournables du nouvel album Lambardé qui vient de sortir, un album de reprise. Donc, il y a de la chanson française, on l'a entendu à l'instant, et puis Johnny, et puis Louis Chédid, mais il y a aussi beaucoup d'anglais. Alors, est-ce que le rock anglais, ça fait partie de l'ADN de Fatmata?
1: Bah oui, c'est même la base en fait.
0: C'est la musique de votre adolescence?
1: La musique de notre de nos parents aussi.
0: Ouais.
1: Parce que dans les années 80, on écoutait plus les disques de nos parents que...
0: Oui, mais on n'avait pas le choix à l'époque.
1: Si, on avait le choix, mais on préférait ça en fait, voilà.
0: Ah, c'est vrai?
1: Ah ouais, quand même, ouais.
0: Ah,
1: ouais.
0: Donc toi, t'as toujours aimé les trucs un peu plus vieux que toi?
1: Voilà, sorti du contexte.
0: Oui, pardon, c'est vrai qu'elle est bizarre ma phrase.
1: Non, mais c'est peut-être une histoire de production aussi en fait. C'est une histoire d'arrangement. Voilà, ça, on a toujours été un groupe à guitare et c'est ça qui nous a plu dès le début.
0: Donc, ouais. Et quand vous repreniez des chansons, alors au début de Fatmata, vous repreniez quoi?
1: On est vraiment obligé d'en parler?
0: Je sais pas. Bah, par exemple, les Cures là. Est-ce que vous les repreniez déjà à l'époque?
1: Alors, pas celle-là.
0: Pas mais Boys Don't Cry.
1: On avait repris A Forest, Hanging Garden aussi. C'était Eric qui amenait ces chansons-là. C'était plus son truc et on les jouait, quoi.
0: En tout cas, là, sur l'album, il y a Boys Don't Cry comme vous ne l'avez jamais entendu.

0: entendant tous ces extraits, vous comprenez, si vous n'aviez pas encore écouté l'album, ce que je disais tout à l'heure sur le fait que c'est pas des bêtes reprises, quoi. Il y a vraiment beaucoup de boulot de réinterprétation, etc. Bon, fait en 5 minutes, mais c'est sans doute
1: pas toujours. Hein, ces gens-là, j'exagère.
0: Ah voilà, Joy Division.

0: Joy Division qui vient de faire son entrée, tiens, Rock'n'Roll Hall of Fame. Et cette année, c'était une promotion quasiment 100% britannique avec ce Love Will Tear Us Apart. Des chansons comme ça, tellement cultes, c'est la récré de les reprendre ou il y a quand même une petite pression? On se dit, on ne peut pas les foirer. On n'a pas tellement le droit. Et les gens vont avoir un avis parce que tout le monde connaît ces chansons-là.
1: Celles-ci, non. Alors, il y en a, peut-être que celles où on aurait eu peur de, en fait, on les a pas jouées.
2: Bon, il y avait quand même un enjeu parce que bon, une chanson comme Love Will Tear Us Apart, ça reste un monument.
0: Ouais. C'est-à-dire, ceux qui adorent cette chanson, en plus, c'est souvent des gens qui sont un peu pointilleux, quoi.
2: Ouais, mais
0: un
2: bon,
0: peu rock snob.
2: Mais je pense qu'on va s'en prendre plein la gueule sur cette chanson.
0: T'es sérieux? Je trouve que c'est hyper réussi.
2: Oui, mais.
0: Et toi, je suis une ordure.
2: Oui, mais.
0: Je te jure. Non, mais
2: non, je suis vachement plus bienveillante que d'autres personnes. Voilà.
0: Bon, moi, en tout cas, je valide à fond, enfin vraiment, toutes les reprises.
2: On note.
0: Même celle de Lennon. Alors, John Lennon, Give Me Some Truth, 1971, Lennon, donc après les Beatles. Lennon, à qui on prête une citation, mais je crois qu'elle n'est pas vraie, en fait, qui se moquait, qui disait le rock français, c'est comme le vin anglais. Mais après, on m'a dit que c'était sans doute faux, qu'il n'avait pas dit ça.
2: Ça doit être de Conan Doyle ou un truc comme ça.
0: Voilà Matmata qui reprend les nonnes.

0: 20 chansons en tout sur l'album, c'est parce que vous vous êtes limité, parce qu'il faut justement avoir un cadre. Ou est-ce que
1: bah, à la base,
0: c'était le bon nombre.
1: On devait en faire 14, et puis au bout de 12, on s'est rendu compte que ça rentrait pas sur un vinyle, donc on dit bon, allez, on double. Donc on en a fait 20.
0: Double vinyle que j'ai dans les mains et qui est absolument magnifique, Lambardé, de Matmata. Je parlais tout à l'heure des chansons que je ne connaissais pas, que j'ai découvertes grâce à vous sur ce disque. Alison Gross en fait partie. Une chanson traditionnelle, sans doute écossaise, mais on n'est pas sûr. Des années 1700, ça on est sûr. De quoi ça parle ?
1: Oh, c'est une chanson, ça parle d'une histoire de sorcière, mais je pense que la chanson est beaucoup plus ancienne que ça. Les premières traces datent du 18e,
0: ouais.
1: Mais d'ailleurs, c'est pas vraiment de l'anglais, c'est ce qu'on pourrait appeler de l'anglois, parce qu'il y a quand même des termes qui n'existent ouais. absolument plus dans la langue anglaise.
0: Anglais.
1: Voilà.
0: Ouais.
1: Et ça a été un peu popularisé par un groupe qui s'appelait Still Ice Pan dans les années 70. Une chanson que j'avais repérée à l'époque, qui est assez bizarre. Elle est assez bizarre comme chanson, en fait. Et il y a quelques années, on s'était dit, tiens, ce serait peut-être bien de la faire sur scène. On avait un petit peu bossé, mais bon, ça n'avait pas abouti. Puis là, on s'est dit, tiens, c'est peut-être l'occasion, en fait, d'en faire enfin quelque chose. Ouais. Et donc, avec la participation de Morgane Mercier, qui avait déjà travaillé sur certains de nos disques, plus en chœur, elle a dit, non, Morgane, là, cette fois-ci, on chante, on fait un contre-chant duo, parce que c'est quand même une deuxième voix qui est très technique, et bon, on a pensé à elle, parce que elle est assez fortiche là-dessus.
0: Et donc c'est l'histoire ouais, de la sorcière, mais c'est pas juste une sorcière en fait, c'est la sorcière la plus laide de tous les temps et de tous les lieux.
1: Oui, mais je crois que les Écossais exagèrent un peu.
0: faites-vous votre avis, moi j'ai pas envie de la croiser, Alison, elle a pas l'air commode.

0: effectivement, ça déconne pas la deuxième voix. Ça, c'est sûr. Est-ce que ces chansons-là, vous allez les chanter sur votre tournée des festivals 2026?
1: C'est pas trop l'idée.
0: Ah bah merde, alors, et pourquoi?
1: Non, on va
0: j'aime
1: en faire
0: dire
1: une
0: que
1: ou
0: j'adorais,
1: deux,
0: mais on va
1: en
0: surtout faire une pas les jouer sur scène.
1: C'est un projet particulier, c'est un petit peu à part, on va faire une ou deux, mais bon, voilà, je crois que les gens, ils sont quand même, ils viennent nous voir pour nos chansons, donc...
2: Ouais, les reprises, on les fera pour la tournée des bars.
0: La tournée des bars?
2: Ouais, enfin,
0: je suis pas au courant, vous allez faire une tournée des bars pour
2: non
0: de vrai
2: plus. Mais non, mais on joue les reprises que dans les bars.
0: Ah oui, alors ça remarque, ce serait un joli
3: on
0: clin d'œil à vos débuts.
3: Et au conditionnel.
0: Alors commence pas à me chauffer avec au conditionnel.
1: Je vais y aller.
0: Ah, Stan, dehors. Au conditionnel, qui est quand même une chanson que j'adore,
3: moi
0: oui,
3: aussi.
0: De Matmata. Et je trouve que franchement, vous la traitez pas aussi bien qu'elle le mérite. Avec les égards qu'elle mérite, cette chanson magnifique.
1: On en reparlera après.
0: D'accord, ça marche.
1: Pendant le match.
0: Très bien. Eh ben, on va en profiter alors pour vous écouter chanter une BO de James Bond. Oui, les enfants, c'est possible. Matmata sait faire ça aussi sur le nouvel album. Shirley Bassey avait chanté Goldfinger en 1964, produite par George Martin. Donc on a quand même toujours cette petite filiation avec les Beatles. Là, il faut que vous m'expliquiez pourquoi, comment vous arrivez à chanter une chanson de James Bond d'une diva anglaise.
1: C'est une chanson assez complexe en fait dans la composition, qui est pas forcément évidente à réarranger parce que tout est déjà dit dans la composition. Mais ouais, c'est un challenge. Et puis c'est pas une chanson de James Bond en fait. Voilà.
0: C'est, au-delà de. Tu penses.
1: Bah, il faut la sortir du contexte en fait. En fait, c'est une chanson sur la manipulation. C'est un sujet qui a pas forcément été énormément abordé dans les chansons.
0: Sauf dans Au conditionnel.
1: Bon, ok, bien d'accord. Waouh, je sais pas quoi répondre. voilà. Démerdez-vous.
0: Goldfinger n'est pas une chanson de James Bond. C'est ce qu'on a appris ce soir. Oh, j'adore. Matmata. L'album s'appelle Lambardet, vous devriez l'écouter.

0: magistrale, reprise de Goldfinger. La première version qu'on connaissait, c'était celle chantée par Shirley Bassey pour James Bond en 1964. Et là, à l'instant, c'était la version de Matmata sur le nouvel album qui s'appelle Lambardé. Les 20 titres, vous les avez enquillés en studio très rapidement, comme sur un vrai album, ou bien vous avez pris un peu votre temps?
1: Non, on a pris le temps, on a pris un an en fait, c'était vraiment une espèce de d'activité annexe en fait, donc on a vraiment pris notre temps avec un peu de recul et puis il y a des choses qui arrivaient, voilà.
0: Bah, vous avez bien fait, on continue à en parler. Matmata, invité de Décibel, à tout de suite.
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0: Il est 20h24 et vous avez choisi Ici pour passer votre mardi soir. Bravo pour votre bon goût qui va être récompensé par l'anniversaire de Jacques Dutronc que nous célébrerons à la fin de l'émission. Une découverte aussi, une jeune artiste belge qui s'appelle Yasmine et qui cartonne avec sa nouvelle chanson « Ma mère, c'est mon père ». C'est comme ça que ça s'appelle. Vous la découvrirez tout à l'heure. C'est notre découverte du jour. Et puis, un blind test consacré aux reprises de Jacques Dutronc. Si vous avez envie de jouer avec nous, appelez dès maintenant le standard 0810 055 056. C'est Laura qui répond à vos appels. Et à gagner ce soir au blind test, c'est Lambardé, le nouvel album de Matmata. La version de Goldfinger qu'on a entendue juste avant la petite pause, il y a un couplet en espagnol qui s'est astucieusement inséré dans la chanson. Et c'est pas le seul moment où on entend d'autres pays d'Europe, on va dire, dans l'album. Alors là, c'est en français, mais quand même, il y a la Belgique avec la reprise d'Arnaud, Tessématique, putain.

0: suisse allemand.
1: Oui, c'est du vrai, vrai suisse allemand.
0: Du vrai suisse allemand. Et on salue Fanny Gillard qui chante avec vous sur ce morceau-là. On n'est qu'au début là, de notre balade européenne, mais pourquoi avoir eu envie de mettre plein de langues étrangères qui passent jamais à la radio en France?
1: Bah, c'est arrivé assez naturellement. Ouais, Ice Bar était une espèce de déclencheur en fait, parce que Fanny m'avait fait découvrir cette chanson que je ne connaissais pas en fait. Et bon, moi la Cold Wave c'est vraiment pas ma cam du tout. Et en même temps je me disais il y a quelque chose d'hyper intéressant dans cette chanson là, donc je lui ai dit écoute, je vais la reprendre, j'aimerais bien que tu la chantes. Et c'était pas forcément pour le groupe à la base, et puis on s'est rendu compte que ça pouvait rentrer dans le projet. Il y a eu Putain Putain où il y a donc un couplet en flamand, et puis bon, on s'est dit on va chanter en espagnol, et puis en italien, et puis en portugais. Et en fait, naturellement, c'est dessiné ouais, une espèce d'album européen, voilà, pour rendre hommage à la diversité du continent. Et une langue, c'est un instrument. Et découvrir une langue, c'est découvrir un nouvel instrument. Et bah voilà, on chante pas en portugais comme on peut chanter en allemand ou en norvégien. Il y a du norvégien aussi. Ouais. Et c'était assez passionnant en fait à faire.
0: Voilà. Et quand tu parles pas la langue, parce que bon, l'anglais évidemment, tu parles et tu comprends. Je t'ai déjà entendu chanter en espagnol aussi, Casi el silencio. Tout ça, ça fait déjà un bail. Mais une langue que tu parles pas, je sais pas. Est-ce que tu parles portugais?
1: Pas du tout.
0: Fasch falta. Pardon, j'ai fait allemand moi en LV2. J'essaye mais c'est dur. Là, comment ça marche? Tu fonctionnes 100% en phonétique?
1: Alors, je suis coaché déjà quand même, parce que, alors oui, phonétique, mais pas que. J'aime bien savoir ce que je chante, voilà.
0: Oui.
1: Et là, pour, je dois avouer que je crois que la plus compliquée était Ukfashfalta en portugais. Ouais, c'est très compliqué parce qu'en fait, ce qu'on a chanté n'a rien à voir avec ce qui est écrit.
0: Voilà. C'est-à-dire? Ah ben, vous avez changé les paroles?
1: Non, mais il y a 80% des voyelles qui dégagent en fait.
0: Ah oui, donc, c'est ça. Voilà. Oui, si tu veux lire en fait,
1: ouais,
0: tu te trompes.
1: Ouais.
0: Oui.
1: Donc maintenant, après, voilà, il faut écouter, il faut lire. Ouais, il faut passer du temps en fait, un petit peu.
0: Ok. Ça, en tout cas, c'est un tube de José Alfonso de 1974. Hein,
1: c'est un hymne.
0: Un hymne.
1: Bah, les Italiens ont Bella Ciao et les Portugais ont Ukfashfalta.
0: Oh là là, de mieux en mieux. Vous le tenez
1: bien. M'améliore de jour en jour.
0: L'Italie tire justement des années 70 avec Angelo Branduardi et cette chanson reprise par Matmata. Là encore une fois, pour moi, c'était une découverte.

0: comprend à quel point ça peut être marrant de reprendre comme ça des chansons d'un peu partout en Europe pour Stan qui est chanteur. Léo et Scholl, vous, à la guitare, à la batterie, c'est marrant aussi d'aller chercher de la musique.
1: Ce qui est intéressant, en fait, c'est de se dire, bon, comment on va sortir des versions originales? Parce que là, pour le coup, celle-ci, elle est franchement très très loin de la version d'Angelo, et que je connais très bien.
2: Elle a une histoire dans le bus, cette chanson-là.
0: Pardon, les amis, mais là, il va falloir me donner l'annec. C'est-à-dire, c'est ta chanson de karaoké, c'est quoi?
1: Non, c'est une chanson qu'on passait dans le bus à une époque, je sais plus, l'avant-dernière tournée, je crois, je sais plus.
2: Mais bon, autant des derniers fumeurs, en fait. Voilà. C'était la punition de Julien Carton, qui était notre pianiste, donc il n'était pas fumeur. Les derniers fumeurs historiques, dès que quelqu'un fumait une clope, il passait la chanson, genre pour les punir.
0: Voilà. Et c'est devenu finalement une chanson de l'album.
1: C'est génial. Mais c'est une super chanson. Hein. Mais c'est vrai qu'on supporte. Enfin, moi, personnellement, j'avais du mal à supporter la version originale. Hein.
0: Oui, et les punitions aussi, sans doute. Enfin, je ne sais pas. Elle est encore bizarre, ma phrase. Qu'est-ce qui m'arrive? Quand vous êtes là, je raconte n'importe quoi. Heureusement, voici Federico Garcia Lorca, l'Espagne, la fin des années 20, et encore une reprise, Matmata, décidément, vous nous gâtez.

0: Alors c'est marrant parce que celle-là, quand je l'ai écoutée, elle a pourtant plus de 100 ans, hein, la version originale, et ben, je me suis dit, ça sonne vraiment comme du classique Matmata.
1: Oui, alors c'est une fausse reprise en fait. C'est un texte de Garcia Lorca que nous avons mis en musique. Je vais essayer de raconter l'histoire en 20 secondes.
0: Vas-y.
1: En 1991, Julien, notre manager, est en terminale. Je suis en vacances chez lui et il vient d'étudier un texte en classe d'espagnol, ce texte-là. Et nous, on prend une guitare et on fait une chanson avec. On l'enregistre sur un magnétophone. Il le fait écouter à sa prof d'espagnol qui est offusquée. Comment avez-vous osé mettre en musique García Lorca? Et voilà, je me suis souvenu de cette histoire-là. Et puis, ben, 35 ans après, il dit, hey, on le fait en vrai ou quoi? Et on l'a fait, voilà. Donc, je ne sais pas si sa prof d'espagnol nous écoute, mais bouchez-vous les oreilles.
0: Exactement. Allez, on se casse en Suède.

0: vraiment, vous pouvez tourner dans tous les pays d'Europe, vous êtes prêts.
1: C'est un peu la Suède, pays de la Guinness, là, quand même.
0: C'est ça.
1: Voilà, on a bifurqué par l'Irlande.
0: Franchement, ça leur va bien. Et puis, évidemment, il y a la Bretagne.

0: Apollinaire. C'est ça, hein. Je ne peux jamais te dire de conneries parce que les Bretons nous écoutent. Bisous la Bretagne. Et bravo Matmata pour cet album. 20 chansons, 20 reprises, 10 langues européennes sur Lambardet. On va terminer en écoutant la reprise de Renaud, Miss Maggie. Au tout début, tout à l'heure, vous m'avez dit qu'il n'y a que deux artistes à qui vous aviez envoyé les chansons. C'est Stéphane Echer et Renaud. Pourquoi?
1: Je sais pas, on n'avait pas les contacts. Non, mais
0: Renaud, c'est important pour vous. Bah,
1: en fait, ce sont deux personnes qu'on avait déjà rencontrées en fait il y a quelques années et que voilà, on aurait pu ne pas leur envoyer, mais je sais pas, on avait peut-être besoin d'une espèce de validation des patrons quoi.
0: Ah donc voilà, il y a quand même quelque chose avec Echer et avec Renaud.
2: Oui.
0: Ça va, franchement, c'est pas les plus pourris, hein.
1: Non.
0: Ah non, c'est beau d'avoir ces références là et votre version de Miss Maggie, qu'on dédie évidemment à M. Thatcher. Et j'en profite pour annoncer donc toute une série de festivals sur lesquels vous ne chanterez pas ces reprises.
1: Donc... Quelques-unes, voilà.
0: C'est ça. Quelques-unes surprises et peut-être même différentes tous les soirs. Donc il va falloir aller à tous les festivals. Applaudir Matmata. La tournée des festivals, ça commencera le 16 mai au Moisson Rock, puis les Petites Folies le 22 mai, l'Outdoor Mix Festival dans

0: septembre avec le Festival de la Poule des Champs. Bon été à vous, messieurs. Merci d'être venus nous voir.
1: Merci. Merci à toi.
0: Bonne route et on écoute Miss Maggie, version Matmata. C'est sur Lombardée.

0: Matmata, qui rend un bel hommage à la chanson de Renaud, Miss Maggie, sur le nouvel album Lambardé. Et si vous êtes fan de Matmata, sachez qu'un beau bouquin vient de sortir aux éditions Le Mot et le Reste. C'est toute l'histoire de Matmata. Matmata, 30 ans ferme, c'est le nom du bouquin. Signé Gwenaëlle Fleur et Steven Leroy. Ça raconte toute l'histoire du groupe qui vient de fêter ses 30 ans. Matmata, 30 ans ferme, aux éditions Le Mot et le Reste.
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0: Il y a un autre groupe qui fête ses 30 ans, c'est le groupe Trio. Alors après un petit flottement au niveau du casting, certains sont partis, puis revenus, puis repartis. Là, c'est bien à 4, Gizmo, Mali, Daniel et Manu, que le groupe Trio va fêter ses 30 ans. Réjouissance attendue sur scène, notamment dans les mois qui viennent. Et en attendant, je vous propose de réviser les classiques.

0: de retour à 4 pour les 30 ans du groupe. Une tournée et aussi, très probablement, un album à faire à suivre.
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0: Allez, on va jouer au blind test maintenant. Le cadeau du jour, c'est Lambardé, le nouvel album de Matmata, double vinyle, absolument canon, que je suis ravie d'offrir à Muriel. Bonsoir Muriel.
2: Bonsoir Émilie.
0: Bienvenue, ça va Muriel?
2: Ah bah ça va toujours quand je suis avec toi.
0: Ah merci, ça me fait trop plaisir, t'es trop gentille.
2: Bah on passe toujours un bon moment.
0: Merci Muriel. Et pour jouer avec nous ce soir, il y a aussi Romain. Salut Romain.
3: Oui, bonsoir Émilie.
0: Comment vas-tu?
3: Ça va bien, oui, puis c'est toujours un plaisir de participer au blind test.
0: Ouais, on va bien jouer ce soir. Alors, c'est pas un jour comme les autres, hein, le 28 avril. Ça pourrait être la journée internationale de la sieste, puisque c'est l'anniversaire de Jacques Dutronc, évidemment, qui pour fêter ça a fait une énorme sieste, hein, en Corse. Normal, il a bien raison. 83 ans pour Jacques Dutronc, idole, évidemment, on l'adore. Alors, le blind test, eh bien, ça va être des reprises. Des chansons de Jacques Dutronc. D'accord. Il va falloir retrouver le plus rapidement possible le nom des artistes qui ont osé reprendre du Dutronc. Et pour le coup, j'ai pas pris des reprises ratées. Parce que parfois, on aime bien se moquer, on peut être un peu cruel, mais là, c'est pas le cas. C'est vraiment des reprises réussies. D'accord. Et donc, Muriel et Romain, il va falloir retrouver le plus vite possible le nom de ces artistes, donc, qui chantent du Dutronc.
2: On va essayer.
0: Mais oui, mais je suis sûre que ça va très bien se passer. Et à la fin, tout le monde gagne. Vous le savez, on n'est pas venu ici pour souffrir. Muriel, Romain, voici une première reprise de Dutronc. Mais qui chante ça?
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0: Muriel.
2: Zaz.
0: C'est Zaz, bravo.
4: Ah oui.
0: Et ça va très très bien à Zaz. En plus, cette chanson, elle fait ressortir le côté jazz de Il est 5h, Paris s'éveille. Premier point pour Muriel. Romain, pas de regret, tu l'avais pas?
3: Non, je l'avais pas, non.
0: Bon.
3: Et ouais. Pourtant, j'aime bien Zaz, mais là, j'ai pas reconnu.
0: Pas grave, on continue. Alors là, c'est un classique de Dutronc, mais qui est vraiment transfiguré, transformé en slow qui tue. Mais par qui exactement? Sa voix arrive en 3, 2, 1.
2: Muriel. Julien Doré.
0: Oui, bravo.
5: Vous êtes comme ça, téléphonez-moi.
2: Il a fait beaucoup de reprises comme ça.
0: Oui, c'est vrai.

0: soirée. J'aime les filles. Muriel, c'est un sans faute. Bravo. Très bien. Mon petit Romain, qu'est-ce qui se passe?
1: Bah oui.
0: Non, c'est pas, je rigole, on s'en fiche.
1: Muriel est plus forte que moi.
0: Mais oui, non, mais
2: là,
0: Romain.
2: Là, je suis sûre que tu vas trouver, Romain.
0: Mais oui, bien sûr, tu vas trouver, Romain. Et puis non, je plaisantais. On s'en fiche, hein, on passe pas l'oral du bac.
2: On passe pas le bac.
0: Mais non, on passe pas le bac. D'ailleurs, est-ce qu'on l'a, Muriel, t'as le bac?
2: Oui, oui, avec mention, je crois assez bien. Mais alors, c'était juste. Hein. J'étais
0: Madame,
2: contente d'avoir fini.
0: Madame, la petite mention qui va bien, j'adore. Romain, t'as ton bac, toi?
1: Non.
0: Non, bah tu vois, et pourtant, tu es là pour jouer avec nous.
2: Ben voilà.
0: Ah ouais,
2: ben
0: oui. Donc c'est pas l'oral du bac, tu t'inquiètes pas. Et on y va pour une dernière chanson, toujours une reprise de Monsieur Dutron. Mais dites-moi, qui est là? Ah là, il y a une très longue intro. On aurait peut-être pu la couper un peu. En tout cas, ça fait plaisir. On reconnaît. On nous cache tout. On nous dit rien. Et dans 5 secondes, vous allez entendre la voix de ce chanteur français qui reprend Jacques Dutronc.
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1: Romain. Francis Cabrel.
0: Oui.
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0: Eh ben tu vois Romain, c'est dommage que ça n'ait pas été l'oral du bac parce que tu l'aurais eu. C'est con, hein, je...
2: Là, c'est facile. Hein.
1: J'ai dit, le chanteur là, il a un accent, je pense que c'est...
0: Ouais. C'est Francis, évidemment. Mais oui, on nous cache tout, on nous dit rien. Et bravo à toi Romain, et bravo à Muriel aussi pour ce
1: parcours. Oui, bravo à Muriel aussi.
0: Magnifique.
2: Oh, tous les deux étaient très bien.
0: Oui, vous étiez tellement parfait que vous allez chacun gagner un exemplaire de Lambardé, double album de Matmata qui vient de sortir avec que des reprises géniales. Certaines,
2: génial, merci beaucoup. Ouais,
0: certaines très connues comme les reprises des Cure ou encore de ABBA ou John Lennon. Et puis des chansons voilà, beaucoup moins connues. Il y a du Renaud, il y a du Dao, du Johnny, du Louis Chédid. C'est vraiment génial. Et je vous l'envoie avec plaisir, les amis.
1: Merci, Émilie.
0: Merci d'être venue jouer. À la prochaine.
2: À bientôt.
1: À la prochaine.
0: Oui. Allez, puisque c'est l'anniversaire de Jacques Dutronc, bah double dose. On l'écoutera tout à l'heure à la fin de l'émission, au moment de la chanson anniversaire. Mais on va l'écouter maintenant, reprendre lui-même une de ses chansons signatures, L'Opportuniste. Mais attention, il n'est pas tout seul. Il est accompagné par Nicolas Sirkis d'Indochine.

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1: Oh là là, cette chanson incroyable, L'Opportuniste de Jacques Dutronc, avec des paroles de Jacques Lanzmann et Anne Ségalen. On peut quand même dire, et c'est frappant, que c'était très très d'actualité quand c'est sorti en 1968, très très d'actualité en 1992 quand c'est redevenu un tube grâce à l'album live Dutronc au Casino, et à nouveau très très d'actualité quand on l'écoute comme ça, innocemment, un 28 avril 2026. Elle est vraiment magique, cette chanson, magique comme Monsieur Dutronc, évidemment. Évidemment, qui au départ s'en prenait aux hommes politiques qui faisaient un petit peu de récupération sur mai 68. Ah bah ça, ils ont vu deux barricades, les mecs, ils sont devenus Che Guevara. C'était un petit peu ça à l'époque. Et voilà, les circonstances de la naissance de cette chanson qui ne cesse donc de se renouveler grâce à notre belle actualité. Cette reprise avec Nicolas Sirkis figure sur un très chouette album de reprise qui s'appelle Joyeux anniversaire, Monsieur Dutronc. Ah, évidemment, vous en parlez un 28 avril, c'était tout naturel.
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1: Elle s'appelle Yasmine, elle est belge et elle est ce soir notre coup de cœur, notre découverte avec sa chanson « Ma mère, c'est mon père ». Alors Yasmine, elle a sorti quelques chansons en 2024-2025, mais celle-là, c'est vraiment sa première grosse sortie. Surtout, n'hésitez pas, comme à chaque fois que je vous présente des artistes émergents qui n'ont même pas encore un album dans les bacs, à aller la suivre sur les réseaux sociaux. Yasmine M. SC, c'est ainsi qu'elle s'appelle sur Instagram. Elle partage régulièrement des vidéos très chouettes et je trouve que c'est une artiste avec une belle sensibilité. Je vais pas vous la survendre. Vous allez juste écouter et je pense que vous allez craquer. Yasmine, ma mère, c'est mon père. C'est tout nouveau. Et merci à Sarah qui est ce soir à la console de Décibel et qui m'a fait découvrir cette chanteuse. Yasmine, donc, qui nous vient de Belgique.

0: Elle s'appelle Yasmine, la chanson « Ma mère, c'est mon père » et sur les réseaux sociaux, Yasmine SMC.
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0: Ah ben on termine l'émission avec quelqu'un qui est loin d'être une découverte, ça c'est sûr, mais un sacré coup de cœur. Jacques Dutronc, né le 28 avril 1943 à Paris. On l'adore en tant que chanteur. N'oublions pas qu'il est aussi auteur et compositeur. Et puis surtout, un acteur qui a été récompensé notamment au César. Voilà, Jacques Dutronc. Ben c'est un peu mon idole, hein, je dois dire. À chaque fois que je l'ai vu sur scène, c'était un truc de fou. Et il me semble que c'est aussi le premier concert de toute ma vie, le concert de Jacques Dutronc. Et c'est mon papa qui m'avait emmené applaudir Jacques Dutronc au tout début des années 90. Et en échange, il était venu avec moi voir MC Solar. Vous voyez, déjà à l'époque, on mélangeait les styles sans complexe dans la famille Mazoyer. Alors je sais pas, pour vous, quel est votre souvenir avec Jacques Dutronc? Est-ce que c'est les vieilles canailles avec Eddie Mitchell et Johnny Hallyday? Est-ce que c'est sa grande histoire d'amour avec Françoise Hardy? Est-ce que vous adorez leur fils, Thomas Dutronc? Est-ce que vous chantez sous la douche, il est 5h, Paris s'éveille, les Playboys, les Cactus ou encore J'aime les filles. Ce soir, j'avais envie qu'on écoute une chanson qui s'appelle Fais pas ci, fais pas ça et qui, selon moi, mais je pense que je suis pas la seule, vous allez me dire, est la meilleure intro de batterie de tous les temps. Alors on monte le son et bon anniversaire, Monsieur Dutronc.

0: meilleure chanson de Dutronc pour décomplexer les enfants qui font des bêtises, fais pas ci, fais pas ça, que j'ai confondu avec On nous cache tout, on nous dit rien. Ça, c'est la meilleure intro de batterie. Et c'est là-dessus qu'on va se dire au revoir, les amis, et bon anniversaire à Monsieur Dutronc. Merci à l'équipe de l'émission qui était là avec moi ce soir dans Décibel. Mathilde Mallet, Sarah Bécard, Elodie Bianca Maria, Laura Carvalho et Franck Moilier. À demain avec notre invité Monroe.
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3: Bonjour la France, j'espère que tu vas bien. On est mardi, c'est Ravioli. Toute la semaine, nos candidats vont s'affronter. J'ai plein de trucs à vous dire. Comment ça va, Éric Bastien?
4: Bon, écoutez, moi, ça va forcément parce que je suis à vos côtés. Je vous trouve belle.
3: Oui, allez, ça là. Magnifique. Ok, allez. Alors aujourd'hui,
4: ensoleillé.
3: Je vous rappelle. Tais-toi.
4: Bah,
3: j'ai
4: c'est
3: plein
4: ma
3: de trucs
4: fête.
3: À dire. Oui, c'est ma fête. Alors, on a plein de trucs à dire. Déjà, vendredi, le premier prix, c'est quoi? C'est 3 jours, 2 nuits pour 4 personnes à la découverte de l'île Tatiou.
4: Ah, vous le dites bien.
3: Oh là là, bien sûr. Alors, vous partirez 3 jours, 2 nuits. Vous dormirez dans les maisons de Tatiou. Vous allez aller là-bas en bateau. Amphibie.
4: Oh, quelle diction magnifique.
3: Amphibie. Vous allez visiter le musée maritime et vous irez en vieux gréement à bord de l'Ami Pierre. Et pour profiter pleinement de ce séjour, vous aurez 100 euros de carburant. Si vous ne gagnez pas ça, bien sûr, vous gagnez la machine.
4: Malongo, bien sûr, Valérie, aujourd'hui c'est votre fête. Alors j'ai décidé d'être,
3: oh là là, mon Dieu,
4: d'être gentil score. Avec vous jusqu'à 13h. Oui, rappelons que nous sommes le 28 avril déjà. Et le 28 avril, c'est un jour de fête nationale puisque c'est aujourd'hui la Saint-Valérie. Alors quand c'est la Saint-Valérie, on fait la fête.
3: Bien sûr.
4: Et une fête organisée par Joe Malongo, bien sûr. Il y aura du champobi, il y aura du café. Et alors, il y a une deuxième partie de soirée pour la Saint-Valérie, c'est ça.
3: Oh my god, alors ça sera sans moi les gars, j'ai horreur de la technique.
4: Bonne fête Valérie.
3: Et merci mon petit chou. À mon âge, il y a peut-être ma vieille tati Nicole qui me souhaite ma fête. Ah là là là là, c'est ça la vie. 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
4: Merci d'avoir suivi cette émission, il est 13h, Wendy Bouchard pour ma France.
3: Et bien avant de retrouver ma petite Wendy Chou, on va accueillir Christophe et Catherine, nos deux candidats du jour.
4: Je me permets que vous avez fait une super présentation.
3: Oui d'accord, Madame. Alors comment ça va les amis?
5: Ça va bien, merci.
3: Bon, super.
4: Dit bonne fête.
6: Catherine. Oui, ça va bien, bonne fête. Oui.
3: Wow. Merci mes amis, c'est tellement naturel tout ça. Alors, Christophe.
6: Merci,
3: mais c'est quand la Sainte Catherine? Ah bah c'est les Catherinettes, c'est en novembre ça.
4: Le 25.
6: Oui, mais j'en ai 3 dans l'année moi.
3: Ah ouais?
6: Novembre, j'en ai au mois de là, d'avril, demain je crois.
3: Dis donc les Catherine, ça va tranquille les filles. Alors que moi Valérie, il y a 15 jours. Et toi Christophe, c'est quand la Saint-Christophe?
7: C'est au mois d'août.
3: Ah ouais, donc
7: c'est le 21 août.
3: Ah, voilà, quand il n'y a plus personne, quand c'est les vacances, mon Dieu. Alors, Christophe, tu as 53 ans, tu habites la Courneuve.
7: Oui, c'est ça.
3: Tu vis en concubinage avec ton amoureux qui s'appelle Frédéric.
7: Oui, c'est ça.
3: Jusqu'ici, j'ai tout bon.
4: Oui,
3: j'ai tout
4: ça.
3: Bon, j'ai tout bon, j'ai
7: oui,
3: tout
7: oui,
3: bon.
7: Oui.
3: Alors, tu as un chien qui s'appelle Lolita, c'est quoi le modèle du chien?
7: C'est un Staffy.
3: Oh là là là là, de quelle couleur il est ce Staffy mignon?
7: Marron.
3: Oh là là, j'adore les staffies, c'est trop mignon. Et tu as, attention, deux chats qui s'appellent comment?
7: Frimousse et Blandine.
3: Oh, on adore les gens qui aiment les animaux. Alors, ça, c'est bien. Alors, attention, parce que là, on va parler sérieusement. Tu es à la recherche d'un emploi dans la restauration. Qu'est-ce que tu aimerais faire exactement dans la restauration?
7: Servir les gens parce que j'ai un très bon contact avec les personnes et puis j'adore faire ça.
3: Ah bah écoute,
7: alors... Je sais prendre les commandes aussi. Hein,
3: ah bah heureusement.
7: Ah oui.
3: Bah, parce qu'avant tu livrais des... et tu cuisinais des repas pour les personnes âgées. Donc,
7: oui, voilà, c'est ça.
3: Depuis toujours, tu veux être dans la restauration en fait.
7: Oui.
3: Bon, eh bien 0810 055 056, si vous avez un emploi pour mon Christophe qui habite à La Courneuve, n'hésitez pas à nous appeler. Alors, nous aurons le temps de te rencontrer et de découvrir qui tu es. Mais là, nous allons tout de suite marquer le premier point. Tiens, je te mets un petit extrait de film.
8: Mais dites donc, vous ne croyez tout de même pas que je vais vous trimballer sur mon dos?
9: Alors, ne perdons pas de temps à bavarder. Allez,
8: ça fait trois fois que vous me faites ça. Mes souliers, mon vélo...
3: Mes souliers, mon vélo, de Funès, Bourvil, et c'est le film La Grande Vadrouille. Alors, il paraît que ça a été un échec au cinéma, et que c'est ensuite devenu culte grâce à la télévision. Est-ce que c'est vrai ou faux? Top chrono, 5 secondes. Ouais. Tu dis quoi?
8: Faux.
3: Tu dis faux. Eh ben, t'as bien raison. C'est complètement faux. Ça, à sa sortie en 66, le film a fait 17 millions de spectateurs. Ça a été le plus grand succès du cinéma pendant plus de 30 ans, le cinéma français. Et le film qui va le battre, c'est Intouchable. Il y a eu d'autres trucs avant, mais français, c'est le plus grand succès pendant 30 ans. Bravo, premier point.
4: Et puis, bienvenue chez les Ch'tis aussi, c'est vrai. Bon, Catherine, bienvenue. Oui. Catherine, ici Normandie. Rappelons, Catherine, qu'aujourd'hui, c'est la Saint.
10: Valérie.
4: Oh, on n'en fait jamais assez.
3: Quelle faille aussi. Oh,
4: c'est la patronne, hein. Moi j'essaye de gratter des trucs.
3: Ah, tu parles la patronne de quoi? La patronne de mes pieds, ouais.
4: Ben, j'aime vos pieds. Catherine, avec ici Normandie, qui a le bel âge, puisqu'elle a quasiment l'âge de Valérie.
3: Bah évidemment.
4: Presque. Le chouïa.
10: Ouais, tu habites un chouïa.
4: Évreux, c'est dans l'heure. Qui partage ta vie, Catherine?
10: Patrick.
4: Ok.
10: Patoche pour les copains.
4: Patoche. Ok. Vous avez des enfants, vous avez une grande famille?
10: Oui, deux enfants, oui. Un grand garçon de 30 ans et une fille de 28 ans.
4: Ok. Maxime et Agatha.
10: Maxime et Agatha qui travaillent après de longues études.
4: Ils ont bien réussi. Qu'est-ce qu'ils font dans la vie, Catherine, tes enfants?
10: Oui, Maxime travaille dans l'événementiel, les foires expo, et puis ma fille, chef de chantier, voilà.
4: Ça va.
3: Mais bravo, voilà. Chef de chantier.
4: Ben bien sûr.
10: Moi qui la voyais jouer à la poupée, ben voilà, quoi.
4: Elle a grandi, hein. Oui, voilà. Te voilà à la retraite depuis maintenant un an et demi, Catherine. C'est agréable la retraite depuis un an et demi, tu profites, sympa.
10: Oui, pour l'instant ça va. Oui, ça va. On va dire que pour l'instant j'ai l'impression d'être en vacances. Je sais pas encore trop. Les journées où je tourne en rond, ça va. Alors il fait beau.
4: Profite de la vie.
10: Et la nature, voilà.
4: Tu as travaillé dans l'industrie pharmaceutique. On va découvrir davantage de choses avant 13h et notamment le fait que tu chantes. Et d'ailleurs, on t'écoutera chanter. Voici un extrait. Oui. Question à un point, on va parler des couleurs et la couleur de vêtements. La couleur de vêtements qui attire le moins la chaleur au soleil, c'est le jaune, je l'affirme. Est-ce que c'est vrai ou faux? Couleur de vêtements qui attire le moins la chaleur au soleil, c'est le jaune. Top chrono, 5 secondes.
10: Vrai.
4: Alors non, c'est faux. Et c'est le blanc. Le blanc réfléchit la majorité des rayons lumineux, contrairement au noir qui les absorbe. Désolé, pas les bonnes couleurs là.
3: Allez, c'est pas grave, on a plein de questions pour que tout le monde se rattrape. Et là, tout de suite, on va partir avec Waterloo. Abba, 1974. Et c'était la bonne époque. On bouge son boule, à tout de suite, mes chers.

0: Mythique Abba avec Waterloo à 10h15. À 12h, pourquoi je dis 10h15 bon, il est midi 15. Oh là là. 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
2: Et ici, j'ai un message de Yvette de Béthune. Eh oui, parce qu'Yvette, elle a appelé, elle m'a souhaité ma fête.
0: Oui, sympa.
2: Et elle fête, elle aussi, ses 53 ans de mariage aujourd'hui avec son mari Alain.
0: Oh, bah ça s'arrose.
2: Merci Yvette et bon anniversaire de mariage à Alain. J'adore les auditeurs qui me souhaitent ma fête. Vous êtes trop mignons, je vous aime.
0: Bah, appelez-nous, 0810 055 056, vos petits messages pour Baloche.
2: La pauvre Alex qui va devenir folle. Alors, je rappelle que Christophe a un point, Catherine n'a pas de point. Christophe habite à La Courneuve avec son chéri Frédéric. Alors, il paraît que tu fais de l'équitation, de la muscu, et enfin, tu en faisais beaucoup et t'as tout arrêté. Pourquoi t'as tout arrêté?
3: Parce que ça coûtait trop cher et puis je pouvais pas payer le sport.
2: Eh ben voilà, il faut donc que tu trouves un travail. Voilà, on va tout faire.
3: Voilà, exactement.
2: Voilà.
3: Voilà.
2: Alors, tu adores cuisiner, il paraît que tu fais très très bien la tartiflette et plein d'autres choses.
3: Oui, oui. Alors, j'adore faire la tartiflette, les endives au jambon. J'adore faire... la langue sauce piquante,
2: ah oui.
3: Tout plein de choses, voilà.
2: Oh, pop, dis donc. Et Frédéric, il cuisine un peu ou pas du tout?
3: Non, il n'y a que moi qui le fais.
2: Et voilà, encore un cas de lâche.
3: Il y a une chose qu'il sait faire, c'est les flans.
2: Bah, c'est pas mal. Et moi, j'aime bien les flans. Un vrai bon flan, c'est pas mal. Hein. Bon, donc, en fait,
3: voilà.
2: Ouais, il se
0: laisse... Faut que ça tienne, quoi.
2: Oui, il se laisse chouchouter, quoi, Frédéric. Voilà.
3: Ouais, exactement.
2: Et voilà. Bravo, Frédéric. Hein, bravo. Hein. Alors, tu adores la musique, tu adores danser et tu adores surtout ça.
0: Zouk.
3: Zouk. Ah, oui, j'adore ça, ouais. Exactement.
2: Et alors, tu danses le zouk dans les fêtes ou tu as un cours de zouk ou tu danses juste chez tes potes?
3: Non. Dans les fêtes, j'ai des amis qui sont guadeloupéens et ils adorent le zouk. Et puis, bah, moi, je kiffe.
2: Eh ben voilà, le zouk.
3: Je kiffe.
2: Et alors, tu adores non seulement chanter et danser le zouk, mais tu chantes dans les karaokés?
3: Oui, exactement.
2: Et voilà. Alors, c'est quoi là? C'est quoi ton titre emblématique quand tu prends le micro au karaoké?
3: Alors, je chante une chanson de Jérôme qui et tu danses avec lui. Jean-Luc Lahaye, Femme que j'aime. Et puis, Décibel aussi, j'adore, de Jean-Luc Lahaye.
2: Et tu danses avec lui.
0: On l'a en plus.
2: Avec lui.
0: Ah, c'est beau ça.
2: La sur son épaule. Oh là là là. Alors, on va essayer de marquer un deuxième point, mon petit cri-cri. Écoute bien, il y a une chanson. Tiens, hop.
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2: Alors, je vais te parler de desserts. Écoute bien. Le dessert le plus cher du monde coûte 5 000 $. Est-ce que c'est vrai ou faux? Top chrono, 5 secondes. Vite!
0: Aïe, aïe.
2: Faux, très bien, ça fait 2. Oui, parce que le plus cher du monde, il coûte 25 000 $. C'est le frozen chocolate. Il y a 28 chocolats ultra rares dedans, de l'or comestible et une cuillère en or avec des diamants, bien sûr, que le client conserve. Bravo, 2 points.
0: Catherine, attention, hein, on a 5 secondes pour répondre. Hein, faut pas prendre trop de temps. Catherine, avec ici Normandie, qui a des enfants qui ont bien réussi, Maxime et Agatha, qui est à la retraite. Et alors, on a écouté notre ami qui fait du karaoké, mais alors toi aussi, le chant, c'est quelque chose qui te passionne. Raconte-moi, tu t'es inscrite à une chorale.
5: Oui. Donc, je me suis lancée, là, en retraite. J'ai dit, allez, je veux faire ma passion depuis toute petite.
0: Ouais.
5: Je rêvais d'être chanteuse.
0: D'accord.
5: Et du coup, j'ai rejoint une chorale d'une trentaine de personnes et ça se passe très bien. Voilà. Alors, je chante une fois par semaine. Il y a des petits spectacles de temps en temps.
0: Et oui, alors, on va les annoncer, ces spectacles, parce qu'il y en a un au mois de juin, si je ne dis pas de bêtises. C'est le combien? Ah oui?
5: Oui, le 6 juin.
0: Le 6 juin, c'est où? C'est où? À quel endroit? À Évreux?
5: Oui, non, c'est dans un petit village à Ciré.
0: Et bien, c'est bien de l'annoncer. Et puis, vous serez aussi en novembre. Alors, c'est pareil, c'est à Ciré ou c'est ailleurs, en novembre?
5: Ce sera à Ciré également. Ah, mais ce sera les 30 ans de la chorale.
0: Les 30 ans de la chorale.
5: Ouais, ouais.
0: Alors, tu me vois venir. Le thème de cette année, c'est les prénoms. Ils chantent les prénoms, par exemple, Nathalie, Beko, celui-ci aussi.
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0: Jimmy, qu'est-ce que tu me chanterais comme ça en quelques secondes pour le plaisir?
5: Peut-être Jim.
0: Vas-y.
5: Oui, de Alain Souchon.
0: Allez, bah vas-y. Allez.
5: Ouais, bon, on est 30 hein, d'habitude.
0: Non, mais bon, comme ça, pour le fun.
5: Je précise.
0: Allez.
5: Allez, on y va. 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
5: Attention, Jimmy tourne en rond.
0: Bravo, bravo. Génial, Catherine, quel courage.
5: Merci, je pensais que vous alliez prendre avec moi.
2: Ah bah non, on veut t'écouter.
0: C'est pas chanté, nous, hein. Enfin, si, Valérie.
2: Enfin. Mais... parle pour toi.
5: Bah si, voilà.
0: Non, Valérie a tous les talents. Valérie, c'est la Sainte Valérie.
2: Oui,
0: donc Valérie,
2: allez,
0: tous
2: pose
0: les
2: ta
0: talents.
2: Question.
0: Oh, Catherine, tu as bien chanté, j'ai adoré. On y va. Merci. Voici ta question.
5: Alors.
0: Et on va parler de Skippy.
2: Oh là là, Skippy.
5: Oh, oui,
2: oh, j'adorais Skippy, moi.
0: Le kangourou.
5: Ah
0: oh,
5: bah oui.
0: Le kangourou, écoute bien, ne peut pas reculer. Je te pose la question, vrai ou faux? Le kangourou ne peut pas reculer. Top chrono. 5 secondes. C'est vrai. Alors, tu dis vrai? Eh bien, tu as raison. À cause de ses longues pattes et de sa grande queue, les kangourous ne peuvent pas reculer, ni même sauter en arrière. C'est la raison pour laquelle les kangourous figurent sur les armoiries de l'Australie, symbole de la nation qui va toujours de l'avant. Un point, Catherine.
2: Allez, 2 pour Christophe, 1 pour Catherine. Et là, vous écoutez ici. Et on va écouter Patrick Fiori et Florent Pagny. J'y vais. À tout de suite.

0: compagnie et Patrick Fiori avec ce titre J'y vais. Bien sûr qu'on y va, la soirée Malongo en l'hommage de Valérie Damido. Bonne fête Valérie Damido et bienvenue ce soir sur ICI. Fête à Valérie, on est chaud.
1: Eh ouais, il y a même Lydie du Cotentin qui vient d'appeler, qui a joué avec nous, qui pour me souhaiter ma fête. Pour me dire qu'il y avait une vache qui était née ce matin, j'espère qu'elle va s'appeler Valérie. Hein. Allez, on reprend tout de suite avec Christophe et Catherine.
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0: On va faire ça, la série Que sont-ils devenus ?
1: Voilà, exactement. Alors, Christophe qui a 53 ans, qui est en concubinage avec son chéri Frédéric, qui recherche un emploi dans la restauration et qui est totalement fan de Frédéric François.
3: Là là. Ah oui.
1: Tu adorerais déjeuner avec lui et surtout tu connais toutes ses chansons par cœur.
3: Oui.
1: Alors, on va chanter une petite chanson. Oh!

0: l'italienne.
1: Et voilà, je t'aime à l'italienne.
2: Fredo.
1: Fredo. Et comme par hasard, ton chéri s'appelle Frédéric. Tiens, tiens, tiens.
0: Eh oui.
1: Alors, écoute bien, là, c'est le moment du quiz musical. Il y a, on va écouter deux artistes qui s'enchaînent. Il n'y a pas de coupure entre les deux artistes. Et il faut que tu me retrouves ces deux artistes. Je peux juste te dire qu'ils ont fait l'Eurovision.
2: On les a croisés dans les couloirs.
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1: Allez, on écoute tout de suite les deux artistes.

0: Alors, qui sont ces deux artistes qui chantent Top Chrono 10 secondes?
1: Marie Myriam et Patrick Fury.
0: Pop pop pop pop pop pop pop la la. Oui, Marie Myriam, l'oiseau et l'enfant.
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0: Maman, sucre. Et oui, Patrick Fury, Marie Myriam. Eh bien, grâce à ces deux artistes, Christophe, te voilà en tête avec 4 points.
3: Et Mama Corsica représentait bien la France, c'était en 1993. Et depuis, on n'a toujours pas gagné, hein, depuis l'oiseau et l'enfant. Hein.
0: Et 77 bah non, quand même. Hein. Bah oui, bah écoutez.
3: Toujours pas. Hein. Monroe cette année, il me semble, pour représenter la France.
0: Eh ben, on va voir.
3: Bon, Catherine, la situation est pas trop mal.
4: Enfin, oui, bon. Mais bon, il est fort.
3: Oui, oui, il est fort, il est fort. Mais toi, tu es fort en lasagne. Ah oui, les lasagnes. Oui. Pareil, c'est un de tes plats maison que tu réussis à merveille.
4: Oui, entre autres, oui, voilà. Et après, il y a des petites tagines aussi. Et puis, après, plutôt sucré, les tiramisu. Les cannelés. Les gâteaux aussi, oui, j'aime bien.
3: Les fondants au chocolat.
4: Les fondants au chocolat.
3: Non, on va jouer. Non, ça suffit. Catherine, je n'en peux
4: plus. Oui, voilà. Là, c'est pas la bonne heure, là.
3: Non. Voici ton quiz avec deux extraits mixés, deux artistes à identifier.

0: Allez, top chrono, qui chante? Qui as-tu reconnu?
1: Alors, oui, comme un avion sans aile, c'est Charlélie Couture.
0: Ok.
1: Et puis Julien Clerc, avec Lily, vous l'avez dansé.
0: Eh ben bravo ma chérie, c'est ça.
2: Mais
0: comme
2: oui.
0: un avion sans aile, bien sûr. Et Julien Clerc, 2 points, ça te fait 3, Catherine.
2: Alors, 4 pour Christophe, 3 pour Catherine, c'est magnifique.

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2: Je rappelle que toute la semaine, les candidats s'affrontent pour aller en finale. Premier prix, 3 jours, 2 nuits pour 4 personnes à la découverte de l'île Tatiou. Vous dormirez aux maisons de Tatiou. Vous irez en bateau amphibie. Vous visiterez le musée de la marine. Vous irez à bord de l'Ami Pierre, un vieux gréement. Et vous aurez 100 euros de carburant pour aller là-bas. Et si vous ne gagnez pas ce premier prix, vous gagnez la machine à café expresso, 32 dosettes, 6 verres. En vert, attention, jingle.
3: Quelle excellence, quel débit.
2: Alors, qu'est-ce qui se passe? Il paraît qu'il y a Lydie qui appelle.
3: Alors, qui est Lydie?
4: Oui.
2: Alors, comment ça va? Merci, ma chérie, d'appeler. Alors, cette petite vache, elle va s'appeler Valérie.
3: Enfin, on rappelle qu'elle était avec nous il y a quelques jours.
4: Elle est très contente de vous la faire voir, oui.
2: Elle
4: est née ce matin, elle va très bien, et la maman aussi.
2: Oh là là, je suis contente, j'ai une vache à mon prénom. Bah alors là, écoute, tu sais quoi? Lydie, tu ne pouvais pas me faire plus plaisir. Merci, ma Lydie.
3: Je me souviens que c'était ma candidate et qu'elle avait gagné.
2: Oui, mais c'est à moi qu'elle souhaite la fête et c'est moi
3: évidemment,
2: qui ai voilà, la vache à mon nom.
3: C'est normal.
2: Merci, ma petite Lydie, d'avoir
3: Bisous,
2: appelé.
3: Lydie.
2: Je t'embrasse très
3: Merci.
2: Fort. Embrasse
4: Bonne
2: Valérie.
4: À tous les deux.
2: Embrasse Valérie Salut. Pour moi. Oh là là, j'ai une vache à mon nom, c'est magnifique.
3: Ah, si tout le monde nous rappelle, là, on est mal, hein.
2: Alors, Christophe et Catherine. Christophe à 4, Catherine à 3, et Christophe. Ah là là là là là là, Christophe, il est un petit peu notre Pierre Richard de la semaine. Oui, bah oui. Et il se trompe souvent d'étage. Ça t'arrive de sonner chez d'autres gens. Et que même tu rentres dans l'appart, tu. Hein? C'est-à-dire.
5: Exactement.
2: Tu sonnes et tu rentres, toi. Bah, je sais pas, c'est ce qui a marqué sur ma petite fiche de Maître Coupez.
5: Oui, c'est ça.
2: Mais alors, quand tu sonnes et que tu rentres, tu te rends pas compte que quand le monsieur il t'a ouvert, c'est pas le bon copain que tu viens voir?
5: Bah non.
2: Et alors, qu'est-ce que tu fais? Tu rentres et tu dis, bah je boirais bien un petit café, comment ça se passe?
5: Presque.
2: Mais il a dû être content, le monsieur, que t'es rentré chez lui.
5: Et oui.
2: Il a pas appelé la police quand même, t'es sorti tout seul, tu t'es rendu compte de ta bêtise.
5: Oui.
2: Alors c'est pas que ça, hein. Il lui arrive tout le temps des aventures. Par exemple, quand il fait sauter des crêpes, bah c'est rare qu'elles tombent dans la poêle, hein. Elles vont au plafond, par terre.
5: Voilà, exactement.
3: Ils arrivent chez le voisin.
2: Tu ne peux pas si bien dire, parce qu'elles sautent par la fenêtre.
3: C'est pour ça qu'il va les récupérer en fait.
2: Et alors, et surtout, elles vont même sur la tête de ce pauvre chien, dis donc. Pauvre Staffy avec une tête de crêpe. Ben, ça te fait rire, pauvre Staffy, comme il doit être content, tiens. Alors, bon, c'est pas grave, tu les manges quand même, il y en a qui arrivent dans la poêle.
5: Oui.
2: Tu sais quoi, c'est déjà pas mal. Voilà. Alors, écoute, j'espère que tu vas marquer 3 points de plus. C'est la question à choix multiple. Je te pose la question, je te propose des réponses. Évidemment, à mon top chrono, tu as 10 secondes pour me donner ton choix. Tiens, un petit
6: exemple. Fais pas ci, fais pas ça.
2: Alors, Jacques Dutronc. Aujourd'hui, mardi 28 avril, ce n'est pas que la Saint-Valérie.
3: Oui, mais quand même.
2: C'est l'anniversaire de notre ami Jacques Dutronc. Alors, joyeux anniversaire, Jacques Dutronc, on t'embrasse. Et est-ce que tu sais, Christophe, dans quel groupe a débuté Jacques Dutronc dans les années 60? Écoute bien. Les Chaussettes Noires, El Toro et les Cyclones, les Chats Sauvages, les Bastiano.
3: Oui.
2: Alors, dans quoi il a débuté dans les années 60? Les Chaussettes Noires, El Toro et les Cyclones, les Chats Sauvages, El Bastiano. Top chrono, 10 secondes.
5: Les Toro et les Cyclones.
2: Les Toro et les Cyclones. Oui! Il a fait ses débuts comme guitariste dans ce groupe au début des années 60. Bon, le groupe a sorti des titres et ensuite, il est parti solo. Il a explosé avec Et moi.
7: Ah oui.
2: Voilà, toc-toc.
3: Ah, les Chaussettes Noires, c'était Eddie Mitchell.
2: Puis Dick Rivers, c'était les Chats Sauvages. Bref, allez, ça fait 7 points pour Christophe.
3: Oh là là, attention Catherine. Attention. Catherine, est-ce que tu as envie de chanter pour t'encourager toi-même? Ou on en reste là? Oui, ah c'est vrai, tu veux chanter quelque chose?
2: Bah oui.
3: Allez,
4: non,
3: vas-y.
4: Non, pardon, j'avais compris.
3: Non, parce que nous on chante à tout moment.
4: Ça suffit, vous allez
3: depuis midi, on n'arrête pas.
4: En moins, en
3: fait. Pas du tout. Catherine, toi tu fais partie, t'es à la retraite, on l'a dit, il y a un an et demi, et t'as décidé de profiter de la vie. On ne peut que t'encourager. Avec Patrick, vous avez acheté un camping-car.
8: Je suis vénère.
4: Oui.
3: Raconte un peu l'aventure avec le camping-car.
4: Oui,
6: On aime bien partir dès qu'il y a un petit rayon de soleil, hein, il fait beau, allez hop, on n'est pas loin de la côte. Soit on va sur la côte normande, ouais, ou la Bretagne un petit peu plus loin. Et on a été même jusqu'en Hollande, là. On a été voir les tulipes, les moulins, c'était magnifique, hein, en mars.
3: C'est la liberté, voilà, quoi. Le camping-car, c'est super. Voilà. On se pose un peu où on peut.
6: En tout cas, le chien, elle est heureuse comme tout. Elle est au milieu entre papa et maman. Et voilà.
3: Oui, parce que j'ai pas dit que t'avais un chien. Comment s'appelle ton chien, d'ailleurs? Comment s'appelle-t-il?
6: Oui, c'est Tonka.
3: Tonka,
6: c'est une
3: d'accord.
6: Fille, oui.
3: Tonka. D'accord, petite fille.
6: Mais un berger australien.
3: Oui. Ah oui, ok, il y a du monde à la maison. Tu as fait beaucoup de voyages, ouais. Tu as été en Asie, tu as été en Thaïlande, au Sri Lanka, au Vietnam, en Bulgarie, en Espagne, en Hollande, tu l'as dit. Oui. Mais alors là, tu rêves de Cuba. Oui. Pourquoi, hein?
6: Oui, c'est les maisons colorées, la musique, les cigares,
2: le soleil.
3: Ben oui, Tahiti soleil, aussi, t'aimerais bien. J'ai vu Tahiti, tous les pays d'Amérique latine également. Ouais. Tout ça te donne envie. Mais oui, non, c'est un peu compliqué. Ouais. En camping-car, c'est compliqué quand même. Enfin,
6: voilà.
3: Si, on peut y aller.
6: Là, ce serait sans camping-car. Ouais.
3: Ouais. qu'est-ce que j'apprends? On a fait de la radio?
6: Oui, dans les années 80, les radios libres.
3: C'est génial. Comment elle s'appelait, cette radio? Elle existe toujours?
6: Ben, je

0: Tu connais la question à 3 points. Il y a plusieurs propositions de réponse. Tu réfléchis correctement et puis tu me donnes la bonne. Ça serait bien, hein?
1: D'accord.
0: Bah, tu reviendras au score presque. Catherine, voici un extrait.
2: Les seuls témoins sont les Mirabelles.
0: Mirabelle. Et c'est signé MC Solar. Quelle ville de Lorraine organise la célèbre fête de la Mirabelle? Est-ce qu'il s'agit de Nancy, de Metz, Épinal, d'Amido City, celui où il fait bon vivre, bien sûr.
1: Ah.
0: Top chrono, 10 secondes. Nancy, Metz, Épinal, d'Amido City pour la Mirabelle.
1: Oh.
0: Fête de la Mirabelle. Allez, vite. Alors attention, je l'ai bien dit sur le gong, quoi qu'il en soit, c'est pas Nancy. Non, c'est Metz. Chaque été, Metz célèbre la Mirabelle. Il y a des défilés, des concerts, élection de la reine. C'est né après la guerre, c'est tout un symbole pour la ville et la Lorraine. On les salue, les Lorrains et les Lorraines. Désolé Catherine, pas de points.
3: Alors ça fait 7 pour Christophe, 3 pour Catherine. Et là maintenant, tu peux préparer le café noir.
4: Le café Malongo.
3: 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Monsieur Eddy, Eddy Mitchell, vous écoutez ici, on vous

0: hommage à Joe Malongo, la légende. 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
1: Voilà, jungle.
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1: Et ici, nous sommes toujours avec Christophe, qui a 7, Catherine, qui a 3. Ah, on avait parlé un petit peu du côté Pierre-Richard de mon Christophe. Mais il y a d'autres trucs à faire encore, mon Pierre-Richard. Oh, j'adore. Alors, il paraît qu'à la Foire du Trône, on fait un manège. À un moment donné, on se retrouve avec la tête en bas. Et qu'est-ce qui se passe?
3: Ben, j'avais des préservatifs dans ma poche et ils sont tombés de ma poche.
1: Ils sont tombés sur la tête à quelqu'un ou comment ça se passe?
3: Mais non, ils sont tombés par terre et quand je suis descendu, il y a... La personne, elle a dit, c'est à qui ça? J'ai dit, c'est à moi.
1: Et voilà, c'est à qui les 750 préservatifs qui sont tombés de la poche? Non, c'est bien. De toute façon, sortez couverts. On le sait, hein, c'est...

0: Chavannes nous l'a assez répété. Alors, c'est pas tout. Hop, hop, hop, hop, hop. Alors, Christophe, il n'a pas son permis. Et son frère, apparemment pas non plus, hein, parce que Christophe, il avait une voiture sans permis. Voilà. Donc, au moment de prendre de l'essence, c'est Christophe qui reprend le volant. Il accélère trop fort, et qu'est-ce qui s'est passé?
1: J'ai foncé dans le mur, et puis la voiture a été abîmée.
2: Oh bah, ça fait rire.
0: Oh bah, il est mort de rire, hein, Christophe, il est content, lui, il lui arrive que des
1: choses. J'avais le pied trop lourd, hein, pas.
0: Ah bah oui, donc t'as défoncé la voiture de ton frère, en fait, hein, c'est ça?
1: Oui, oui.
0: T'as repassé ton permis
1: il
0: ou pas?
1: Tout, non, mais il a pas. Et puis il l'a pas fait réparer.
0: Ah bah écoute, c'est super. Du coup, tu roules avec une voiture abîmée ou comment ça se passe?
1: Bah, il devait la réparer et puis la voiture elle restait comme ça.
2: Non mais sa vie est un film.
0: Eh bah écoute, oui, bah, c'est mon petit Pierre Richard à moi, c'est comme ça. Alors écoute bien mon Pierre Richard, t'as 7 points, là je vais te permettre d'en marquer 5 de plus si tu réponds convenablement à la question suivante. Écoute bien. Quelle série télé suit les aventures d'un serial killer qui ne tue que des criminels? Quelle série télé suit les aventures d'un serial killer qui ne tue que les vilains? Top chrono, 10 secondes.
1: Dexter.
0: Bam, bam, bam, bam. C'est Dexter hein, qui est revenu là pour une dernière saison. Meilleur générique télé depuis. Enfin, c'est vraiment exceptionnel. On adore Dexter. Et effectivement, il ne tue que les méchants. Bravo, tu as 12. C'est un sans faute.
2: Elle vient de le dire, hein, Catherine. C'est un sans faute là pour Christophe. Hein.
3: Oui, dis donc, qu'est-ce qu'il est fort.
0: Vas-y, ma catoche, perds pas espoir.
2: Oui, n'oublie pas, il y a le bingo qui arrive juste avant 13h et tu peux encore l'emporter et être avec nous vendredi. Alors, quelques petits mots encore sur toi, pour ceux qui prennent l'émission en route. Hein, tu viens de Évreux, dans l'Eure, tu es d'ici Normandie, on l'a dit, deux beaux enfants, tu fais de la chorale, tu chantes, t'as un joli camping-car. Voilà, t'es un peu impatiente, j'ai découvert comme défaut. Oui, ça peut arriver, ça.
3: Oui. Bah oui, comme là, je me dis mince, ces questions, je connais ses réponses,
2: oui, Christophe, mince. Ah, ça va, t'inquiète, ça va bien se passer. Si t'étais un animal, qu'est-ce que tu serais?
3: Un écureuil.
2: Oui, c'est vrai que c'est beau les écureuils. Pourquoi?
3: Bah c'est... oui, c'est mignon.
2: Bah oui.
3: Bah non, je trouve que c'est mignon, c'est beau. Bah c'est dans son arme, ça embête personne.
2: C'est vrai, c'est libre, t'as raison. Est-ce que tu portes le bracelet que ta fille t'a offert aujourd'hui?
3: Oui, toujours.
2: Ah, tu m'as inquiété. Pas,
3: ouais.
2: Non, parce que c'est ton porte-bonheur. Donc, ouais. Ah oui, non, moi j'ai besoin du porte-bonheur là pour l'emporter.
3: Bon, ben,
2: On a parlé des lasagnes. Dis donc, si tu partageais des lasagnes à midi, ce serait avec ce monsieur. J'ai le cœur grenadier. Ah oui.
3: Ah oui, je fonds quand je l'entends.
2: Ah, je fonds. Pourquoi? Pourquoi? C'est quoi? C'est la voix?
3: Sa voix, sa mélodie, oui, voilà, en fait, toutes ces chansons, je craque.
2: Ouais, je comprends. Craque. En même temps, c'est pour Patrick que tu as craqué. Parlons de cette belle rencontre avec Patoche, comme tu l'as appelé tout à l'heure. Vous êtes rencontrés par le biais d'un copain, un ami?
3: Oui, c'est ça, en fait, un ami commun. Et puis, en fait, on s'est vus, on s'est revus, comme dit la chanson, et puis on ne sait plus.
2: Ça s'est fait assez facilement, le resto, sympathie, on échange les numéros et voilà.
3: Voilà.
2: Ça fait 34 ans.
3: À l'époque, non, il n'y avait pas les portables.
2: D'accord.
3: Non. Non. C'était plutôt, je toque à la porte.
2: T'as toqué, mais il a ouvert.
0: C'était pas plus mal.
2: Faire attention parce que Christophe, lui, toque à des portes, il tombe sur des voisins.
0: Oui, ça cruse, voilà. Il fait des crêpes.
2: Toi, t'es tombé sur le bon Patrick. Et puis un dernier mot, madame est forte au flipper. Flipper.
3: Ah là là.
0: C'est la génération, mon gars.
3: Oh, j'en voudrais, hein. Je regarde. Mais ouais, j'aimerais bien m'en acheter.
2: C'est cher, je pense, non?
0: Alors, ça dépend, mais de toute façon, c'est notre génération.
2: T'en as pas un, toi?
0: Mais j'en ai pas un. J'ai juste une tête de flipper que j'ai transformée en lampe.
2: Ah, oui.
0: Mais,
3: ouais.
2: Je sais pas combien ça coûte un flipper, quoi.
0: Ouais, ça peut coûter 2000 balles. Il y en a à 1000 balles, mais bon.
2: Dans des brocantes ou?
3: Oui, voilà.
0: Non, il y a des mecs qui les vendent et c'est magnifique.
2: Spécialiste, quoi. Bah, je te souhaite de pouvoir t'offrir ça. Allez, Catherine, jouons à présent. Ça vaut 5 points. Petit extrait. C'est du tango. Quel pays, et c'est la question pour 5 points, question cash, quel pays est à l'origine du tango? Top chrono, 10 secondes.
3: D'accord.
2: Tango vient d'où?
3: Alors, je vais dire de Buenos Aires.
2: Buenos Aires.
3: L'Argentine, oui.
2: C'est l'Argentine, eh bien oui. Sûr, d'accord. Oui, l'Argentine, le tango qui est né à la fin du 19e siècle dans les quartiers populaires de Buenos Aires.
0: Eh bien, sur ces petites 5 points de plus, Catherine a 8 et Christophe a 12.
2: Ouais, c'est pas gagné, d'accord.
0: C'est pas gagné, mais c'est sur la bonne voie. Allez, nous allons tout de suite écouter Hoplite, Taylor Swift. Vous écoutez ici et vous allez danser avec Taylor Swift. À tout de suite, mes chéris.

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0: Nous sommes au taquet avec Christophe qui a fait un sans faute avec 12, Catherine qui a 8. Alors, on n'a pas tout raconté sur notre petite cri-cri. On n'a pas rentré. Tu as rencontré Frédéric dans un bar, c'était il y a combien de temps ?
3: 9 ans.
0: Oh bah dis donc, il y a eu un gros blanc. Tu t'essayais de compter sur tes doigts ou comment ça se passe ?
3: Non.
0: Alors comment ça s'est passé ? Le coup de foudre, comment ça s'est passé ? Je veux tout savoir.
3: Ah oui, alors, bah, un soir, je suis allée dans un bar boire un verre et puis j'ai rencontré ce monsieur et puis notre bouche se sont croisées et voilà.
0: Oh là là là là là là là là ! Et alors vous n'êtes plus jamais quittés ?
3: Exactement.
0: C'est pour quand le mariage ?
3: Alors, l'année prochaine.
0: Ah, voilà, j'aime ça, c'est j'aime bon. L'amour, j'aime tout ça, bravo. Ah, ça c'est bien, voilà, je suis très contente. Alors, écoute, tu es en tête, mais tu sais comment ça se passe, il y a le bingo qui va arriver. Il faut que tu marques le plus de points au bingo. Afin de t'encourager, pour que tu sois le gagnant, bien sûr.
1: Non.
0: On verra bien. Oui. Voici une petite chanson de ton idole. On s'embrasse.

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1: Ah voilà, même les chansons pas connues, il les connaît. Eh oui, bah oui, bah oui, bah oui.
2: Frédéric
1: François. Alors.
3: Je suis Rital et je le reste.
1: Je suis Rital et je le reste.
3: C'est pas de visage.
1: C'est pas du tout Frédéric François. Hein, mais alors, pas du tout.
0: Non.
1: Frédéric François, c'est Oh,
4: je t'aime à l'italienne.
0: Oh, je t'aime à l'italienne.
1: Voilà.
3: Parfait.
1: Je suis Rital et je le reste.
3: C'est Claude.
1: Eh oui, Barzotti. Alors. Attention, écoute bien. À mon top chrono, tu auras 10 secondes pour me donner un maximum de choses qui donnent l'heure ou la notion du temps qui passe. Tout ce qui concerne l'heure et le temps qui passe, quelles sont ces choses et ces objets qui donnent l'heure ou qui parlent du temps qui passe ? Top chrono, 10 secondes.
0: En pendule, montre, horloge, subtile.
1: Alors, tu m'en as donné 4. Il y avait également, évidemment, le réveil, le téléphone, le clocher, la tablette, l'ordinateur, le sablier, le cadran solaire et l'astrolabe. Voilà, tu m'en as donné 4. Pas mal.
3: Catherine.
5: Oui.
3: Tu as 8, il a 12. Mais on arrive dans le bingo, il vient de faire 4. Franchement, c'est prenable. Ah oui, c'est prenable. Il faut que tu fasses un peu plus, c'est-à-dire qu'il faut que tu donnes 5 bonnes réponses dans le bingo qui va arriver. Si tu fais ça, tu te sélectionnes pour vendredi. Si tu fais moins, tu le laisses revenir. Est-ce que les choses semblent claires et évidentes? Parfait.
5: Oui, oui. Je crois que les doigts de pied, les doigts de main.
3: Tout ce qui se croise. Tout ce que tu as.
5: Voilà.
3: Tu aimes la musique, tu aimes la variété française, tu aimes le jazz. Alors Laurent Voulzy, on en a parlé. Michel Jonas aussi, t'aimes bien. Véronique Sanson. Et ceci.
5: On danse tout de suite.
3: Ah là là.
1: Ah bah là, tu mets ça, tout le monde est debout. Hein.
3: Bien sûr. Bah d'ailleurs, on est tous debout là. Regardez.
1: Ah bah oui.
3: Pour la fête, pour la Saint-Valérie.
1: Fais attention, tu vas tomber.
3: Je vais me faire mal. Avant de jouer, je rappelle donc le 6 juin et en novembre pour fêter les 30 ans de ta chorale. Redonne-nous le nom de la ville. Voilà, Ciré.
5: C'est un village. J'ai très bien heureux. Compris.
3: Petit village. Mais c'est bien. Et en plus, tu chantes dedans, tu fais partie de cette chorale. Vas-tu chanter ou déchanter? Nous allons le savoir maintenant.
5: Non.
3: Jeu de mots à mucho. 10 secondes pour, s'il te plaît, Catherine, me donner un maximum de choses.
1: D'objets, de trucs, de bidules.
3: C'est clair. Dans lequel, on met du liquide.
1: On peut en mettre, quoi. Voilà. Ça peut contenir un liquide.
3: Objet dans lequel on peut mettre du liquide. Allez, top chrono, 10 secondes.
5: Su, bouteille,
3: Alors là, tu vas t'en vouloir. Écoute bien. La bouteille, la carafe, la casserole, une marmite, un évier, on peut mettre de l'eau, la peignoire.
1: Un verre, un vase.
3: Le bol, la cuve,
5: la
3: barrique. Le pinot.
1: Ah là là.
3: Il n'y a que 3.
1: Alors.
3: Il n'y a que 3, mais d'accord.
1: Oui, il n'y a que 3. Bon.
3: Voilà.
1: Tu as compris, Christophe, que c'est toi qu'on retrouve vendredi en finale ?
0: Oui, merci.
1: Alors, tu tenteras de gagner.
0: Génial.
1: Tu vas tenter de gagner les 3 jours et les 2 nuits pour 4 personnes à la découverte de l'île Tatiou, qui est un fleuron de patrimoine normand. Alors, tu pourras dormir aux maisons de Tatiou, tu rejoindras l'île en bateau amphibie, tu visiteras tu te promèneras à bord dans du vieux gréement, et tu pourras avoir 100 € pour aller en Normandie. Si tu ne gagnes pas ça, tu gagnes quoi ?
3: La machine Malongo, 32 dosettes, 6 verres en verre. Elle est en acier, elle est en or, elle est en métal, elle sera à la maison, mais c'est pas encore gagné.
1: Eh bien écoutez, merci d'avoir joué, merci aux auditeurs qui m'ont appelé, qui m'ont souhaité ma fête. Je vous aime vraiment d'un amour pur et sincère. Je vous embrasse tous un par un. Merci à Céline à la Réal, merci à Sarah à la Technique, merci à Alex au Standard, merci à Maître Coupez, et bienvenue à la petite vache Valérie dans le Cotentin. Merci Lydie, merci Eric Bastien.
3: Ah oui, j'étais gentil avec vous aujourd'hui. Hein.
1: Ouais, pour une fois, ça change.
3: Oui. Bah, ça ne durait qu'aujourd'hui.
1: Allez, à demain mes chéris. Dis donc, il n'est pas un peu l'heure d'aller se coucher ?
3: Oui, parce que là, on vient de passer un bon moment avec le best-of d'Otake. Faut quand même qu'on récupère pour tout à l'heure, là. Hein.
1: Et puis surtout, c'est l'heure que Johan Guérin nous informe.
3: Il est là, Johan Guérin ?
1: Mais oui !
3: Le grand Johan Guérin ?
1: Bien sûr !
3: Il arrive tout de suite avec Ici, dès 5h.

0: Pastime Paradise avec Stevie Wonder pour donner le la à votre mardi. Bon réveil.
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0: Bonjour, ravi de vous retrouver. On espère que la nuit a été bonne. La météo sera encore capricieuse. Mais heureusement, il y a le soleil de l'équipe ici des 5h. Emeline, Saveria, Mélodie, Pierre et Aude Razo. Bonjour Aude.
3: Bonjour Johan Guérin. Je vous propose qu'on écoute Christian Prudhomme, le patron du Tour. Absolument ravi d'apprendre que la jeune pépite française Paul Sexas fera bien le Tour de France dans 2 mois.
0: Et nous aussi, on est ravis justement. On en parle dans le journal. Ce matin, on parle aussi travail. Si vous démissionnez, dans quel cas pouvez-vous percevoir le chômage? Valère Correa vous répond dans 5 minutes. 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
0: Mardi 5 mai, excellent réveil avec votre radio ICI. Il est 5h. On évoquait énorme engouement depuis qu'on sait que Paul Sexas participera au Tour de France cet été.
3: 19 ans seulement, et voilà la pépite du cyclisme français qui plonge dans le grand bain, le Tour de France mythique, la grande boucle. On vous dévoile ce matin la réaction du directeur du Tour, Christian Prudhomme, au micro de ICI Pays de Savoie.
4: C'est une très belle nouvelle qu'on attendait, qu'on espérait. Les résultats de Paul Sexas depuis le début de l'année ont créé un élan d'enthousiasme assez impressionnant. Sa victoire à la Flèche Wallonne, sa résistance face à Pogacar lors du Liège-Bastogne-Liège où il est terminé deuxième, les gens qui l'encourageaient en Belgique. On entendait déjà Paul. Enfin, on voit monter quelque chose, et pour moi, très clairement, pour un coureur français qui va disputer le Tour de France pour la première fois, je n'ai pas vu un tel élan depuis Bernard Hinault. Certes, il n'a que 19 ans, mais c'est d'ores et déjà un champion du présent. On peut attendre de Paul Sexas le meilleur sur les routes du Tour de France. Bien évidemment, le favori du Tour de France reste incontestablement Tadej Pogacar. Bien évidemment, son premier rival, c'est le Danois Jonas Vingegaard, double vainqueur du Tour. Mais Paul Sexas est là, et il l'a dit très clairement, sans embâge. Il parle clair, Paul Sexas. Je viens pas au Tour de France pour découvrir une course. Je viens pour faire le meilleur résultat possible.
3: Je n'ai pas vu un tel élan depuis Bernard Hinault. Elle est marquante, cette petite phrase de Christian Prudhomme. Alors qu'en pense Bernard Hinault? Il est un peu plus sceptique. Il estime que l'engouement du public risque de pousser le français à, je cite, faire des conneries. Le Tour de France, dit-il encore, ce n'est pas les vacances.
0: Une question maintenant, est-ce qu'on risque de manquer de carburant dans les semaines qui viennent?
3: Pénurie ou pas pour les grands week-ends du mois de mai, on a posé la question à Olivier Gantois, président de l'Union française des industries pétrolières. Réponse rassurante, il estime qu'il n'y aura pas de problème d'approvisionnement, en tout cas pour le mois de mai.
5: Tant que le conflit dure, mais à la fois le blocage d'Hormuz et le conflit autour de l'Iran, on restera dans des prix à la pompe très élevé. Deuxièmement, sur l'approvisionnement, notamment des stations-service et l'approvisionnement pétrolier de la France de façon générale, nous avons, comme depuis le début du conflit, une visibilité limitée que je considère de 3 à 4 semaines. Donc pour le mois de mai, les approvisionnements aussi bien en pétrole brut pour les raffineries françaises que en produits finis pétroliers, puisqu'on importe également des produits finis, notamment du diesel et du carburant pour les avions, du carburéacteur, tous ces approvisionnements pour le mois de mai seront assurés. Au-delà de 3 à 4 semaines, je n'ai pas de visibilité. C'est en ça que la situation actuelle est extraordinaire. Ça ne veut pas dire que dans 4 semaines et 1 jour, on tombe en rupture. Je n'ai pas de signaux à aujourd'hui qu'on va vers une pénurie, en tout cas en France et de façon générale pas en Europe, aussi bien sur le pétrole brut que sur les produits finis pétroliers.
3: Et pendant ce temps, le gouvernement joue la carte de la transparence. Sébastien Lecornu, le Premier ministre, s'engage à faire un point tous les 10 jours sur les surplus fiscaux générés par la hausse des prix des carburants. Il assure que le surplus va servir intégralement à financer les aides à la pompe annoncées pour les secteurs touchés et pour certains travailleurs.
0: Un animateur périscolaire est jugé aujourd'hui à Paris.
3: Accusé de harcèlement sexuel sur 9 fillettes de CM2 d'une école parisienne et même d'agression sexuelle sur 3 d'entre elles. Les enfants dénoncent des attouchements sur la poitrine. Plusieurs parents ont demandé un procès à huis clos. Nous avons pu joindre l'une des mamans restées avec nous. Son témoignage à 5h30. 3 passagers décédés. Un navire suspecté d'être un foyer d'antivirus, une maladie qui peut provoquer de graves syndromes respiratoires. Le bateau de croisière MV Ondus est toujours bloquées au large du Cap-Vert, placées en quarantaine. Impossible de débarquer à terre pour les 149 personnes à bord, dont 5 Français. Boris Loumagne, qui pour les accueillir dans les prochains jours? Pour l'instant, on n'a pas la réponse.
2: Le Cap-Vert a déjà dit non. Non, il n'accueillera pas les passagers du bateau de croisière, et ce, malgré un risque faible de propagation de la maladie. En revanche, les Canaries n'ont pas fermé leurs portes. Les îles de Las Palmas ou celles de Tenerife sont envisagées comme porte d'entrée pour le débarquement. Mais en attendant le feu vert de l'archipel espagnol, eh bien les passagers et les membres d'équipage sont confinés dans leur cabine, puisque des mesures d'isolement ont été mises en place sur le navire. Une surveillance médicale est également en cours. Des médecins ont pu monter à bord ces dernières heures, notamment pour s'occuper en priorité des deux personnes qui présentent actuellement des symptômes. Enfin, le croisiériste que nous avons joint nous confirme que les passagers ne sont pas totalement coupés du monde. Ils peuvent régulièrement contacter leurs proches par téléphone.
3: Boris Loumagne, merci. Le Gard et l'Hérault ne sont plus en alerte orange pluie inondation ce matin. Gros cumul de pluie sur la région hier, plusieurs routes inondées, coupées à la circulation. Et c'est au tour de la Mayenne et de la Sarthe de passer en vigilance orange. Ce sera à 6h ce matin. Météo France, Johan annonce de fortes pluies pour la journée.
6: Ouais, avec un axe pluvieux orageux qui stagne une grande partie de la journée de la Bretagne sud au Pays de la Loire, au bassin parisien jusqu'aux Ardennes, contribuant donc à ces forts cumuls. Sur toute la façade est, la matinée est très nuageuse avec des pluies fréquentes ponctuées d'orages sur les Alpes. Cet après-midi, averses et orages qui concernent les régions aussi à l'homme de la Côte d'Azur, à la Bourgogne, à l'Alsace-Lorraine, y compris sur un grand quart sud-ouest. Les côtes de la Manche et le pourtour du golfe du Lion gardent plutôt un temps plus clément. Et puis à noter aussi le retour de la neige. Oui, le retour de la neige en montagne à partir de 1800 mètres sur les Pyrénées et 2400 mètres sur les Alpes. Les températures ce matin, Quimper 10 degrés, à Lille 11, à Strasbourg, Rouen, Nantes, Bordeaux et Toulouse 12, 13 à Paris, Blois et Grenoble, 15 à Marseille. Pour les maximales, on attend cet après-midi entre 15 et 19 en général sur le pays, entre 20 et 23 autour de la Méditerranée et en plaine d'Alsace, et jusqu'à 24 degrés en Corse.
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6: 5h06, on pense fort à vous qui partez au travail ce matin, qui êtes peut-être déjà sur la route. On vous accompagne de la meilleure des façons avec Daniel Balavoine. Vivre ou survivre. Bon mardi.

0: Daniel Balavoine, vivre ou survivre à 5h09.
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0: Bon, avec la météo pas terrible ce matin, Aude, je vous emmène au musée.
3: Ah, bonne idée.
0: Bah ouais, le musée en plus se renouvelle. Oubliez le silence feutré et les costumes plutôt stricts à la Fondation Beyeler en Suisse. On visite en ce moment l'expo Cézanne en bikini et en short de bain.
3: Non.
0: Les photos sont assez folles. L'idée, c'est de transformer en fait les visiteurs, vous, en œuvre vivante, en écho au célèbre baigneur du peintre Cézanne. Alors, entre les bonnets de bain, les claquettes, on casse les codes, on s'offre un sourire complice devant l'étoile et surtout, bah, c'est gratuit pour ceux qui osent tomber la chemise et vraiment, les personnes, même certaines personnalités politiques locales viennent habillées en maillot de bain. C'est plutôt...
3: torse nu.
0: Ouais, non, mais vraiment torse nu, c'est très drôle. Alors, si l'art peut être léger comme ici en Suisse, il sait aussi se faire grave. À Paris, le musée d'Orsay vient d'inaugurer une salle au titre poignant « À qui appartiennent ces œuvres ?». C'est une salle consacrée aux œuvres spoliées par les nazis. Hommage nécessaire donc aux familles spoliées, un véritable travail d'enquête pour que 80 ans plus tard, la justice et la mémoire retrouvent enfin leur couleur. L'art qui se déshabille d'un côté et qui se révèle aussi de l'autre. Mais en tout cas, une chose est sûre, il ne nous laisse pas indifférent. 5h11 dans l'actualité ce mardi, Aude.
3: Est-ce que vous avez eu, petit Johan, une Sophie la girafe?
0: Ah bah oui.
3: Grosse déception pour beaucoup depuis qu'on sait que Sophie est en partie made in China. Ouais. On tend le micro ce matin.
0: Bon, côté musique, le réveil se partage avec Supertramp. Bulletin météo dans une chanson, c'est formidable. It's raining again, c'est le programme pour bon nombre de régions, notamment ce matin. On l'écoute, Supertramp dans 5 minutes, mais avant, par ici les économies.
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0: Bonjour Valère Coréard.
5: Bonjour Johan, bonjour Aude.
3: Bonjour.
0: Chaque jour avec vous, un bon plan pour notre pouvoir d'achat aujourd'hui. Vous vouliez nous parler d'émissions.
5: Oui, parce qu'il est possible de démissionner et de percevoir ses droits au chômage malgré tout, à condition que cela corresponde à un des 17 cas de figure prévus par France Travail. C'est vrai qu'il y a des épisodes de vie où on ne peut pas poursuivre sa mission dans une entreprise. C'est donc indirectement une rupture involontaire de notre contrat dont on parle. Vous pouvez, dans certains cas, bénéficier de vos droits au chômage quand même. C'est par exemple le cas si vous vous mariez ou que vous vous paxez, que vous changez de lieu de résidence. Dans ce cas-là, ça marche si la démission intervient dans les 2 mois après la signature du contrat de mariage ou de PACS. France Travail en fait considère que votre démission est légitime si c'est poursuivre votre conjoint qui part travailler ailleurs en tant que salarié ou entrepreneur. Et puis il y a plusieurs autres cas, un mineur poursuivre ses parents, une personne victime de violences conjugales, lorsqu'un employeur ne verse plus votre salaire malgré une décision de justice.
3: Est-ce que Valère, il faut prouver à chaque fois la situation dans laquelle on se trouve ?
5: Oui, c'est important de vérifier que vous êtes en effet en mesure de fournir certains documents. Par exemple, si c'est suite à un mariage ou un PACS, suivi d'un changement de lieu de résidence, il faudra un livret de famille, un extrait ou une copie de l'acte de mariage ou l'attestation d'inscription de la déclaration au greffe du tribunal judiciaire, un justificatif de domicile de l'ancien et du nouveau lieu de résidence, comme une facture ou encore un bail. Alors vous avez toutes les informations qui sont détaillées sur le site de France Travail pour vérifier si vous êtes ou non concerné et les documents à fournir. Est-ce que vous connaissiez ces règles? Vous en avez peut-être déjà bénéficié. Pensez à m'écrire par ici leséconomies@radiofrance.com.
0: Merci Valère et demain vous nous présenterez les objets tech ou les bibliothèques d'objets, un bon plan économique et écologique.
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0: 5h14, Aude, c'est une information qui fait réagir. Sophie la girafe est en partie fabriquée en Chine.
3: Sophie la girafe, qui n'a pas eu un jour lui ce jouet en caoutchouc? Eh bien, après une enquête de Mediapart, le fabricant Vully reconnaît que oui, Sophie est bien made in China depuis plusieurs années. Déjà, il assure que c'est temporaire. Déception à Rumilly, en Haute-Savoie, lieu d'implantation historique de l'entreprise. Notre reporter ici, Richard Vivian, s'y est rendu.
2: L'usine Vully est à peine à 500 mètres à vol d'oiseau. Là, je suis dans le centre-ville de Rumilly. Il fait pas beau, il pleut. Alors, on va se mettre à l'abri avec
7: Michel.
2: Si je vous dis, petit animal adoré par les enfants, fabriqué à Rumilly.
7: La fameuse Sophie, ouais. La girafe.
2: La girafe, fabriquée pas très loin.
7: Ouais, juste là, chez Vully.
2: Oui, sauf que l'entreprise l'a reconnue. Hein, la majorité des Sophie la girafe actuellement sont fabriquées en Chine.
7: Je le savais pas.
2: Ça vous déçoit ou pas
7: que... Un petit peu, oui. Parce qu'on fabrique tout en Chine, on fait pas travailler les industries françaises.
2: Et à Rumilly, l'image de Sophie la girafe reste associée à celle de la ville.
7: Depuis que j'habite à Rumilly, dès qu'il y a une naissance quelque part, moi j'offre une Sophie la girafe. Général, c'est pareil. C'est un peu ouais, l'icône pour les naissances.
2: Alors beaucoup de Rumilliens sont en colère.
7: C'est pas beau. Et ils disent, ils font fabriquer en Chine, en Thaïlande, au Japon, n'importe où, ils le disent. Mais qu'ils ne disent pas, c'est fabriqué en France, et puis que ça vient d'ailleurs. Non, moi, je ne suis pas d'accord.
2: Mais aussi résigné à l'image de Laurie venue chercher ses enfants à l'école.
8: Quand je dis c'est fabriqué à Rumilly, oui, c'est l'image de Sophie qui est fabriquée à Rumilly, mais ça ne me surprend pas. Non, moi, j'ai travaillé longtemps dans le commerce, et donc, effectivement, je ne dirais pas la marque, mais c'est une marque française. On flirtait là-dessus.
2: Alors, l'image de marque de Sophie est-elle écornée? Coup de fil à un magasin spécialisé en puériculture à Genève.
9: Non, je ne suis pas spécialement surpris. Oui, je l'ai bien dans l'emballage. Elle est bien ici. Maintenant, quand on regarde ça sur leur emballage, c'est plus indiqué forcément Made in France. Ils ne jouent plus trop dessus. C'est bien indiqué, il était une fois, justement. Et ils mettent bien le service de Rumilly Sedex, né à Paris. Et voilà.
2: Mais en tout cas, les gens qui viennent chez vous, quand ils achètent Sophie la girafe, ils ont dans la tête que c'est un jouet fabriqué en France ?
9: Ouais, pas forcément. Elle a surtout la réputation de Sophie la girafe.
2: Est-ce que la réputation de Sophie la girafe peut en prendre un coup ?
9: Ça peut prendre un petit coup au début, mais après, la vague, elle va passer. Tu vois, c'est du Made in China, c'est forcément du mauvais, ça peut. Mais après, il faut leur faire confiance. Après, c'est comme des produits testés, ils sont certifiés. Hein.
2: Alors, même si les dirigeants de Vully affirment que toutes les girafes sont terminées et contrôlées une à une en France, cette jeune maman a pris sa décision.
7: Enfin, tout le monde fabrique en Chine maintenant, donc autant l'avouer.
2: Du coup, vous en achèterez une ou pas ?
7: Non, vu que c'est fabriqué en Chine, je préfère les petits producteurs qui mentent pas.
0: Un reportage ici de Richard Vivion et la répression des fraudes a d'ailleurs ouvert une enquête. 5h17, le théâtre s'invite ce soir à la télé, c'est sur France 3, direction les coulisses de la captation de la pièce Un pas de côté avec Isabelle Carré, Bernard Campan à l'affiche. On y revient dans les coulisses télé, mais avant, celle qui nous joue la comédie ce mardi, c'est la pluie, it's raining again. Voici Supertramp, bon début de journée avec votre radio ici.

0: Supertramp, it's raining again à 5h20 sur votre radio ici. L'éphéméride de ce mardi 5 mai. Bonne fête aux Judith. Bon anniversaire au tennisman Carlos Alcaraz, 23 ans. Tenant du titre à Roland-Garros, qui est officiellement forfait pour la saison sur terre battue après une blessure au poignet. On souhaite aussi un bon anniversaire, tiens, ce matin à Adèle, 38 ans. Anniversaire ce mardi, Virginie Efira qui elle célèbre ses 49 ans et puis 78 ans pour Chantal Latsou. Côté histoire, le 5 mai 1921, Coco Chanel lançait son parfum emblématique, le Chanel numéro 5. Pourquoi ? En fait, Gabriel Chanel, parce que Gabriel c'était le vrai prénom de Coco Chanel, très superstitieuse, considérait le chiffre 5 comme son chiffre fétiche. Elle a présenté sa collection ce jour-là en déclarant « Je lance ma collection le 5 mai, cinquième mois de l'année, laissons-lui le numéro qu'il porte et ce numéro 5 lui portera bonheur et on peut dire qu'elle ne s'est pas trompée.
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0: On retrouve Patrice Gascoigne avec ses coulisses télé. Aujourd'hui, Patrice, vous avez envie de nous emmener découvrir le théâtre, mais sans bouger de notre canapé, juste en regardant France 3 ce soir.
2: Vous le voyez là, le banc, sur la scène du théâtre de la Renaissance, à Paris? Oui, là où est assise Isabelle Carré? Eh bien, dans une seconde, Bernard Campan va venir s'asseoir à côté.
3: Excusez-moi, je peux?
4: Ah oui, bien sûr. Monsieur, s'il vous plaît.
3: Vous m'avez parlé?
4: Oui, pardon, mais vous faites vraiment beaucoup de bruit.
3: Moi?
4: Et oui, vous pourriez baisser un peu votre musique, parce que là, franchement, je m'entends plus lire. Hein.
3: Oui, bah la musique, ça s'écoute fort, chère madame, mais je préfère encore être sourde d'entendre certaines conneries.
2: Elle ne part pas très bien, la première rencontre entre Isabelle Carré et Bernard Campan dans Un pas de côté. Ce grand succès théâtral s'invite ce soir dans votre salon. France 3 a la bonne idée de nous en proposer une captation. Elle est réalisée par Dominique Thiel. Alors si on voit bien ce que fait un réalisateur de fiction télé, est-ce que filmer une pièce, la capter comme on dit, c'est finalement signer une réalisation quasi invisible aux yeux des téléspectateurs, Dominique Thiel?
5: Non, je crois pas. Quand on filme un spectacle, on a forcément une approche purement subjective. Ce que je m'impose, c'est de rester restituer le plus fidèlement possible les intentions du metteur en scène, tout en essayant de montrer au mieux le travail des acteurs. Il faut qu'on comprenne le texte, les relations qui existent entre les comédiens, les émotions qu'ils ressentent ou qu'ils cherchent à faire ressentir. Il faut qu'on comprenne la mise en scène, et parfois il faut faire vivre le lieu dans lequel on filme. Quand vous allez voir une pièce en tant que spectateur, il y a parfois des détails qui peuvent vous échapper. Vous ne voyez la pièce qu'une fois, si vous êtes assis un peu loin, pas forcément concentré du début à la fin, vous pouvez rater des choses. L'idée pour moi, c'est justement d'apporter au téléspectateur ce que le spectateur dans la salle ne verra pas forcément, lui donner des clés de compréhension supplémentaires. Et puis sinon, ça reste certes ma vision du spectacle que je transcris en essayant d'y apporter une approche cinématographique, donc une dimension supplémentaire.
2: Dominique Thiel, y a-t-il une tension particulière chez Isabelle Carré et Bernard Campan le soir de la captation de leur pièce ?
5: Tension, non, mais c'est vrai qu'il y a toujours un enjeu particulier pour les comédiens. Ils savent évidemment bien qu'au-delà de leur prestation sur la scène, la captation du spectacle qu'ils interprètent restera la trace et la mémoire du spectacle. Ils ont plus que l'habitude d'être filmés et ce sont deux formidables comédiens. On partage juste la même motivation et la même envie de bien faire les choses.
2: Dominique Thiel est réalisateur de la captation de Un pas de côté, une formidable pièce avec Isabelle Carré et Bernard Campan ce soir sur France 3. À demain pour écouter Les Trois Coups des nouvelles coulisses télé.
0: Merci Patrice. 5h24. Riche comme Crésus. Vous connaissez cette expression?
6: Ben oui.
0: Ben oui, on aimerait bien la carner plutôt.
6: Bien.
0: C'est pas vraiment notre cas. Mais d'où vient-elle cette expression? Stéphane Bern vous dit tout dans 3 minutes. Mais avant, eux sont riches de valeurs et riches dans le cœur. Les Enfoirés, les voici avec L'île au trésor. C'est le deuxième hymne 2026 de la troupe.

0: Les Enfoirés, l'hymne Lille au trésor, hymne écrit par Gaëtan Roussel, deuxième hymne des Enfoirés pour cette dernière édition. C'est un peu une nouveauté parce que le premier a été écrit et composé par Santa et donc celui-ci par Gaëtan Roussel. Je vous ai vu vous ambiancer, Aude, sur ce titre. Je vous l'annonce, gardez un peu d'énergie parce que dans un instant...
1: Il y a Pascal ?
0: Ah, je ne dirais rien.
1: Ah, il n'y a pas Pascal Obispo ?
0: Ah, peut-être.
1: C'est une
0: peut-être
1: surprise.
0: Peut-être pas. Bon, en attendant, 5h27, un peu d'histoire avant l'actu. Stéphane Bern, ce matin, on voyage au temps où un roi d'Asie mineure est devenu, malgré lui, une expression française.
2: Pourquoi dit-on riche comme Crésus ? Et comment une petite rivière d'Orient a-t-elle donné naissance au mot pactole ? Wikipédia ? Pas besoin. Je suis là, je vous raconte. Vers 560 avant Jésus-Christ, en Lydie, dans l'actuelle Turquie, un roi monte sur le trône, Crésus. Sa capitale, Sardes, est construite près d'une rivière au nom enchanteur, le Pactole. Dans le Pactole, il y a de l'or, beaucoup d'or. Le genre de rivière où l'on ne pêche pas la truite, mais la pépite. Ajoutez à cela des routes commerciales très fréquentées, des taxes sur les marchandises et parmi les premières pièces d'or frappées de l'histoire. Crésus devient la référence absolue en matière de richesse.
3: Plaignez, plaignez le pauvre Crésus, l'argent, c'est son virus.
2: Mais quand on est très riche, on se croit souvent très fort. Crésus part en guerre, agrandit son royaume et fait payer un tribut aux cités grecques voisines. En clair, elle lui verse régulièrement de l'argent pour avoir la paix, la version antique du racket. Puis arrive un adversaire plus ambitieux encore. Le roi perse Cyrus le Grand. Crésus consulte l'oracle de Delphes. Il demande au dieu s'il doit faire la guerre. La réponse est claire. S'il attaque, il détruira un grand empire. Crésus croit que ce sera celui de Cyrus. Spoiler. Pas vraiment, il se trompe. C'est bien du sien dont il s'agit. Après plusieurs batailles, Cyrus marche sur Sardes et prend la ville. Le royaume de Lydie disparaît, fermeture définitive, changement de propriétaire. Crésus a perdu son empire, mais il a gardé la marque déposée. 2500 ans plus tard, son nom est toujours synonyme de richesse. Le pactole, lui, a simplement changé de main.
0: Merci Stéphane Bern. 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Nous sommes le mardi 5 mai dans l'info du jour. On parle des violences sexuelles dans le périscolaire avec le premier procès d'un animateur d'une école à Paris qui s'ouvre aujourd'hui. On y revient dans 2 minutes, mais avant 5h30, toute l'actualité en français dans le monde, c'est le 90 secondes avec Vaudrazo.
4: La crise énergétique ne doit enrichir personne. Déclaration de Sébastien Lecornu. Le Premier ministre promet de faire un point tous les 10 jours sur les surplus de recettes fiscales générées par la hausse des prix des carburants. Il assure que ces surplus serviront intégralement à financer les aides qui ont été annoncées. Je n'ai pas vu un tel élan depuis Bernard Hinault. Le patron du Tour de France, Christian Prudhomme, se réjouit sur notre radio ici de la participation de Paul Sexas à la Grande Boucle. La pépite française de 19 ans va devenir cet été le plus jeune coureur sur le Tour depuis 1937. Faut-il obliger les soignants à se faire vacciner contre la grippe ? L'Académie de médecine est pour. Elle estime que les infections grippales sont très sous-estimées au sein des hôpitaux et des EHPAD. Le mois d'avril que nous venons de vivre a été l'un des plus secs jamais enregistrés en France. Les villes de Cannes, Nice ou encore Le Mans n'ont pas reçu une seule goutte d'eau le mois dernier, bilan que dresse Météo France. La pluie de retour en ce mois de mai, inondations et routes coupées hier dans le Gard et dans l'Hérault. La vigilance orange est levée ce matin dans les deux départements. Alerte orange activée en revanche d'ici une demi-heure pour la Mayenne et pour la Sarthe. La star hollywoodienne Demi Moore fera partie du jury du Festival de Cannes. 22 films à départager, la Palme d'Or à décerner. Le Festival de Cannes commence dans une semaine, le 12 mai.
0: L'info du jour, c'est ce procès aujourd'hui à Paris. Un animateur périscolaire est accusé d'agression sexuelle.
4: Trois petites filles de CM2 dénoncent des attouchements sur la poitrine et en tout, 9 fillettes racontent des câlins forcés, des réflexions déplacées, des dessins aussi hyper sexualisés. L'homme leur racontait des histoires d'horreur avec des scènes de viol. L'animateur est donc aussi poursuivi pour harcèlement sexuel. Coralie Moreau a pu joindre l'une des mamans.
1: Un an et demi après les faits, Pénélope assure que la famille se porte bien. Après des mois difficiles, sa fille, l'une des victimes de harcèlement sexuel, a fait de nombreux cauchemars et des crises d'angoisse après avoir osé dénoncer. Du courage, il en a fallu aux fillettes. Nicolas, c'était l'animateur préféré. Mais face au malaise grandissant, elles se sont serrées les coudes pour aller voir la directrice. Aujourd'hui, Pénélope attend beaucoup du procès. D'abord qu'il dise le courage de sa fille et de ses amis, mais pas seulement.
5: Je suis toujours très en colère contre l'animateur, évidemment. Contre l'institution qui n'a pas su protéger notre enfant alors que c'était son devoir, contre les adultes qui n'ont pas su voir ce qui se passait sous leurs yeux, contre un système qui a favorisé les agissements de cet individu.
1: L'animateur est poursuivi pour des faits ayant eu lieu en 2024, mais pour Pénélope, comme pour son avocate, le comportement de l'animateur aurait sans doute pu être dénoncé bien plus tôt. Maître Julie Chalumeau.
6: Il y a eu des signalements précédents dans des écoles, effectivement. Au niveau du périscolaire. En toute hypothèse, il y a déjà eu des comportements problématiques. Alors après, il y a des degrés hein, sur les comportements problématiques, mais il y a déjà eu un recadrage précédent et qui manifestement n'a pas permis d'éviter ces faits-là.
1: Pour agression sexuelle sur mineur, le prévenu risque 10 ans de prison et 150 000 euros d'amende.
4: Merci Coralie Moreau. Vous avez tenté de joindre l'avocat de cet animateur, mais il ne vous a pas rappelé. L'homme nie toutes les infractions qui lui sont reprochées. Il parle de simples accolades et de, je cite, remarques bête et maladroite.
0: Des explications qui ne convainquent pas les parents. Plusieurs ont demandé le huis clos pour ce procès. 5h33, la météo, la Sarthe et la Mayenne en vigilance orange, puis inondation à partir de 6h. Le temps est instable sur l'ensemble du pays, avec un axe pluvieux orageux qui stagne une grande partie de la journée de la Bretagne sud au Pays de la Loire en passant par le bassin parisien et les Ardennes, avec de forts cumuls de pluie sur toute la façade est. La matinée est très nuageuse avec des pluies fréquentes ponctuées d'orages sur les Alpes. Cet après-midi, averses et orages qui concernent les régions allant de la Côte d'Azur à la Bourgogne, à l'Alsace, Lorraine, y compris sur un grand quart sud-ouest. Les côtes de la Manche et le pourtour du golfe du Lion gardent un temps plus clément. Et puis enfin de la neige qui est de retour aussi en montagne à partir de 1800 mètres sur les Pyrénées et 2400 mètres sur les Alpes. Les températures relevées en ce moment à Quimper, 10 degrés. À Lille, 11. À Rouen, Bordeaux et Toulouse, 12. À Paris, Blois et Grenoble, 13. 15 à Marseille. Vos messages aussi sur la page Facebook ici. En Loire-Atlantique, Jean a relevé 11 degrés. 11 degrés 5 à Mulhouse. Merci Kevin. Même température, 11 degrés à Metz. On salue Patricia. 12 à Saint-Robert dans le Limousin. Merci Paul. Vladimir qui est à Villefranche-sur-Mer à 14 degrés. Puis même température tient relevée par Caroline à Nice. Pour les maximales, entre 15 et 19 en général sur le pays. De 20 à 23 cet après-midi autour de la Méditerranée et en plaine d'Alsace jusqu'à 24 en Corse.
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0: 5h35, excellent réveil avec la grande famille ici des 5h. Je vous l'avais annoncé, je vous l'avais teasé Aude. Eh ben voilà, il est là, Pascal Obispo. On se fait plaisir de bon matin, tombé pour elle, bon réveil.

0: Pascal Obispo, tombé pour elle. Je tiens à signaler. Non, mais je tiens à signaler quand même une petite arnaque, un scandale, cher Pascal. Aude ne connaît pas très bien vos paroles.
1: J'avoue, j'ai savonné.
0: Ah oui, dès la première strophe,
1: j'ai savonné. Effectivement, faut que je révise un peu mon Pascal.
0: Ben oui, s'il vous plaît, je compte sur vous.
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0: Bon, on est là chaque matin pour vous informer, vous divertir et vous mettre en garde aussi face aux arnaques du moment. Et ce matin, Aude, c'est plutôt un bon plan que vous avez pour nous.
1: Hein. Oui, vous qui rechignez à rentrer votre numéro de carte bleue sur Internet quand vous achetez quelque chose, j'ai une solution pour vous, un numéro de carte éphémère, je vous expliquer.
0: C'est parfait, on valide. Côté musique, on se fait plaisir de bon matin avec Coldplay. Feels like I'm falling in love. Coldplay, on l'écoute dans 5 minutes. Mais avant, on souhaite la bienvenue à Florence qui nous appelle depuis Lille dans le Nord. Bonjour Florence.
3: Oui, bonjour à tout le monde.
0: Comment ça va de bon matin?
3: Tout va bien, merci à vous.
0: Bah, ravi de vous accueillir ce matin. Je découvre
3: merci
0: que vous êtes en formation en ce moment, c'est ça?
3: Oui, je suis en formation depuis le 10 mars 2026 pour effectuer bien sûr la logistique. Hein. C'est mon rêve depuis longtemps.
0: Ouais.
3: Et là, je suis au bout du tunnel et je vais passer mes cassettes et en espérant de l'avoir.
0: Eh ben franchement, c'est tout le bonheur qu'on vous souhaite. On est derrière vous, Florence. On vous soutient.
3: Merci beaucoup.
0: Ben
3: merci.
0: Non, mais on sent que c'est important aussi pour vous, donc on est de tout cœur avec vous. Eh ben justement, pour vous accompagner dans ces révisions, parce que ça doit aussi passer par ça, on vous offre, nous, ce matin, la Radio Collector, ici, dernière génération. Comme ça, vous pourrez aussi écouter les artistes que vous aimez, Isabelle Boulay, Chimène Badi, parce que je sais que vous
3: Chimène
0: les avez rencontrés.
3: Ouais. C'est ça, j'étais là voir Chimène le 13 avril, et j'ai eu la chance de qu'elle me dédicace son dernier album, et franchement, c'est bien. Bien.
0: Ah là là, ça fait plaisir à entendre. De bon matin, Florence. On vous souhaite une très très bonne journée. On vous embrasse bien fort et merci de votre fidélité.
3: Merci beaucoup. Merci à Issinor. Merci beaucoup. Merci.
0: À bientôt.
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2: C'est pas vrai, le rendez-vous anti-arnaque. Aude, vous nous parlez ce matin d'une solution bien pratique pour éviter de se faire piquer notre numéro de carte bleue.
3: Oui, c'est la carte bleue éphémère, la e-carte bleue, c'est son vrai nom. Patrice, un auditeur, m'a écrit l'autre jour. Il écoute souvent la chronique et il me suggère d'en parler. Il a raison, très bonne idée, cette e-carte bleue. Si vous ne voulez pas laisser traîner votre numéro de carte partout sur Internet à chaque fois que vous achetez quelque chose. Comment ça marche? Votre banque, en fait, génère un numéro de carte éphémère, utilisable une seule fois. Exemple, j'ai repéré un joli maillot de bain sur Internet ou je réserve un train pour les vacances. Au moment de payer, au lieu de rentrer le numéro habituel qui est écrit sur ma carte bleue en plastique, je demande à l'application dédiée sur le téléphone ou sur l'ordinateur de me donner un numéro de carte unique. Je le rentre et le tour est joué, c'est payé et personne ne pourra l'utiliser ensuite pour faire un autre achat, il devient inutilisable.
2: Bon, petite question pratique, c'est payant ou c'est gratuit la e-carte bleue?
3: Ça dépend des banques et des options que vous avez, c'est du cas par cas, mais j'ai fait un petit tour, Johan, sur les sites des banques et au maximum, on parle de quelques euros par an, donc ça peut valoir le coup. Autre solution, le cryptogramme dynamique. Cryptogramme, ce sont les trois chiffres, vous savez, qui sont derrière la carte. Pareil, certaines banques proposent de vous générer des chiffres aléatoires que pareil, vous rentrez une seule et unique fois juste pour vous acheter ces fameuses lunettes de soleil, Johan, sur lesquelles vous avez flashé. Voilà pour ces quelques astuces. J'espère que ça peut réconcilier un peu certains d'entre vous avec les achats Internet. Vous êtes pas mal à me dire que vous avez levé le pied par peur des arnaques et je comprends tout à fait, je fais pareil.
2: Non, mais c'est vrai, j'ai commencé aussi à regarder pour cette fameuse e-carte bleue. C'est intéressant en tout cas. Chronique à retrouver sur ici.fr, page C'est pas vrai. Puis si vous avez vous aussi des bons plans pour éviter les arnaques, vous nous les partagez ici pour arnaque avec un s @radiofrance.com. 5h44, voici Coldplay, Feels Like I'm Falling In Love sur votre radio ici. Bon réveil.

0: Like I'm Falling in Love, Coldplay sur votre radio ici. Avec la hausse du prix des carburants, est-ce vraiment le bon moment de passer aux véhicules électriques? Les avantages et les inconvénients, on en parle avec l'Automobile Magazine dans moins de 2 minutes. À tout de suite. 5h48, retrouvons l'équipe d'ici matin pour un point sur l'actualité qui va marquer votre journée. L'info près de chez vous, c'est ici. Bonjour.
1: Bonjour et bienvenue, et Noémie Philippot. Écoutez, qu'est-ce que j'imite là?
2: Le silence.
1: Une voiture électrique.
2: Ah voilà. J'étais pas loin avec c'est, le
1: c'est,
2: silence.
1: C'est ceci ça, dit. Vous avez bien deviné. Oui, c'est ce qu'on appelle une imitation à bas coût, parce que ça vous évite de faire trop de bruit. Bonjour Noémie Philippot.
2: Bonjour Mathieu, bonjour tout le monde.
1: On va faire le point sur l'info avec vous. Juste avant, je vous présente quand même les gens qui seront avec vous ce matin, notamment Mathis et Lisa qui réalisent cette émission pour vous permettre eh bien, de bien vous réveiller, toute l'équipe d'ici matin. 04 76 46 45 45 pour faire le point sur la météo. Mais revenons à l'actualité pour parler notamment d'une grève aujourd'hui.
2: Oui, une grève dans les écoles grenobloises, mobilisation des enseignants, des AESH aussi qui accompagnent les élèves en situation de handicap pour dénoncer les fermetures de classes prévues pour la rentrée prochaine, notamment à Grenoble. Dénoncer aussi la baisse de moyens pour l'éducation. On en parlera avec notre invitée à 7h45, Émilie Baba, AESH et représentante du syndicat FSUS Nuit PP. Et puis il y aura aussi pas mal de sport dans cette matinale. On vous parle de Mélina Robert-Michon qui l'a dit, elle veut être au rendez-vous des Jeux de Los Angeles en 2028. La Disco Ball aura à ce moment-là 49 ans, mais vous l'entendrez, l'âge n'est pas un problème. Et puis forcément, on vous parle aussi vélo, Paul Sexas qui, ça y est, a officialisé la nouvelle. Il sera sur le Tour de France cet été, on le verra avant ça, sur le Tour Auvergne-Rhône-Alpes.
1: On espère avec un temps un peu plus clément que celui qu'on a aujourd'hui, même si ça s'améliore un peu, mais toujours de la pluie et quelques passages lumineux. Ce sera mieux dans les prochains jours. On fait le point ensemble, vous passez sur notre page Facebook, il y a le Poste Météo.
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3: Une question ce matin, envolée des prix à la pompe, enjeu géopolitique, la guerre en Iran est-elle devenue le meilleur argument de vente des véhicules électriques?
0: Et ben justement, on en parle avec Christophe Congréga, journaliste à l'Automobile Magazine. Bonjour Christophe.
4: Bonjour.
0: Merci d'être avec nous ce matin. Votre éclairage est important parce que c'est vrai que la guerre en Iran a un impact sur la pompe à essence, mais également sur la vente de voitures électriques.
4: Alors, en fait, on voit une évolution des ventes de voitures électriques et on peut effectivement attribuer ça au problème entre l'Iran et les États-Unis et Israël. Mais en fait, c'est un petit peu un trompe-l'œil. Parce qu'en fait, sur les ventes de voitures neuves, il y a généralement plus de 2 mois entre la prise de commande et la livraison. Donc en fait, les ventes de voitures électriques qu'on voit un peu en hausse là, c'est pas exactement lié à ça. C'est en fait lié à un autre phénomène, c'est que en fait les voitures de société, la réglementation a changé et quand on a une voiture de société et qu'on est un salarié, on est maintenant imposément si c'est pas une voiture électrique sur les avantages en nature. Donc en fait, c'est plutôt les voitures de société qui ont basculé et aujourd'hui 38% des voitures de société sont électriques pour cette raison-là, pour des raisons fiscales. Donc c'était un petit peu un trompe-l'œil, c'est deux phénomènes qui se télescopent, mais en fait ils ont des raisons différentes.
0: Ouais, son regard, il est intéressant ce matin. Très concrètement, quels sont les avantages de l'électrique?
4: Les avantages de l'électrique, c'est le premier, c'est le coût. Parce que en fait, quand une voiture thermique aujourd'hui vous coûte, on va dire plutôt 12 euros au 100 km, une voiture électrique moyenne va vous coûter 4 à 5 euros au 100 km. Donc ça fait un gros écart. C'est ça qui motive un petit peu les acheteurs. Et ce qu'on voit par contre bouger pour les acheteurs individuels, c'est qu'ils sont en train de rechercher des voitures d'occasion électriques.
0: Ouais, ça, c'est
4: et
0: vrai.
4: Ça, c'est nouveau. Parce que c'était très difficile de revendre une voiture électrique d'occasion. Donc les stocks étaient longs à écouler. Et les voitures restaient 60, 70, 80 jours. Voire plus, et aujourd'hui, comme il y a une demande chez les particuliers, eh ben effectivement, on voit une meilleure fluidité sur le marché d'occasion des voitures électriques.
0: On parlait des avantages côté finance, il y a malgré tout des inconvénients aussi avec la voiture électrique?
4: Alors, effectivement, il y a quelques inconvénients, parce que d'abord, ces voitures sont plus chères, en général, à peu près 10 000 euros plus chères qu'une voiture thermique équivalente. Donc ça, c'est un vrai inconvénient. L'autre inconvénient, c'est que si on veut une voiture thermique pas trop chère, à peu près abordable par les classes moyennes, souvent, c'est des batteries qui ne sont pas très, très grosses, et les autonomies sont assez limité. Alors, il n'y a pas de problème pour un usage urbain, extra-urbain, pour aller au travail tous les jours, pour emmener les enfants au sport, etc. Ça va à peu près toujours. Le problème, c'est dès qu'on veut faire des déplacements un peu longs, un week-end ou un grand trajet, si c'est sur autoroute, on a des bornes de recharge rapide, ça se passe pas trop mal. Si c'est pas sur l'autoroute, c'est quand même beaucoup plus difficile à trouver. Et là, les temps de recharge peuvent s'allonger. Si je vous parle d'une Renault 5, par exemple, qui a une batterie de 50 kWh, si on n'a pas de borne rapide sur une borne dans le réseau en ville, on peut y passer 4-5 heures. Ouais. Donc ça, c'est un vrai problème.
0: Ouais, c'est vrai que c'est significatif. Christophe Congréga, merci en tout cas pour cet éclairage ce matin. Je rappelle que vous êtes journaliste à l'Automobile Magazine. 5h53, Aude, vous aimez les animaux ?
3: J'adore les animaux.
0: Ce matin, on va parler chiot business, parce que ça cartonne. C'est vrai qu'on considère un peu des chiots ou des chiens comme des enfants de la
3: Clairement.
0: Maison. Bah oui, ça c'est vrai. Et Muriel Jordan vous a posé aussi la question. On en parle dans un instant, mais avant, tiens, on parlait de voiture, on file dans le trafic. Avec qui ? Avec Francis Cabrel, ma place dans le trafic. Très bon réveil.

0: pense à vous les leftos qui êtes sur la route en ce moment avec Francis Cabrel, ma place dans le trafic. 5h56, c'est l'heure de votre rendez-vous pour tout comprendre des tendances de notre société. Ces tendances avec Muriel Jordan et aujourd'hui on s'intéresse à la toutoumania.
1: Oui, vous avez remarqué tout ce chiot business, toutes ces célébrités qui s'affichent sur les réseaux sociaux avec leurs chiens, sites de rencontres pour les animaux, boutiques partout en France dédiées au bien-être animal, il y a même des hôtels, des spas. Et depuis quelques mois, une chaîne télé, Dog and Cat TV, qui comme son nom l'indique, s'adresse aux passionnés de chiens et de chats, qu'on regarde avec des pop-corns et des croquettes.
2: Alors que nos connaissances sur leur comportement progressent, nous découvrons les qualités fascinantes des chats.
3: Découvrez le parcours hors norme de ces canins d'élite formés pour détecter drogues, explosifs et protéger nos vies.
4: Alors, qui sera sacré meilleur toiletteur pour chiens ?
1: Une chaîne payante qui est apparue chez l'opérateur Free en septembre dernier, sorte de Netflix des toutous, avec j'espère bientôt une version de Top Chef, hein, pourquoi pas, autour de la croquette, ou un jeu qui veut gagner des ronrons. On assiste en France à une folie autour des chiens et des chats, une sorte de toutoumania.
5: Avec aussi, Muriel, un phénomène de plus en plus courant, considérer le chien comme son enfant, c'est tout moi. On appelle ça la dog parentalité.
1: Phénomène qui a même fait l'objet d'études très sérieuses. Par exemple, une étude hongroise suggère que les chiens ayant plusieurs caractéristiques communes avec les enfants, ça pourrait expliquer pourquoi certains humains parlent de leur animal de compagnie comme de leur bébé. D'ailleurs, il existe de plus en plus de comptes Instagram, hein, ou TikTok de chiens et de chats. Là, vous avez Nimbus, c'est le chat sibérien aux 2 millions d'abonnés. Il y a aussi Will, le beagle.
6: Séance, essayage, le style, le confort, la liberté de mouvement.
7: Bon, eh bien, mes deux chiens se sont battus il y a deux jours.
1: Vous avez aussi Yuki et Yumen, deux chiens Akita à Bordeaux, dont on suit le quotidien.
7: Même si en vieillissant, ils sont passés de deux Twix à se coller.
1: Une façon différente pour ces internautes de se raconter par le biais de leur animal. C'est un phénomène tellement répandu qu'il a donné lieu à une tendance baptisée par les anglophones « fur baby », traduisez « bébé à fourrure ». Vous avez aussi Mathieu, un Montpelliérain, maître de Rio, un sacré de Birmanie de 5 ans. Alors Mathieu fait voyager son chat au bout du monde. On le voit en liberté se balader au Costa Rica, en Espagne. Le chat fait du kayak, il va dans un resto étoilé. Le rêve de tout propriétaire de chat ingérable.
8: Regardez ce chat extraordinaire. J'étais en bas, je l'ai laissé visiter tout l'hôtel tout seul.
9: Je t'ouvre le portail, Rio, et tu passes par en dessous.
8: Allez, monsieur. Merci, papa. De rien, Rio.
1: Bref, ces tendances de faire de nos chiens et de nos chats des stars sur Internet, et ne nous voilons pas la face, c'est bien sûr aussi un moyen pour les maîtres et les maîtresses de recevoir des produits gratuits, des voyages offerts, etc., etc. Parce que parmi ces vidéos, une grande partie sont des posts sponsorisés. Voilà donc un vrai business de niche.
0: Et ben je crois que Rio a des plus belles vacances que nous, visiblement. Merci beaucoup Muriel Jordan. On parlait de la toutoumania, voici la Ici Matin Mania. C'est avec vous, les amis. Bon mardi.
10: Mais ben bon mardi également. Sans animaux forcément dans le studio. Sachez que ça nous est arrivé. On ne l'a pas forcément raconté, mais un jour, on vous dévoilera toutes les coulisses. Bonjour Noémie Philippot.
11: Bonjour Mathieu, bonjour à toutes et à tous.
10: Avec bien sûr toute l'équipe ce matin, Mathis et Lisa qui réalisent cette émission, Charlotte qui répond à vos coups de fil. Je vous rappelle le numéro, le 04 76 46 45 45. Et vous pouvez aussi passer par WhatsApp avec ce numéro pour nous laisser des messages. N'hésitez pas.
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10: Vous écoutez la première radio sur l'info locale en Isère. Il est 6h. Le journal est présenté par Noémie Philippot. Noémie, manger au restaurant universitaire coûte désormais moins cher.
11: 1 euro pour tous les étudiants, boursiers ou non. Cette mesure plébiscitée par la gauche pour lutter contre la précarité étudiante s'est concrétisée hier. À Grenoble, le repas passe donc de 3,30 euros à 1 euro. Forcément, ça attire du monde autour de la table. Ce coup de pouce pour le budget des étudiants, c'est donc un gros défi pour le Crous de l'université Grenoble-Alpes, Louise Joyeux.
13: Oui, parce qu'il estime que les restaurants universitaires vont devoir accueillir 13% d'étudiants en plus. Ça fait 2000 repas supplémentaires à sortir chaque jour des cuisines. Une sacrée logistique pour Boris Strage, directeur général du Crous Grenoble-Alpes.
14: C'est un challenge plus qu'un problème. Nous avons en effet obtenu une subvention d'investissement de 351 000 euros que nous mettons en œuvre. À certains endroits, ce sera nécessaire, et c'est ce que nous ferons, d'acheter un four supplémentaire pour pouvoir produire en plus. À d'autres endroits, ce sera de remplacer une plonge de telle manière à ce qu'elle soit plus efficace. L'idée, c'est de pouvoir orienter le bon besoin au bon endroit.
13: Et il y a aussi besoin de main-d'œuvre. Pour ça, le Crous bénéficie de 3 équivalents temps plein. C'est nettement moins que les 8 demandés. En tout cas, côté cuisine, le directeur promet une baisse du prix, pas de la qualité. L'autre défi, c'est le manque de place. Les restaurants universitaires de Grenoble ont déjà atteint leur capacité maximale d'accueil. Certains étudiants seront donc reçus à la cafette pour profiter du repas à 1 euro. Pas question d'ouvrir de nouveaux rues, faute de budget.
11: Notez que pour chaque repas Crous à 1 euro, l'État en débourse 7. Ils vont manifester contre les fermetures de classes dans les écoles de l'Isère. Les enseignants grenoblois sont appelés à la grève aujourd'hui. 16 fermetures de classes sont envisagées à Grenoble pour la rentrée prochaine, 85 dans toute l'académie. Le syndicat FSUS NUPP dénonce la dégradation des conditions d'apprentissage et demande plus de moyens dans les écoles. Une manifestation doit partir à 14h de la place de Verdun à Grenoble. On parlera de cette mobilisation avec notre invitée à 7h45, Émilie Baba. Elle est accompagnante d'élèves en situation de handicap et représentante de la FSUS NUPP.
10: En Isère, les habitants de Saint-Quentin-Falavier sont encore secoués.
11: Une maison a été ciblée par des tirs de Kalachnikov dans la nuit du jeudi 30 avril au vendredi 1er mai. Le parquet de Vienne confirme cette information du Dauphiné libéré. Une enquête est ouverte pour dégradation par un moyen dangereux pour les personnes, Antoine Ballandra.
15: Oui, cette nuit-là, une maison de l'impasse des Villards à Saint-Quentin-Falavier se fait mitrailler des tirs d'armes à feu, sans doute à la Kalachnikov. De nombreux impacts sont retrouvés sur la façade. Heureusement, il n'y a pas de blessés. Mais l'émotion est vive. Le maire de la commune confirme qu'il pourrait bien s'agir d'une erreur d'adresse. Autrement dit, les tirs n'ont pas visé la bonne habitation. Ce sont les habitants de la maison mitoyenne qui étaient a priori dans la ligne de mire, dans un contexte de dette autour de trafic de drogue, le voisin étant déjà connu de la justice. Reste maintenant à retrouver les auteurs des tirs. Une enquête a été confiée à la brigade de recherche de Bourgoin-Jallieu et à la brigade de gendarmerie de La Verpillière.
11: Vous avez toutes les informations sur ces tirs visant une maison de Saint-Quentin-Falavier sur ici.fr. Le collège Robert Doisneau de l'île d'Abo évacué après une alerte à la bombe hier matin, lancée par un appel téléphonique. Environ 400 élèves ont immédiatement été rassemblés dans le gymnase juste à côté de l'établissement. Les gendarmes ont procédé à une levée de doute et en fin de matinée, les élèves ont pu regagner l'établissement ciblé par cette fausse alerte. À Bourgoin-Jallieu, le collège Salvador Allende a lui aussi reçu une alerte à la bombe. Les avocats grenoblois seront rassemblés devant le tribunal ce matin pour une nouvelle journée justice morte. Ils dénoncent le projet de loi sûre qui prévoit notamment d'instaurer un plaidé coupable en matière criminelle censé raccourcir les délais de jugement. Rassemblement prévu à 9h30.
10: Les 6h04, elles font partie des très rares femmes secouristes en montagne.
11: Et elles sont les premières à avoir rejoint la section de l'Isère. Deux nouvelles recrues ont rejoint ces derniers mois la CRS Alpes, l'unité de secours en montagne qui intervient en alternance avec le PGHM de la gendarmerie. En 10 ans, seulement 7 femmes ont rejoint les rangs des secours en montagne dans nos massifs. Depuis le mois de décembre, elles sont donc 2 en Isère. Marie Zeller, 33 ans, raconte l'un de ses moments les plus marquants depuis son arrivée ici.
16: La plus grande émotion que j'ai vécue pour l'instant depuis que je suis arrivée à Grenoble, elle était au téléphone en fait. On alterne hein, entre les journées de permanence à la base hélicoptère, où on est en renfort terrestre, il y a des journées où on est en entraînement et il y a des journées où on est téléphoniste. Il y a une personne qui est censée répondre au téléphone et prendre les alertes. Ce jour-là, j'étais téléphoniste, j'ai assisté en direct à une recherche en avalanche. C'était le copain qui cherchait son pote skieur qui était enseveli et on l'avait en haut-parleur tout le long de la recherche et on essayait de le guider, de l'encourager le temps que nos collègues CRS arrivent sur les lieux avec l'hélicoptère. Et voilà, c'était hyper fort parce que tout s'est joué dans les quelques minutes qu'on a passé au téléphone ensemble et il a réussi à le sortir tout seul au moment où on entendait l'hélicoptère dans le haut-parleur arriver. Il était encore là, encore en vie et tout s'est bien fini et c'était mon plus grand moment d'émotion jusqu'à maintenant.
11: Vous retrouverez le portrait de ces deux femmes secouristes en montagne dans l'info d'ici à 6h30. Elle aussi marque sa discipline encore un peu plus. L'athlète iséroise Mélina Robert-Michon vient d'annoncer poursuivre sa carrière jusqu'aux prochains Jeux Olympiques à Los Angeles. Porte-drapeau de la délégation française à Paris, la Disco Ball aura 49 ans en 2028, mais pas question d'arrêter alors qu'elle vient de signer un jet à 66 mètres et garde donc un très haut niveau. et surtout beaucoup d'envie.
16: Il y a beaucoup d'éléments qui rentrent en jeu. Il y a déjà le plaisir que j'ai. Il y a surtout la chance de pouvoir me poser cette question parce que physiquement, je suis en état de le faire aussi. Je pense qu'il y a beaucoup d'athlètes qui arrêtent parce qu'ils sont blessés ou ils ne sont plus au niveau physique. Moi, j'ai la chance d'être bien entourée à ce niveau-là et déjà de voir que mon corps me suit toujours dans mes aventures, et ça c'est quand même la base principale. Après voilà, le fait que soit mon compagnon qui m'entraîne maintenant aussi, on vit ça aussi du coup un peu en famille. C'est vrai qu'on a amené à faire des déplacements tous les deux, on essaye de partir aussi au maximum avec nos filles, donc on vit aussi quand même pas mal de choses ensemble, et ça c'est chouette aussi.
11: Le principal rendez-vous de la saison estivale pour Mélina Robert-Michon, ce sera les championnats d'Europe à Birmingham au mois d'août prochain. Et puis c'était l'annonce attendue par tous les fans de cyclisme. Paul Sexas disputera bien le Tour de France dès cet été. L'équipe du coureur lyonnais Décathlon CMH CGM l'a annoncé hier. On espère donc le voir briller, notamment sur les routes iséroises avec la double ascension de l'Alpe d'Huez. Pour se préparer, il passera déjà chez nous au mois de juin puisque Paul Sexas prendra le départ du Tour Auvergne-Rhône-Alpes, ex-critérium du Dauphiné. Vous retrouvez le portrait de la nouvelle star du cyclisme âgé de 19 ans seulement sur ici.fr. La météo, Mathieu, pour aujourd'hui, c'est encore bien humide.
10: Tout à fait, avec des températures qui restent douces. Souvent, quand il pleut, ça fait remonter un peu les températures le matin. 12 à Grenoble, 12 à Vienne, 11 à Bourgoin-Jallieu. Je rajouterai Isabelle qui est à Courtenay qui nous dit 12 degrés avec un ciel couvert. Elle a eu 15 mm de pluie depuis hier. On a même eu 30 mm de pluie, nous dit Jérôme, notre agriculteur de Brion, sur notre page Facebook. Et il est content parce que la terre était sèche. Hier, il a donc beaucoup plu. Aujourd'hui, il pleut un peu moins. Ça s'améliore et ça continuera dans les prochains jours. Ça reste nuageux ce matin avec un ciel changeant et encore de la pluie d'ailleurs, hein, là au réveil. On a de brèves éclaircies qui vont alterner avec les averses, des averses qui éclatent principalement sur le Nord-Isère, le Vercors et la Chartreuse. Température maximale prévue 16 à 18 degrés en pleine, 12 à 14 degrés vers 1000 mètres. Pas de soucis sur la route, pas de soucis pour le train. Reste vigilant et vous nous appelez s'il y a un problème.
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10: Il est 6h08, l'actu de cette journée, l'éphéméride qui arrive. Laurent Voulzy vous chante le pouvoir des fleurs, parce que même quand il fait pas beau, on est content d'en avoir. D'ailleurs, c'est la photo qu'on a choisie pour le poste météo du jour. Allez voir ça, vous allez voir, c'est très joli.

0: Laurent Voulzy, le pouvoir des fleurs. Laurent Voulzy qui avait raconté dans son autobiographie qui est paru il y a un mois qu'il avait combattu le cancer en secret il y a une dizaine d'années et on est fort content de savoir qu'il en est sorti, qu'il est guéri et qu'il est bien en forme. Il était passé chez nous il y a quelques jours maintenant. On aura également Taylor Swift et Jean-Louis Aubert pour ce qui est de la musique avant 6h30.
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0: Vous connaissez le principe de l'aptonyme ? Le principe, c'est quand on porte un peu le nom de son métier.
3: Oui, tout à fait. Je vous aurais pas ressorti aptonyme, voilà.
0: Comme ça.
3: Mais je vois l'idée.
0: En fait, j'adore ça, les aptonymes. Et quand on
3: c'est
0: en
3: vrai
0: trouve,
3: que c'est très marrant.
0: Je trouve ça très rigolo. Et figurez-vous que tout à l'heure, dans mon quartier, mon village, à 6h20, le concours pour élire la plus belle commune de l'Isère, Nathalie Malocher est allée à la rencontre de Xavier. Xavier, il est agriculteur, il fait de l'élagage, de l'abattage d'armes, il est aussi éleveur de bovins et il s'appelle Xavier Boeuf. Voilà, c'est assez incroyable.
3: Celui-ci est franchement génial.
0: Formidable, Xavier. Je ne sais pas si vous nous écoutez là, mais c'est possible parce qu'en général, on se lève tôt. Et ben, on vous fait des gros bisous et on sera très content de vous retrouver à Sainte-Agnès, puisque c'est la commune que nous visitons cette semaine. Nous sommes le 5 mai dans l'éphéméride. Le 5 mai nous a quitté l'une des plus grandes figures de l'histoire de France.
3: Si ce n'est la plus grande même, et elle est passée chez nous. Il s'agit de Napoléon Bonaparte.
0: Eh oui, l'empereur Napoléon qui décède le 5 mai 1821 sur l'île de Sainte-Hélène. Quelques années plus tôt, en 1815, il était passé par chez nous en empruntant ce qui est aujourd'hui la route Napoléon. Exilé sur l'île d'Elbe, il débarque à Cannes, il remonte vers Grenoble, au niveau du lac de la Fraye. Il a, selon la légende, fait rendre les armes à un régiment royaliste par son seul courage. Une statue est d'ailleurs érigée à cet endroit. Retour qui a initié la fameuse période des 100 jours, qui mènera ensuite la déchéance de l'empereur, la défaite de Waterloo, son emprisonnement à Sainte-Hélène. Tout ça, vous connaissez bien sûr, j'avais juste envie de vous le rappeler pour la forme. Et puis une belle voix fête son anniversaire aujourd'hui, et quand je dis belle, je pense qu'on peut parler d'euphémisme, décidément, les termes, on les utilise. 37 ans pour Adèle. Skyfall, de la bande originale du James Bond, du même nom. Un bon anniversaire à elle, je sais qu'elle nous écoute tous les matins. Dans quelques instants, l'asthme, c'est la journée mondiale. Le docteur Kirzek revient sur ce phénomène qui touche pas mal de monde.
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0: 6h14 pour accueillir le docteur Kirzek comme chaque matin. Bonjour docteur, premier mardi du mois de mai, c'est la journée mondiale de l'asthme.
6: Bonjour à toutes et à tous, journée mondiale de l'asthme, l'occasion de parler d'une maladie qu'on a tous en tête mais qu'on a peut-être un peu trop tendance à banaliser. L'asthme, c'est une maladie inflammatoire, chronique, des bronches, c'est les tuyaux qui nous permettent de respirer, qui sont inflammatoires et qui se rétrécissent. Et ça concerne 4 millions de personnes en France, 6% de la population adulte. C'est très fréquent mais c'est pas anodin parce que quand les bronches se resserrent, eh bien, ça provoque des symptômes comme un sifflement respiratoire. Alors, on a l'impression que c'est banal, mais en fait, l'asthme tue encore en France 900 personnes par an, essentiellement des adultes, et ces 900 décès qui peuvent être évités. Alors, le traitement, c'est la ventoline, le pchit-pchit, vous savez, mais ça, c'est un traitement de secours, c'est pas un traitement de fond. L'utiliser seul, c'est comme éteindre un incendie avec un verre d'eau, sans jamais s'attaquer à la cause. Et l'asthme ne se résume pas à quelques bouffées, hop, ça repart. C'est vraiment une maladie qui peut être handicapante, et c'est vraiment une maladie qu'il faut traiter de manière chronique. Surtout si vous avez cette toux chronique, la nuit, au réveil, ce sifflement en respirant, cette gêne thoracique, parfois ça peut vous réveiller la nuit. Et si vous faites juste un petit coup de pchit-pchit, justement, et que ça passe, eh bien, la maladie va s'aggraver un peu en escalier. Et donc, la ventoline, oui, c'est le traitement de la crise. Mais en plus, il faut rajouter une composante qui va être la composante anti-inflammatoire. Il faut traiter la crise, mais il faut traiter la maladie.
0: Et que faire concrètement au quotidien pour bien vivre avec son asthme ?
6: Je vais être très concret. La clé, c'est l'observance du traitement de fond. Les traitements modernes, comme les corticoïdes, par exemple, qu'on prend de manière inhalée, sont extrêmement efficaces et ont très peu d'effets secondaires. Ça contrôle l'inflammation, ça prévient les crises et ça permet de mener une vie tout à fait normale. Les sportifs de haut niveau qui sont asthmatiques, ça pose aucun problème. Un asthme bien traité, c'est un asthme qui ne s'entend pas, qui ne se voit pas. Ensuite, il faut connaître son plan d'action. quel traitement prendre tous les jours, quand augmenter les doses en cas de rhume par exemple, et quand appeler le 15 aussi. Mais pour cela, il faut avoir consulté un pneumologue et fait des tests respiratoires. Donc si vous utilisez au coup par coup de la ventoline, si ça fait longtemps, voire jamais, vous avez vu votre pneumologue, c'est le moment de prendre rendez-vous. Allez, d'ici là, portez-vous bien.
0: Merci beaucoup docteur pour toutes ces infos, tous ces rappels que vous retrouvez sur ici.fr en page Isère. Jean-Louis Aubert, voici les plages pour un peu bien partir en vacances dans votre tête. Avant de partir tout court à Sainte-Agnès, mon quartier, mon village, le concours pour élire les plus belles communes de l'Isère, la plus belle en l'occurrence, on n'en choisit qu'une. Dernière saison, ultime saison, avec la fin des votes qui sera le 14 juin. Sainte-Agnès avec Nathalie Malocher, c'est juste après cette balade de Jean-Louis Aubert à 6h17.

0: Jean-Louis Aubert et les plages, 6h19, c'est la saison 6 de Mon Quartier, Mon Village. Nathalie Malocher vous fait visiter les communes candidates pour élire la plus belle parmi celles-là. Votez sur ici.fr en page Isère. Nous sommes à Sainte-Agnès et sur la commune, certains travaillent directement avec la montagne et pour elle, c'est le cas de Xavier Boeuf qui a un engagement environnemental fort avec son entreprise d'élagage, d'abattage d'arbres qui existe depuis presque 30 ans. Xavier est parallèlement éleveur de bovins avec son épouse. Ses deux enfants donnent aussi un coup de main. Tout le monde est impliqué et la famille a un joli cadre de vie.
1: Oui, bah c'est ça, on a un joli cadre de vie et puis oui, là, on a la chance d'avoir des enfants qu'on a inculqué les bonnes choses et qui sont dans la bonne démarche.
2: Ouais. Alors, il y en a qui sont, je crois, des deux enfants scolarisés en pleine. Ouais. Le plus petit, ici, à Sainte-Agnès, parce qu'il y a une toute petite école qui va de la maternelle jusqu'au CM2.
1: Bien sûr, tout à fait, qui regroupe les deux communes de Sainte-Agnès et Saint-Mury et qui permettent à nos enfants d'être scolarisés sur le village et jusqu'au CM2. Et puis après, ils redescendent sur la vallée pour le reste de leurs études. Voilà, mais c'est... En plus, c'est une superbe école où j'ai aussi été scolarisé, donc c'est la continuité.
2: Alors, vous, votre activité économique, c'est beaucoup autour des travaux forestiers. Parallèlement, l'élevage de bovins, votre épouse qui s'occupe du petit magasin de producteurs ici sur la ferme. C'est énormément de travail, c'est du 7/7 et ce, quelles que soient les conditions météo.
1: Oui, c'est ça. Oui, on est partagé donc, entre activités, transport, travaux forestiers et travaux de réouverture des broussaillages pour entretenir les terrains. Et ensuite, l'élevage bovin, oui, c'est du 7 jours sur 7, c'est du vivant. Donc on sait qu'on n'a pas de répit. Et puis voilà, c'est autant de bons moments que parfois de mauvais parce que les bêtes, c'est pas sans problème aussi. Et puis on a de plus en plus de contraintes sanitaires, de choses comme ça. Et c'est vraiment un gros volet où on se bat pour être en règle, où on se bat pour respecter les choses et que ça se passe bien parce qu'on... Nos animaux, on les aime et on veut qu'ils soient en bonne santé et que tout se passe bien, quoi. Voilà.
2: Bientôt la montée des alpages.
1: Oui, bientôt. Oui. Donc deux destinations de vacances, on va dire, pour nos bêtes. Une sur l'alpage de Sainte-Agnès avec un deuxième éleveur de la mairie de Laval. Puis l'autre partie sur le Senépi, qui est un gros alpage dans la partie Matésine, où là, on partage un peu nos troupeaux et puis ils vont passer des belles vacances en montagne. En espérant qu'on n'ait pas de problème avec le loup, la prédation et tout ça. Voilà.
2: Vous avez conscience quand même que vous êtes un privilégié.
1: Oui, il paraît. C'est vrai que nous, c'est notre cadre de vie. C'est le tableau qu'on a tous les jours en ouvrant les volets le matin. Donc on y est plus ou moins habitué. Mais c'est quand on a le petit moment pour se poser un petit peu des fois le dimanche, c'est vrai qu'on le... on reconnaît qu'on a quand même de la chance d'habiter un joli endroit avec une jolie vue et puis voilà, d'offrir aussi ça à nos enfants et voilà, qu'ils grandissent dans un joli cadre.
0: Est-ce que vous êtes sous le charme de Sainte-Agnès comme nous l'a décrit Xavier? Ça donne envie en tout cas. Vous allez sur ici.fr en page Isère pour voter pour la commune dans le dossier Mon Quartier, Mon Village. Voici Taylor Swift, Opalite.

0: Taylor Swift, ça cartonne toujours. Taylor Swift, c'était Hoplite, 6h26. Votre horoscope de ce mardi 5 mai, ce sera avec Catherine Viguier, les Sagittaires. C'est surtout vous qui êtes mis en valeur, on découvre ça dans quelques instants.
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0: Un excellent début de journée, ça se prépare et ça se prépare en regardant un peu le ciel grâce à Catherine Viguier. On va le faire d'une manière bien spécifique, c'est l'horoscope. Bonjour Catherine.
4: Bonjour.
0: On parle d'un signe en particulier aujourd'hui?
4: Du Sagittaire, mais pas que. Bélier, vous aurez soif de voir ailleurs, d'apporter une note de fantaisie à votre quotidien. Taureau, on vous sollicite pour défendre vos intérêts. Bon, vous saurez aussi défendre les vôtres. Gémeaux, ne restez pas triste. Voyez haut, grand, quelqu'un vous trouve chouette et vous attend. Cancer, vous aspirez à un meilleur travail et vous avez des plans, un plan en particulier. Lion, ça se passe bien si vous restez ouvert aux avis contraires. Aujourd'hui, vous allez pouvoir avancer. Vierge, s'il y a des tensions, vous verrez, elles seront vite atténuées avec une solution en vue. Balance, essayez de prévoir une pause qui vous emmène ailleurs, qui vous fasse respirer un autre air. Scorpion, vous ferez fructifier vos biens avec force, ce qui ne vous empêchera pas d'être respectueux. Sagittaire, journée idéale pour faire part de vos émotions et si elles sont ancrées au fond de vous, sortez-les, parlez. Capricorne, vous illuminez le cœur d'un être cher et il vous le rendra bien, loin des projecteurs. Verseau, en famille, ne croyez pas que la partie est perdue, au contraire, il faut persévérer. Poisson, ça se passe bien, vous verrez, on vous aime plus que ce que vous pouvez le croire. Et pour nous tous, on essaie un nouveau truc qui nous enchante.
0: Voilà, choisissez ce que vous voulez, pourquoi pas, alors j'allais dire faire du vélo, peut-être aujourd'hui c'est pas la bonne journée, mais dans les prochains jours ça peut être l'occasion de se lancer, aller faire un peu de sport, une balade, juste marcher, ça fait du bien. Là, le nouveau truc, si vous l'avez pas fait hier, c'est le parapluie, obligé, parce que le temps est quand même encore assez instable, avec de la pluie qui nous accompagnera un peu plus par intermittence. Il n'empêche qu'on va compenser ce manque de soleil avec toute l'équipe d'ici matin, jusqu'à 9h.
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0: 6h29, un excellent réveil, un excellent début de journée. On espère un mardi qui se profile sous les meilleurs auspices avec toute l'équipe d'Ici Matin, avec Lisa et Mathis qui réalisent cette émission, Charlotte qui répond à vos appels, 04 76 46 45 45. Je vous le rappelle, vous nous écoutez en étant avec Ici Isère, vous nous regardez, c'est Ici Alpes, télé ou radio, dans les deux cas, vous retrouverez l'info locale dans quelques instants avec Noémie Philippot. Bonjour Noémie.
5: Bonjour Mathieu, bonjour à toutes et à tous.
0: Et une première pour la CRS Alpes dans l'info d'ici.
5: Oui, deux femmes viennent de rejoindre les rangs de l'unité policière de secours en montagne. Alors vous vous dites que peut-être que c'est habituel. Non, bien habituel. Au contraire, elles sont les premières à rejoindre les rangs des secouristes en montagne de la police en Isère. Elles s'appellent Marie Zeller et Elisa Gaillet. On va à leur rencontre dans l'info d'ici.
0: C'est juste après l'actualité nationale et internationale. Il est 6h30, cette actualité, on la retrouve avec vous, Audrazo, le 90 secondes.
6: Le patron du Tour de France, Christian Prudhomme, est ravi de la participation de la jeune pépite Paul Sexas à la Grande Boucle cet été. Il réagit à notre micro ici, il salue une très belle nouvelle.
7: Je n'ai pas vu un tel élan depuis Bernard Hinault. Certes, il n'a que 19 ans, mais c'est d'ores et déjà un champion du présent.
6: Le français Paul Sexas, il deviendra dans deux mois le plus jeune coureur sur le Tour depuis 1937. L'Académie de médecine demande une nouvelle fois la vaccination obligatoire de tous les soignants contre la grippe. Elle estime que les infections grippales sont très sous-estimées au sein des hôpitaux et des EHPAD. La flambée des prix à la pompe a engendré pour l'État 190 millions d'euros de recettes fiscales supplémentaires en mars-avril. Sébastien Lecornu, le Premier ministre, promet que les surplus serviront intégralement à financer les aides à la pompe déjà annoncées. La crise énergétique ne doit, dit-il, enrichir personne. Les fortes pluies sont de retour en ce mois de mai et voilà qui contribue contraste avec avril. La France vient de vivre le quatrième mois d'avril le plus sec depuis 1959. Les villes de Cannes, Nice et Le Mans n'ont pas reçu une seule goutte d'eau le mois dernier. Image forte hier soir à la Nuit des Molières. Muriel Robin reçoit un Molière d'honneur, très ému. Elle a demandé au ministre de la Justice, Gérald Darmanin, de renoncer à son texte de loi d'accélération des procédures judiciaires. Un viol, dit Muriel Robin, ça ne se négocie pas, ça se juge. Je vous demande d'être à la hauteur de ce fléau.
0: Merci Audrazo. L'info d'ici dorénavant à 6h31. Noémie Philippot, une première pour la CRS Alpes en Isère.
5: Deux femmes ont rejoint les rangs de l'unité policière de secours en montagne ces derniers mois, les premières en Isère donc. La féminisation du métier est lente. En 10 ans, 7 femmes seulement ont été embauchées dans ces unités de secours en France. Salomé Martin, vous êtes allée à la rencontre de ces deux nouvelles secouristes grenobloises.
8: Comment travailler lorsque l'on est une femme dans ce milieu d'hommes ? Marie Zeller est entrée dans la CRS Alpes de Grenoble en décembre dernier. Et son sourire entendu fait comprendre que ce n'est pas la première fois qu'elle doit répondre à cette question.
9: Très honnêtement, au quotidien, dans le travail, pour moi, ça n'est pas un sujet. Je vais vous dire, la seule manière dont je le reçois vraiment, c'est de me retrouver à faire ce genre d'interview. Je n'ai jamais identifié un désagrément, un problème, une différence de traitement, etc., dû à mon genre.
8: Et pourtant, elle le reconnaît, ce métier de secouriste en montagne, elle a longtemps pensé qu'elle ne pourrait jamais l'atteindre.
9: Ça me paraissait complètement inaccessible. Je pensais pas que j'avais le niveau technique, physique. C'était juste par principe, c'est un métier exceptionnel, mais ça doit être beaucoup trop dur, trop impossible pour moi, quoi. Je suis la première qui aime pas faire des généralités. Mais toujours est-il que je le constate, les femmes ont plus tendance à se fermer des portes et à manquer de confiance en elles. Et ça a probablement joué.
8: L'autocensure, mais pas seulement. Pour sa collègue Elisa Gaillet, première femme de l'unité arrivée en janvier 2025, il faut aussi élargir la focale. Il y a globalement peu de femmes parmi les CRS. La première a été intégrée en 2009 en unité de maintien de l'ordre.
10: Le métier de CRS, on va dire classique, n'était pas accessible aux femmes. Donc, il n'y avait pas de femmes CRS montagne. Marion Poitevin a été la première.
8: C'est en 2016 que Marion Poitevin entre à la CRS Montagne dans les Alpes.
10: Ça a rendu ce métier aux femmes possible, parce que jusqu'à présent, ça ne l'était pas.
8: Et quand on lui demande ce que leur présence change au sein de l'unité...
10: C'est à nos collègues masculins qu'il faudrait poser la question. Ouais, est-ce que...
11: Le secours lui-même, quand on va chercher une victime, en fait, aujourd'hui, je ne vois pas de différence.
8: Cela fait 17 ans que Florian Varnet fait du secours à la CRS Alpes de Grenoble.
11: C'est vraiment un collègue qui bosse pareil que nous, donc il n'y a pas de différence. Moi, c'est vraiment au niveau du groupe que ça amène une touche un peu différente. De sensibilité, je dirais, par rapport à des événements, sensibilité par rapport à des victimes. Et on voit, c'est drôle, que certains hommes qui pouvaient avoir un côté un peu plus dur, macho, parce qu'on se force, et ben en fait, là, avec l'arrivée de certaines femmes, et ben on arrive à communiquer avec un peu plus peut-être de douceur, choses comme ça. C'est assez drôle.
8: Et il en est convaincu, l'arrivée de ces deux nouvelles collègues ouvre la porte à d'autres pour la suite.
5: En tout, une trentaine de policiers font partie de la CRS Alpes en Isère. Vous retrouvez le parcours de Marie Zeller et Elisa Gaillet sur ici.fr.
0: Et puis dans le prochain journal, Noémie, on parlera de la mobilisation des enseignants à Grenoble.
5: Mais aussi des accompagnants d'élèves en situation de handicap. Ils sont en grève ensemble aujourd'hui pour dénoncer les 16 fermetures de classes envisagées à Grenoble pour la rentrée prochaine et plus largement le manque de moyens pour l'éducation nationale. Et puis on reviendra sur la grande annonce dans le monde du vélo. Paul Sexas sera sur les routes du Tour de France cet été, mais le Lyonnais de 19 ans, nouvelle star du cyclisme, se préparera d'abord sur le Tour Auvergne-Rhône-Alpes, ex-critérium du Dauphiné. La météo pour aujourd'hui, pour ceux qui veulent rouler, ça glisse et préparer une bonne veste.
0: En tout cas, si vous passez ce test, vous serez sûrement prêt ensuite pour faire des courses un peu plus enlevées, dirons-nous. 12 degrés à Grenoble, 12 degrés à Vienne, 11 degrés à Bourgoin-Jallieu ce matin, mais surtout un temps couvert. Hein. Jean-Paul Aïzo nous dit ciel couvert, 42 mm de pluie en 24 heures avec 10 degrés. Irène Assemblée-Dubuis nous dit ciel gris, sol bien mouillé et 10 degrés également. À Saint-Hilaire-du-Touvet, quel est le temps ? René est avec nous, bonjour René.
12: Bonjour Mathieu, Noémie, correspondant météo et auditeur, j'espère que tout le monde va bien.
0: Bon on l'espère aussi, et vous comment ça se passe à Saint-Hilaire?
12: Nous aussi il est tombé 42 mm.
0: Ah oui.
12: Voilà, donc c'est un bon arrosage, j'en avais besoin et nos jardins sont contents.
0: Ah oui c'est ça, on va pouvoir en profiter encore un peu aujourd'hui. Il fait quel temps chez vous en ce moment?
12: Alors un ciel couvert, quelques bancs de brouillard, pour l'instant il ne pleut pas, il a neigé sur les pointes de Belledonne encore un petit peu là.
0: Oui.
12: Et donc, le petit dicton du jour, c'est, parce que d'aujourd'hui, nous fêtons les Judiths, le temps de Sainte-Judith va durer jusqu'au 18.
0: Eh bien, ah ben ça peut se tenir, même si on aura un petit passage un peu plus ensoleillé en fin de semaine. Effectivement, oh, ça fait long, hein, jusqu'au 18 René, pour de la pluie. Bon, on verra bien si ça se réalise. En tout cas, merci d'être passé ce matin, René. On vous souhaite une belle journée.
12: Bah, vous aussi, c'était avec plaisir, comme d'habitude.
0: Mais pareillement, c'est toujours partagé ce plaisir. À bientôt, René.
12: Au revoir.
0: Pour la route ce matin, pas de souci, hein, c'est très fluide si vous prenez la voiture. Pas d'alerte non plus via les trains sur le site de la SNCF. Ça va bien pour l'instant, on reste vigilant. 04 76 46 45 45.

0: Gall, Hong Kong Star. Il est 6h40.
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0: Nous sommes bien, vous êtes bien, tout le monde est bien et on va être bien dans le futur. Si je vous donnais 10 000 euros pour partir en vacances, qu'est-ce que vous en diriez, Noémie
3: Philippot ? Un peu, je dirais pas non.
0: Ah, on est que sur un, je dirais pas non, un franc oui massif.
3: Mais si, c'était un euphémisme.
0: Ah, très bien. Parce que, bon, alors, j'ai quand même une mauvaise nouvelle, je vais pas vous les donner. Ça, c'est pas possible.
3: Ce chaud froid là, c'était quand même un peu triste.
0: 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Ce serait tellement dommage pour organiser vos vacances. Partir à la montagne, pourquoi pas ? Ça tombe bien, la montagne, on y va tous les matins. Et on y va avec notre spécialiste dans la montagne pas à pas. Il s'agit de Pauline Boulet. Bonjour Pauline.
4: Bonjour.
0: Vous êtes particulièrement généreuse aujourd'hui.

0: aujourd'hui.
1: Et oui, j'ai non pas un, mais deux événements à vous proposer fin de semaine.
0: C'est épuisant.
1: Pour profiter de ce long week-end printanier. Si vous travaillez, ça peut vous concerner aussi, puisque ça se passe en soirée. La promesse est plutôt alléchante. Il s'agit d'aller admirer les étoiles avec un spécialiste de l'observation astronomique, mais aussi en parallèle d'assister à un spectacle, à une conférence et d'aller observer la faune sauvage, là aussi avec un professionnel.
0: Bah, dites donc.
1: Et oui, tout ça en une seule soirée.
0: Impressionnant.
1: Ça se passe dans le Vercors et ça s'appelle la Tournée des Étoiles. L'événement suit un seul et même programme, mais se déplace, en l'occurrence, à Luz-la-Croix-Haute le 8 mai, puis à Grèce-en-Vercors le 9 mai. Deux lieux et un même massif, le Vercors donc. Et il y a une bonne raison à cela. Je cite, le parc naturel régional du Vercors a rejoint le cercle des sites reconnus pour la qualité de leur ciel nocturne grâce au label Réserve internationale de ciel étoilé. Autrement dit, la vue sur les étoiles y est particulièrement belle et on aurait tort de se priver de les observer.
0: Qu'est-ce que vous pouvez nous dire en plus sur ces soirées du 8 et du 9 mai ?
1: Alors on commence par le vendredi 8 mai. La Tournée des Étoiles s'installe à La Jarjatte, sur la commune de Luz-la-Croix-Haute, à partir de 17h. Vous pouvez assister à une conférence animée par la Ligue de Protection des Oiseaux. Vous pouvez également participer à un débat sur l'avenir du territoire pour imaginer collectivement le futur en montagne. Et le collectif Les Étoiles de Luz propose également, en fin de journée, une observation du soleil avec des lunettes spéciales.
0: Non, regardez pas le soleil comme ça.
1: Bien sûr, c'est pas bon pour les yeux. Ça risque de faire très très mal. Mm-hmm. Et puis, une fois la nuit venue, à 20h30, il y aura un spectacle de théâtre forain qui s'appelle Martine et le tarot de la nuit. Et pour bien finir la soirée, à partir de 22h, deux sorties sont proposées. Soit une balade aux étoiles de 30 minutes, loin de toute pollution lumineuse, avec donc un spécialiste de l'observation astronomique. Soit une balade avec un accompagnateur en moyenne montagne pour observer la faune sauvage du Vercors. Et le lendemain à Grèce-en-Vercors, eh bien, le programme est le même à partir de 19h. Toutes les activités se déroulent en extérieur, donc pensez bien à vous couvrir, sans oublier le bonnet.
0: C'est toujours un peu
1: élégant,
0: risqué sinon.
1: Exactement. Et sachez que l'organisation a prévu des solutions de repli à l'abri si la pluie venait perturber la fête.
0: Tout le monde est prêt.
1: Quand même. Les animations sont gratuites. Il faudra juste s'inscrire sur place pour les balades parce que le nombre de places est limité. Vous trouverez toutes les infos sur cette tournée des étoiles sur le site du Parc National du Vercors et sur le site de l'Office de Tourisme du Trièves en tapant Tournée des étoiles Luz-la-Croix-Haute ou Tournée des étoiles Grèce-en-Vercors, tout simplement.
0: Une belle soirée, deux belles soirées qui se préparent et de quoi profiter de ce bel événement. Merci beaucoup Pauline Boulet et on vous dit à demain pour prévoir encore plein d'autres choses.
1: À demain.
2: Et si vous comptez partir en vacances, en sortie, parfois vous partez assez longtemps. Et quand vous avez des animaux, il faut trouver quelqu'un pour s'en occuper. Une bonne occasion de faire le point sur comment bien choisir son pet sitter, c'est dans une minute avec notre vétérinaire, le docteur Pierre Fabin.
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2: 6h46, s'occuper de ces animaux en étant conseillé par un pro, ça tombe bien, nous avons notre vétérinaire, le docteur Pierre Fabin qui vient de nous rejoindre. Bonjour docteur.
8: Bonjour Mathieu.
2: Les vacances, c'est un peu tout le temps, on vient d'en sortir, il y a les grandes qui se préparent, votre animal ne peut pas faire partie du voyage. La solution du pet sitter, la garde à domicile, explose en France, mais confier la vie de son compagnon à un inconnu trouvé sur internet, c'est une immense source de stress. Vous nous donnez la méthode infaillible pour démasquer les amateurs et choisir la perle rare.
8: Alors c'est une angoisse totalement légitime. Pendant très longtemps, le pet sitting était vu comme un simple petit boulot pour arrondir les fins de mois. Aujourd'hui, c'est un véritable métier qui demande des compétences très pointues. L'erreur fatale que font beaucoup de propriétaires, c'est de choisir un profil uniquement parce qu'il a des bons avis ou que la personne écrit « J'adore les animaux depuis que je suis tout petit ». Aimer faire des câlins, ce n'est pas une qualification professionnelle. Un vrai pet-sitter doit savoir lire le langage corporel d'un animal stressé par l'absence de ses maîtres, repérer les premiers signes d'une maladie et surtout savoir réagir avec sang-froid face à une urgence vétérinaire.
2: C'est vrai qu'on se laisse vite séduire par une belle photo de profil et de bons avis. Concrètement, comment on fait le tri entre le professionnel qualifié et l'amateur bien intentionné ?
8: En France, toute personne qui gagne de l'argent en gardant des animaux doit obligatoirement posséder l'ACACED. C'est l'attestation des connaissances pour les animaux de compagnie d'espèces domestiques. C'est un certificat d'État qui valide les bases en biologie, en comportement et en réglementation. Exigez de voir ce document. Le deuxième point non négociable, c'est l'assurance responsabilité civile professionnelle. Que se passe-t-il si le pet-sitter perd votre chien en forêt, s'il se fait mordre ou si votre chat fait tomber la télévision pendant sa visite ?
2: La paperasse est en règle, c'est rassurant, mais sur le terrain, comment être sûr que le courant va vraiment passer avec notre animal le jour J ?
8: Alors, il y a une règle d'or incontournable, la prévisite. Un pet-sitter sérieux n'acceptera jamais une mission sans au préalable avoir rencontré l'animal en votre présence. Pendant cette visite, observez-le. S'il force le contact avec un chat timide, c'est mauvais signe. Mais écoutez surtout ses questions. Un professionnel va vous faire un véritable interrogatoire. Quel est le numéro de votre vétérinaire habituel ? Où sont les cachettes préférées de votre chat ? Comment votre chien se comporte avec ses congénères ? Méfiez-vous du pet-sitter qui dit oui à tout. Et enfin, exigez un contrat écrit avec le nombre de visites, les tarifs et la promesse de vous envoyer des photos tous les jours. Vous partirez comme ça, l'esprit léger.
2: Ah, on a fait le tour de tous les points et c'est bien parce que bah, ça va vous permettre d'ores et déjà de préparer les prochaines vacances, les grandes vacances. C'est dans 2 mois à peu près, c'est certain. Mais c'est bien de s'y prendre tôt, serait-ce que pour être sûr que votre animal le vive bien. Les conseils services de Nathalie Malocher, c'est juste après Earth, Wind & Fire et September.

0: Ça c'est parfait pour le matin, pour se lancer, même en prenant le petit-déj. Earth, Wind & Fire, c'était September, il est 6h52. On accompagne cette bonne musique, on aura d'ailleurs Calogero avant 7h, avec des conseils, l'agenda des services de Nathalie Malocher. Ce sont les 3 plus, 3 infos pratiques, locales, utiles et sympas, avec un sujet souvent générateur de stress. Pour commencer, Nathalie.
1: Dans l'actualité administrative et numérique d'ici Isère, Internet et les ordinateurs ne sont pas accessibles à tout le monde, tant au niveau matériel que sur les connaissances informatiques. Pour pallier à ces difficultés, la MIF, Maison d'emploi et entreprise de l'Isère, a mis en place un service public numérique avec des ateliers collectifs et un accompagnement individuel ouvert à tous les publics pour développer une stratégie de recherche d'emploi, accéder à un ordinateur pour consulter les offres d'emploi sur Internet, effectuer des démarches administratives ou bénéficier d'une aide sur l'outil informatique. Des permanences sont organisées chaque jour de la semaine à Saint-Égrève et Ebens. Plus d'informations auprès de la MIF Isère. À Jardin, en Pays Viennois, des ateliers initiation au numérique sont également proposés gratuitement aux plus de 60 ans. C'est sur inscription pour apprendre à manier ordinateur, tablette, smartphone. Des ateliers qui s'adaptent au rythme de chacun, c'est tous les vendredis matins à l'espace associatif de la commune. Vous pouvez vous inscrire auprès de la CARSAT qui organise ces fameux ateliers. Enfin, quelques économies à faire avec des articles de seconde main à petit prix. Ce sont les traditionnels vide-greniers, l'occasion d'aller chiner ou simplement se balader. Le printemps, c'est le moment de faire pousser des fleurs, des aromates ou des légumes dans le jardin ou sur le balcon. Pour cela, il faut des plants. Bien, c'est justement ce que vous pourrez trouver à Volnavé-le-Haut, en Belledonne, dimanche, à l'occasion du marché aux plants et vide-greniers au parc du Riage de 8h30 à 17h30, avec de quoi se restaurer sur place, des jeux en bois aussi, des animations sportives et une exposition concours photo. Bonne journée.
0: Merci Nathalie. L'agenda des services, les 3 plus que vous retrouvez tous les matins, 6h54. Du rire à venir avant 7h et le journal bien sûr, mais d'abord Calogero, un jour au mauvais endroit.

0: Calogero, un jour au mauvais endroit. 6h57 dans quelques instants du rire. Et une question qu'on se pose tous en ce moment avec ce temps un peu changeant. Comment est-ce qu'on s'habille au mois de mai? La réponse avec les extraits de sketch sélectionnés par Fred Ballard dans l'Humour en Tube avant le journal de 7h.
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0: Il est 6h58, on a beau savoir qu'en mai on fait ce qui nous plaît, encore que Fred Ballard a remarqué que trouver son style printanier, c'était pas évident, alors elle a demandé de l'aide à des stylistes de haut vol dans l'Humour en Tube.
6: J'ai regardé, en ce moment, il faut s'habiller comme ça. Je peux pas être mal habillé, je suis habillé comme tout le monde.
7: On peut pas être autant à se tromper. Bon.
8: Alors si, c'est tout le problème. Parfois on suit la mode sans se poser de questions et parfois il est nécessaire de se demander pourquoi on porte ce pantalon parachute et ce t-shirt extra large. Parce que la tendance est au confort.
6: Je finis toujours dans des vêtements de sport. Je me dis, si les sportifs de fou là, ceux qui font des efforts tous les jours et tout, eux, ils sont bien là-dedans. Imagine-moi. Qui fait absolument rien de sa life. C'est sûr, je vais être au max. Et c'est exactement ce qui se passe. Je ne fais rien dans un équipement professionnel.
8: Voilà, sportif de haut niveau et humoriste de stand-up, tous en survêt pour se muscler les abdos et les zygomatiques. En mai, fais ce qu'il te plaît, Roman Frécinet, parce que le pire au printemps, c'est pas de survêt.
9: Mais le vrai fléau, c'est la multiplication de ses collègues qui cherchent votre approbation. T'as vu, on sait plus comment s'habiller. Tu n'as jamais su t'habiller, Martine. Tu portes des jupes trois quarts avec des cuissards, on sait pas si tu bosses à la compta ou si tu fais de la figure dans les Trois Mousquetaires. Tu mets des boucles d'oreilles de prof d'allemand, un sac à dos d'Omio, ça arrête de nous embêter. Comment s'habiller, Martine?
8: Voilà, donc en mai, évitons d'énerver Alison Wheeler et faisons ce qu'il nous plaît au niveau fringues, cuissards et survêtements, tout est permis. Même si c'est pas Jojo, c'est très rigolo.
0: Faites-vous plaisir, hein. Voilà, en mai, on fait ce qu'il nous plaît. Merci Fred Ballard.
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0: Il est 7h et vous écoutez la première radio sur l'info locale en Isère. Nous sommes le 5 mai. Elle est présentée par Noémie Philippot. Noémie, des enseignants en grève et une manifestation aujourd'hui à Grenoble.
10: Pour dénoncer les fermetures de classes envisagées pour la rentrée prochaine, 16 à Grenoble, 85 dans toute l'académie. Les équipes des écoles grenobloises se mobilisent donc aujourd'hui pour demander plus de moyens pour l'éducation nationale, car ces fermetures sont synonymes de dégradation des conditions d'apprentissage, estime Hugo Dumas. Il représente le syndicat FSUS NUIPP qui appelle à cette mobilisation.
11: Ce qui est vraiment problématique, c'est que les enfants de l'école publique ont de moins en moins accès à leur droit de, qu'est le droit d'avoir accès à une éducation digne. Les conditions sont de plus en plus dégradées. Aujourd'hui, il y a aussi beaucoup de parents qui sont fortement mécontents parce que leurs enfants sont dans des classes où il y a des enseignants en souffrance qui sont en arrêt maladie et qui ne peuvent pas être remplacés parce qu'il n'y a plus de personnel. Donc on a des enfants qui se retrouvent plusieurs semaines, voire plusieurs mois sans enseignant fixe en classe, avec des remplacements à la volée un jour par-ci, un jour par-là. Mais le reste du temps, quand ils peuvent, ils vont dans d'autres classes, faire des activités pas adaptées à ce qu'ils sont en train de faire à leur suivi scolaire, ou alors ils restent à la maison.
10: Le départ de la manifestation est prévu à 14h, place de Verdun à Grenoble. Pour parler de cette mobilisation, on recevra Amélie Baba à 7h45. Elle est AESH, accompagnante d'élèves en situation de handicap et représentante du syndicat FSUS NUIPP. 400 élèves évacués du collège Robert Doisneau de l'île d'Abo hier matin suite à une alerte à la bombe. L'établissement a reçu un appel malveillant. Les collégiens ont tout de suite été rassemblés dans le gymnase juste à côté de leur collège. Après la levée de doute assurée par les gendarmes, ils ont pu rejoindre leur classe en fin de matinée. La police municipale est aussi intervenue. Quelques kilomètres plus loin, à Bourgoin-Jallieu, le collège Salvador Allende a lui aussi reçu une alerte à la bombe. Entrée, plat, dessert pour 1 €. C'est le prix d'un repas au restaurant universitaire pour tous les étudiants depuis hier, qu'ils soient boursiers ou non. À Grenoble, ça leur permet d'économiser plus de 2 € sur chaque repas, un moyen concret de lutte contre la précarité, très bien accueilli par les jeunes croisés sur le campus de Grenoble.
12: Ça fait depuis que le projet de loi il est passé que je suivais un peu sur les réseaux. Et c'est vrai qu'on attendait ça depuis longtemps et on est content.
13: Franchement, oui, c'est quelque chose que j'attendais parce que bah, déjà, pour quand les midis, on mange à la fac, n'empêche que ça change quand même quelque chose. Même si 3,30€, c'est quand même pas excessif. Mais ça change aussi pour les courses. Je peux m'acheter mon repas du soir et du coup, ça me coûte beaucoup moins cher. Et franchement, ouais, c'est quelque chose de génial, je trouve, pour tous les étudiants qui n'ont pas vraiment les moyens.
14: Là, c'est bien parce que c'est 1€, mais il y a des chances pour que l'année prochaine, on passe sur des formules plus réduites avec peut-être un seul accompagnement ou peut-être juste le plat. Ou alors s'ils ne changent pas les formules, et alors là, déjà, ça peut être bien.
15: Par jour, avec les repas 1€, ça fait à peu près 4€ d'économie. Donc à la semaine, ça va faire 20€, et au moins, ça fait quand même une petite différence, assez agréable.
10: Le Crous Alpes s'attend à recevoir 13% d'étudiants en plus, soit 2000 repas supplémentaires par jour avec cette mesure. On verra comment ce défi s'organise dans l'info d'ici à 7h30.
0: Il est 7h03, des tirs de Kalachnikov à Saint-Quentin-Falavier.
10: Une maison s'est faite mitrailler en passe des Villards dans la nuit de jeudi à vendredi dernier. Il n'y a pas eu de blessés, mais les tirs ont suscité une vive émotion selon le maire de la commune. Il pourrait s'agir d'une erreur d'adresse. Le parquet de Vienne a ouvert une enquête pour dégradation par un moyen dangereux pour les personnes. On en parle sur ici.fr. À Grenoble, les avocats organisent une nouvelle journée justice morte. Ils se rassembleront dès 9h30 devant le tribunal ce matin pour dénoncer un projet de réforme qui prévoit de mettre en place un plaidé coupable en matière criminelle. L'objectif et de raccourcir les délais de jugement. Après les élections municipales et métropolitaines, Alan Brunon brigue désormais la présidence du réseau de transport en commun de l'agglomération grenobloise, MTAG. Le conseiller municipal grenoblois et président de la France Insoumise en Isère a annoncé sa candidature dans un courrier. Sa principale proposition, portée déjà pendant la campagne pour les municipales, c'est la gratuité des transports en commun. Alan Brunon assure que cela ne doit pas se faire au détriment de la qualité du service public et des conditions de travail des agents du réseau.
0: Il est au cœur de toutes les attentes des fans de vélo.
10: C'est officiel, Paul Sexas sera sur les routes du Tour de France cet été. Son équipe Décathlon CMA-CGM l'a annoncé hier. Le Lyonnais de 19 ans va défier Tadej Pogacar sur la grande boucle, dont la dernière semaine se disputera en grande partie en Isère avec la double ascension de l'Alpe d'Huez. Et pour se préparer, la nouvelle star du cyclisme français passera aussi par chez nous avec le Tour Auvergne-Rhône-Alpes, ex-critérium du Dauphiné. Une très bonne nouvelle pour le directeur de la course, Bernard Thévenet, isérois d'adoption et double vainqueur du Tour.
16: C'est la meilleure annonce de l'année, ça. C'est vraiment en plus pour. Ben c'est chez lui, hein, Auvergne-Rhône-Alpes, c'est chez lui. Et puis, je pense que c'est aussi un bon test avant le Tour de France pour voir comment il peut résister, pour voir comment il va se comporter dans la haute montagne. Bon, sur la forme qu'il a, sur le potentiel qu'il a, il peut remporter ce Tour Auvergne-Rhône-Alpes. Sa présence a forcément amené plus de public, plus de médias, et ça le mérite d'ailleurs, hein, parce que tout le monde veut voir ce que ce garçon peut réussir dans l'optique du Tour.
10: Le Tour Auvergne-Rhône-Alpes s'élancera de Visil le 7 juin. Paul Sexas avait déjà participé au Critérium la saison passée et pris la 8e place. Et puis du côté des stades d'athlétisme, elle repousse l'heure de la retraite. Mélina Robert-Michon veut continuer jusqu'aux prochains Jeux Olympiques, ceux de Los Angeles en 2028. Elle vient de l'annoncer. La discobole iséroise aura 49 ans pour ses prochains Jeux. Mais l'âge n'est pas un problème pour elle, Antonin Kermen.
17: Un jet à près de 66 mètres, un record du monde des plus de 45 ans et surtout la quatrième meilleure performance de sa carrière. Il y a un mois, Mélina Robert-Michon a marqué les esprits à Ramona aux États-Unis, le concours qu'il manquait pour confirmer sa décision de poursuivre sa carrière et d'aller jusqu'en 2028 avec de réelles ambitions sportives.
18: Y aller pour y aller, ça va, j'ai eu la chance de faire déjà plein de JO et l'objectif c'est de pouvoir être performante. Et là, aux États-Unis, j'ai vu que voilà, j'aime toujours aller à la bagarre et je suis toujours en capacité de rivaliser. C'était aussi un des éléments principaux.
17: 28 ans après Athènes, Los Angeles pourrait être les 8e JO de l'Iséroise, un record mondial en athlétisme. Mélina Robert-Michon espère aussi que sa longévité fera évoluer le regard sur l'âge des athlètes.
18: C'est important de montrer que voilà, il faut pas s'arrêter à ce qui se fait habituellement ou ce que les autres font. Il faut vraiment créer son propre chemin et sa propre manière de faire. Je ne veux pas obliger tous les athlètes à continuer au-delà de 30 ans. Non, je veux juste que ceux qui veulent le faire puissent le faire sans qu'on leur mette des bâtons dans les roues et sans qu'ils soient jugés par rapport à ça.
17: Et en 2028, Mélina Robert-Michon pourrait être accompagnée par d'autres Françaises puisque le niveau du disque tricolore s'est considérablement amélioré ces derniers mois.
10: Principal objectif pour Mélina Robert-Michon cet été, les championnats d'Europe. Ce sera à Birmingham du 10 au 16 août prochain. La météo, Mathieu, c'est encore pluvieux aujourd'hui.
0: Oui, on reste encore sur un temps un peu instable. J'ai une bonne nouvelle, ça s'améliore quand même un petit peu. Et ça, c'est toujours agréable à entendre. 12 degrés à Grenoble, 12 à Vienne, 11 à Bourgoin-Jallieu. Hier, il a beaucoup plu, hein, jusqu'à 40 mm par endroit. Aujourd'hui, il pleut encore, mais un peu moins, ça s'améliore. Ça continuera quand même de s'améliorer dans les prochains jours. Ça reste nuageux ce matin, avec un ciel changeant et encore de la pluie. Mais nous avons de brèves éclaircies qui alternent avec les averses. Des averses qui éclatent principalement sur le Nord-Isère, le Vercors et la Chartreuse tout au long de la journée. Pour vous, voilà, ça restera quand même assez instable. Nous avons Michel Quetta-Jarry qui nous dit « La pluie a cessé, petit coin de ciel bleu, direction Champs-Rousse », nous dit-il, avec 11 degrés. Roland à Valbonnet nous dit « Ciel couvert avec 9 degrés ». Voilà quelques exemples des températures actuellement. Autre chose que nous suivons régulièrement le matin, c'est bien sûr... j'ai pas dit quand même cet après-midi. C'est vrai que c'est mieux de vous donner les températures attendues.
10: Dites-nous tout, on veut tout le programme.
0: 16 à 18 en moyenne, il y aura jusqu'à 21 degrés en pleine, 12 à 14 degrés à 1000 mètres. Voilà pour les températures. Et le parapluie toujours à garder à portée de main. Pas de soucis sur la route, ça roule très bien. Et c'est tant mieux, mais vous n'hésitez pas à nous appeler si jamais une difficulté apparaissait. Au 04 76 46 45 45. C'est le même numéro pour nous laisser un message via WhatsApp. Vous n'hésitez pas également, je suis actuellement dessus. Alors il n'y a pas de nouveau message aujourd'hui, mais dès que vous nous en laissez un, je le verrai. Pas de soucis non plus avec le train.
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0: On essaie de combler vos besoins. Et des fois, le matin, c'est vrai qu'on a besoin d'un petit coup de pouce là pour nous donner un peu d'énergie. Eh ben, je l'ai. Je l'ai sous la forme d'une chanson. Voici Queen et Don't Stop Me Now. Tonight.

0: Je vais pas reprendre dessus, hein, parce qu'il y a des gens sur lesquels il faut pas se comparer en termes de chansons.
1: C'est raisonnable.
0: Freddie Mercury.
1: Mais c'est tentant.
0: Ah bah oui, c'est ça. Mais vous l'avez fait à la maison, allez-y. Voilà, c'est que moi, bon, j'ai quelques personnes qui m'écoutent, alors je vais pas les gêner. C'était Queen avec Don't Stop Me Now.
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0: Ici Isère, petit point matos, vous avez quoi vous pour en protéger de la pluie, Noémie Philippot?
1: Bah, une veste imperméable.
0: Pas de parapluie aujourd'hui? Ah bah non, vous êtes venu en vélo?
1: Non, je suis venu en vélo et je suis pas très à l'aise pour pédaler en tenant le guidon à une main, donc la veste c'est bien.
0: Ouais, très bien. Moi j'ai un parapluie, voilà, bien utile. Venez nous dire à quoi il ressemble votre parapluie, quelle couleur, quelle taille, est-ce que c'est un parasol même des fois, pour être certain de ne pas être mouillé. Est-ce qu'il a des poids? Et si je vous dis ça, c'est parce qu'il y a un autre objet qui pourrait en avoir chez vous, c'est Sophie la girafe. On va vous en parler dans quelques instants. Un mensonge autour de Sophie la girafe et ça a bien énervé David Ossilio, il va nous en parler dans son édito du jour, c'est dans une minute.
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0: Il est 7h14, le moment de retrouver l'édito du jour, c'est mon œil avec vous David Ossiou.
1: La dernière révélation de Mediapart a de quoi décevoir des millions de Français. David, Sophie la girafe n'est plus fabriquée en France.
6: Qu'est-ce que c'est que cette histoire? Sophie, ce jouet, celui qu'on a tous eu entre les mains, ou dans la bouche, soyons honnêtes. Si t'avais pas Sophie dans ton berceau, t'avais raté ta vie de bébé. La girafe offerte en disant c'est français, c'est naturel, c'est sain. 65 ans de caoutchouc naturel, de Haute-Savoie, de savoir-faire français. Sauf que non, selon Mediapart et l'entreprise Vully, qu'il reconnaît, le jouet arrive en réalité par conteneur depuis la Chine. Mais alors l'usine de Rumilly que la presse a pu visiter, eh ben une vitrine, ont placé 4 ou 5 personnes dans l'atelier avec de la matière première périmée. Tout était faux, dit un ancien salarié. Et un autre qui explique que la fabrication en France coûterait beaucoup trop cher. Mais alors, qui nous dit que les normes appliquées en Chine étaient bien les normes françaises? Qui nous dit qu'il n'y avait rien dans ce caoutchouc qu'on aurait préféré ne pas mettre dans la bouche de nos bébés? On ne dit pas qu'il y avait quelque chose, hein. On dit qu'on ne sait pas. Et c'est ça qui est décevant et inacceptable. D'autant que le fabricant ne manque pas d'audace. Il l'a claironné longtemps, son Made in France. En 2021, pour les 60 ans de Sophie, une statue géante a fait son entrée au musée Grévin, icône du savoir-faire français au Grévin, alors qu'elle était fabriquée en Chine depuis 8 ans. Il faut quand même oser, hein. Ce matin, sur les sites internet qui vendent le jouet, y compris le site officiel, il est encore dit que c'est fabriqué à la main, en France. Alors, vous voulez vérifier? Bien, regardez le numéro de lot gravé à l'intérieur d'une des pattes. Elle est française, si c'est 30, 32 ou 33, elle est chinoise. Au fait, pourquoi elle s'appelle Sophie? Parce qu'elle a été inventée le 25 mai 1961, le jour de la Sainte Sophie. Enfin, c'est ce qu'on nous dit depuis 65 ans.
0: Merci beaucoup, David, pour cette remise au point. On va rester dans l'industrie française, dans l'industrie iséroise dans quelques instants. Là, les choses sont fabriquées en Isère, puisqu'on est allé vérifier nous-mêmes. Direction Poma, avec Ici en Isère, ça marche, et avec Célia Bugnier-Roman, juste après Guillaume Grand. Voici Toi et moi.
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0: 7h19, nous et vous, voilà, c'est le remix hein, avec ici Isère et toute l'équipe pour vous permettre de bien démarrer ce mardi 5 mai.
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0: Et on va parler d'économie locale pour être 100% local et les belles initiatives aussi en économie, c'est dans Ici en Isère, ça marche. Et c'est avec vous Célia Bugny-Roman, bonjour.
3: Bonjour Mathieu et bonjour tout le monde.
0: C'est un incontournable de l'Isère dont vous nous parlez aujourd'hui.
3: Un petit peu, oui,
0: oui
3: quand même.
0: Hein.
3: Ce matin, on parle d'une entreprise qui a littéralement façonné les paysages de nos montagnes et qui a changé l'industrie du tourisme de montagne. C'est une entreprise iséroise basée à Vorep, dont les installations transportent chaque jour des millions de personnes aux quatre coins de la planète. Vous l'aurez deviné, cette entreprise, c'est
0: Poma.
3: Poma, absolument.
0: Après, vous me l'aviez dit avant, donc j'avais un peu d'aide. Mais
3: oui, enfin, quand même, je l'aurais donné plein d'indices.
0: Oui, c'est vrai.
3: Incontournable. Donc, l'histoire de Poma commence il y a 90 ans cette année, et ça commence en 1934, même avant, puisque Jean Pomagalski, jeune ingénieur de 29 ans, invente le premier téléski.
0: Et oui.
3: Nous sommes à l'Alpe d'Huez, et les premiers skieurs parcourent 215 mètres. En téléski. Et c'est tout petit, hein, mais c'est vraiment
0: c'était une révolution. Il fallait tout remonter à pied.
3: Exactement. Le premier brevet d'invention est donc déposé en 1936, il y a 90 ans, et il s'intitule « Dispositif de démarrage progressif d'une charge entraînée par un câble se déplaçant à vitesse constante ».
0: C'est quand même moins bien que tire-fesse, quoi. Franchement.
3: Voilà, le tire-fesse.
0: Bon, je suis pas sûr que tire-fesse sur le brevet, ça aurait été génial.
3: Il y avait
0: un truc à trouver. On sent que c'est l'ingénieur qui l'a écrit, quoi.
3: En 1966, Poma crée la SP4, surnommée l'œuf. Vous savez, la cabine arrondie.
0: Bien
3: on prend les œufs et on monte.
0: Tout à fait.
3: Depuis, Poma n'a jamais cessé de grandir. L'histoire qui a débuté dans les Alpes françaises se poursuit sur tous les continents. Poma, c'est 8000 installations dans 90 pays, 1650 salariés, dont 60% en Auvergne-Rhône-Alpes, et un chiffre d'affaires de 520 millions d'euros.
0: Oh bah, écoutez, c'est pas mal. Hein.
3: On a des télécabines urbaines à La Réunion, au Caire, à Namur, en République dominicaine, un chantier en cours en Mongolie. Tous les deux ans, à Grenoble, se déroule le salon Mountain Planet. Vous le savez,
0: bien sûr.
3: Qui regroupe les professionnels de l'aménagement de montagne. Eh bien, évidemment, Poma a le stand le plus grand et le plus beau. Hein.
0: c'est un peu les patrons, quoi. Ça se comprend.
3: Mais cette année, ils ont aussi présenté une grande nouveauté, la toute nouvelle cabine qui s'appelle Pure. Et Pure, c'est la fille spirituelle de l'œuf de 1966, avec la même silhouette ronde, confortable et élégante.
0: Bien sûr, revisitée.
3: Exactement. Un petit peu rajeunie, avec des filtres anti-UV, elle est ultra légère, des matériaux recyclables, un système de ventilation naturelle qui fait circuler l'air sans climatisation, comme ça il fait un petit peu moins chaud l'été. Hein, dedans,
0: et ça ne consomme pas.
3: Oui, exactement. Et dedans, il y a du son Focal. Alors Focal, c'est un fabricant de haut-parleurs très haut de gamme. Ils sont à Saint-Etienne, c'est une superbe boîte, mais je n'ai pas le droit d'en parler parce qu'ils ne sont pas en Isère.
0: Oui, c'est ça, puis ça ferait deux sujets en un. Mais on les a quand même salués, voilà.
3: Oui,
0: en
3: exactement. Voilà, du design à la fabrication. Tout est 100% français, presque entièrement local. C'est une belle, une grande fierté industrielle. Le génie industriel de l'Isère. On part d'une cabine de neige qui est presque centenaire et on finit par relier les continents.
0: Voilà, joyeux anniversaire, c'est les 90 ans cette année. Félicitations et un très beau sujet une nouvelle fois grâce à vous. Célia Bugny-Roman, merci beaucoup, à demain.
3: Merci à vous et à demain.
0: Il est 7h23, on continue de partager les belles choses, puisque Serge Papagali est en spectacle à La Mure le 9 mai pour son tout dernier spectacle, Conte du Dauphiné, Histoire drôle et autres fadaises, pour vous replonger dans tout l'univers de Serge, mais aussi dans celui de notre belle région. Eh bien, vous nous appelez pour remporter deux places, 04 76 46 45 45. Eh oui, Serge Papagali, on ne peut pas ne pas vous envoyer découvrir son spectacle. Vous nous appelez, nous jouons ensemble en nous amusant bien au jeu à l'envers, juste après Étienne Dao avec Bleu comme toi, avec Serge Papagali juste après. Je pense qu'on a déjà coché pas mal de cases dans le bonheur qui se prépare pour ce début de journée. Le nouveau spectacle de Serge Papagali, appelez-nous pour vos deux places à La Mure.

0: Étienne Dao, bleu comme toi, dans quelques instants, j'en connais un qui va aller voir Serge Papagali samedi à la Mure. Est-ce que ce sera Claude? Probablement, mais on va jouer ensemble pour le découvrir avant de retrouver l'info d'ici à 7h30.
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0: Et 7h28. Alors c'est pas Claude, c'est Claudie, j'avais mal lu, qui nous appelle de Cessiné. Bonjour Claudie.
7: Bonjour
0: Claudie. Bon Claudie, on reste à la maison aujourd'hui?
7: Oui, vu le temps, oui, on ne va pas faire grand chose.
0: Ça me paraît prudent. Alors peut-être que cet après-midi il fera un peu meilleur, voilà, mais...
7: Oui, je pense, ça se dégage un peu.
0: Mais attendons d'être sûr, hein, voilà, on ne va pas se faire mouiller gratos, hein, c'est pas la peine. Profitons pour jouer ensemble et pour peut-être aller voir Serge Papagali à la Mure ce samedi. Un très beau spectacle, Conte du Dauphiné, Histoire drôle et autres fadaises. Pour remporter vos places, Claudie, bon, on va jouer ensemble. Le principe est le suivant, on va jouer au jeu à l'envers. Je vous pose des questions, il faut me donner des mauvaises réponses. Plus c'est tordu, plus c'est drôle, et bien mieux c'est. Et dès qu'on en a trois, c'est gagné, on va jouer avec les Serge célèbres. Vous êtes prête?
7: Je suis prête.
0: Allez, c'est parti. Quel sport pratiquait Serge Blanco?
7: Le ski.
0: Oui, très bien. Citez-moi une chanson de Serge Reggiani. Inventé.
7: Je t'aime.
0: Très bien. Je pense pas qu'il en ait écrite de comme ça. Dans quelle discipline s'est illustré Sergueï Boubka?
7: Au lycée de la Villeneuve.
0: Allez, on va dire que c'est la discipline, le lycée de la Villeneuve. Elle l'a inventé, Claudie, et c'est gagné. Bravo.
7: Merci.
0: Et ben voilà, Claudie, c'est parfait. Vous savez déjà avec qui vous allez y aller?
7: Avec mon mari.
0: Oui, c'est vrai, c'est une bonne idée, effectivement. Comment il s'appelle?
7: Honoré.
0: Honoré, oh c'est joli Honoré. Honoré et Claudie, eh bien j'étais honoré de jouer avec vous, Claudie. Vous ne quittez pas, on vous repasse Charlotte et vous explique comment récupérer ses places. Quelle est votre radio locale en Isère, Claudie?
7: Ici Isère, bien sûr.
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0: Dans quelques instants, l'info d'ici, les étudiants qui mangent à pas cher, Noémie Philippot.
8: Oui, 1 euro désormais pour déjeuner au Crous, au restaurant universitaire. C'est une baisse de plus de 2 euros à Grenoble et vous l'entendrez. C'était très attendu, même si c'est un sacré défi pour le Crous.
0: C'est à découvrir juste après l'actualité nationale et internationale, développée dans le 90 secondes à 7h30 par vous, Aude Razo.
9: La crise énergétique ne doit enrichir personne. Déclaration de Sébastien Lecornu, le Premier ministre promet que les surplus de recettes fiscales avec la hausse des prix des carburants serviront intégralement à financer les aides à la pompe qui ont été annoncées, 190 millions d'euros de surplus en mars-avril. Je n'ai pas vu un tel élan depuis Bernard Hinault. Le patron du Tour de France, Christian Prudhomme, se réjouit sur notre radio ici de la participation de Paul Sexas à la Grande Boucle, la pépite française de 19 ans, va devenir cet été le plus jeune coureur sur le Tour depuis 1937. Faut-il obliger les soignants à se faire vacciner contre la grippe? L'Académie de médecine est pour. Elle estime que les infections grippales sont très sous-estimées au sein des hôpitaux et des EHPAD. Un animateur périscolaire est jugé aujourd'hui accusé d'attouchement sur la poitrine de trois petites filles de CM2 dans une école parisienne. 9 fillettes en tout racontent des câlins forcés et des réflexions déplacées. Plusieurs parents demandent un procès à huis clos. Les passagers d'un bateau de croisière toujours confinés dans leur cabine ce matin, le Cap-Vert refuse de les voir débarquer. Le navire coincé en quarantaine après la mort de trois personnes à bord et les soupçons d'un foyer d'antivirus, une maladie qui peut provoquer de graves syndromes respiratoires. La star hollywoodienne Demi Moore fera partie du jury du Festival de Cannes. 22 films à départager, la Palme d'Or à décerner. Le Festival de Cannes commence dans une semaine, tout pile le 12 mai.
0: Merci Audrazo, 7h31. C'est l'info d'ici, Noémie Philippot. Allons faire un tour au restaurant universitaire dans l'info d'ici.
8: Où le repas coûte désormais 1 euro pour tous les étudiants. Cette mesure pour lutter contre la précarité étudiante s'est concrétisée hier dans tous les rues de France. Le repas Crous à 1 euro était très attendu sur le campus de Grenoble. Louise Joyeux.
4: Comme tous les midis, Louise déjeune aux rues avec ses copines.
10: Bonjour.
4: Mais cette fois, l'étudiante en biochimie a déboursé 1 euro pour son menu. Salade de carottes, saucisses, lentilles et yaourt, c'est 2,30 euros de moins que d'habitude. Alors elle a fait le calcul.
11: C'est 50 euros de moins par mois, donc ça va être plutôt pratique.
4: 50 euros, de quoi augmenter son budget course du soir et pourquoi pas partir en vacances. Quelques tables plus loin, Anna, étudiante américaine, elle ne venait jamais aux rues.
12: Parce que j'ai trouvé que genre 3,30, 3,50, c'était un peu abusé.
4: Les repas à la maison, c'était donc plus rentable.
12: Avant, souvent, j'ai cuisiné chez moi parce que je me suis dit je peux cuisiner pour moins de 3,30, mais probablement pas moins qu'un euro. Mais c'est cool parce que ça va me sauver beaucoup de temps aussi. Et c'est tout ça qui est sympa parce que c'est la période des examens et tout, et de pouvoir me consacrer à la révision et la préparation des pâtes, c'est bien.
4: Le Crous Grenoble-Alpes estime que, comme Anna, cette mesure va faire venir 13% d'étudiants en plus. Ça représente 2000 repas supplémentaires par jour sur toute l'académie. Alors les cuisines vont devoir suivre. Naji Chera est directeur de 4 restaurants universitaires et 14 cafétérias du campus.
13: Avec quelques réaménagements, bien sûr, comme augmenter la période de production, par exemple. Le matin, au lieu de produire pendant 3 heures, on va produire sur 5 heures. Ici, dans les vieux restaurants, un petit peu, il y a 2 fours achetés qu'on a prévu déjà. Mais par contre, on a encore une marge. On peut absorber encore une augmentation de l'activité sans problème.
4: Le Crous a reçu une subvention de 351 000 euros de l'État et 3 équivalents temps plein pour compenser cette hausse de l'activité. En revanche, ce n'est pas possible de pousser les murs. Certains étudiants prendront donc leur repas à la cafette, faute de place aux rues. Pour l'instant, ce ne sont que des estimations. Le Crous se laisse encore jusqu'en septembre pour s'adapter au flux de nouveaux convives.
8: Et pour chaque repas Crous à 1 euro, l'État en débourse 7. Le gouvernement chiffre cette mesure à 90 millions d'euros par an.
0: Ce matin, on parle aussi de la grève dans les écoles de Grenoble.
8: Les équipes de l'éducation nationale sont appelées à la mobilisation pour dénoncer les fermetures de classes envisagées pour la rentrée prochaine. Le syndicat FSU SNUIPP dénonce la dégradation des conditions d'apprentissage. L'une de ses représentantes sera avec nous à 7h45. Émilie Baba, AESH, dont accompagnante d'élèves en situation de handicap, sera l'invitée d'ici Isère ce matin. Et puis on dresse le portrait de l'une des 2 premières femmes à avoir rejoint la CRS Alpes en Isère. Marie Zeller fait partie de cette unité de secours en montagne depuis quelques mois. Elle raconte son moment le plus fort depuis sa prise de poste dans le journal de 8h. La météo pour aujourd'hui, c'est toujours de la pluie.
0: C'est vrai, mais ça s'améliore. Et ça,
8: mais
0: c'est la
8: un
0: bonne
8: peu
0: nouvelle.
8: Moins de pluie alors.
0: Voilà, c'est ça, toujours, mais un peu moins. Avec des températures relativement douces ce matin. 12 à Grenoble, 12 à Vienne, 11 à Bourgoin-Jallieu. Continuez de nous laisser les relevés chez vous. Didier est au Bourdoisan et nous dit ciel couvert, quelques trouées de ciel bleu. Il pleut depuis hier, 8 degrés. Antoinette est aux Abrets avec un ciel nuageux, pas de pluie pour le moment, et 11 degrés. Et c'est ça le truc, c'est qu'on va alterner entre nuages bien sûr, un peu de pluie, voire des averses. Je vais y revenir. Et quelques trouées quand même. Parfois, le soleil refera quelques passages. De brèves éclaircies donc. Et les averses vont éclater principalement sur le Nord-Isère, le Vercors et la Chartreuse toute la journée, avec des températures en légère hausse cet après-midi. 16 à 18 degrés en pleine. On pourra même aller jusqu'à 21 degrés à Grenoble. 12 à 14 degrés à 1000 mètres. Vous n'hésitez pas à nous donner les relevés chez vous. On regarde ça avec attention. Vous pouvez passer par le WhatsApp ou nous appeler au 04 76 46 45 45. Je regarde tout. Je vois tout. Je suis partout. Non, c'est pas tout à fait vrai, mais en tout cas, je suis attentif à vos messages. Pas de problème de circulation ce matin, voilà, très fluide pour l'instant. Et si jamais une difficulté venait à apparaître, on serait bien sûr là pour vous donner toutes les infos. Ça va très bien également au niveau du train, donc tant mieux.
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0: On ira se balader, même s'il pleut, on arrive à faire de la rando avec Alexandre Wibar et l'envers du décor du comité départemental de la randonnée pédestre de l'Isère. Mais vos chansons préférées sont là aussi, pour ramener de la bonne humeur et du soleil. Voici Philippe Lafontaine, et son titre, il le dit mieux que moi, le voici. Cœur de

0: Philippe Lafontaine, Cœur de Loup, 7h40, c'est ici Isère.
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0: Bien accompagné jusqu'à 8h, vous allez faire le plein notamment d'anecdotes historiques. Est-ce que vous avez une expression que vous aimez bien, que vous utilisez souvent, une expression qui sort un peu de ce qu'on peut utiliser d'habitude, Noémie Philippot?
3: Alors, je suis sûre que j'en ai plein, mais alors là, quand il faut que je la sorte autrement que spontanément,
0: est-ce
3: elle ne va pas me dire.
0: Est-ce que vous êtes riche comme Crésus?
3: Non.
0: Non, pourtant, c'est dommage parce que c'est cette expression.
3: Ça serait apprécié.
0: Bah oui, écoutez, alors, en tout cas pour vous, j'en serais très heureux. C'est ce dont va nous parler Stéphane Bern, l'origine de cette expression. Un peu de mythologie, vous allez le voir. Ce sera dans Voyage dans le temps et ce sera juste avant 8h. Vous voyez le temps, vous dites, oh là là, mais moi j'aimerais bien aller me balader, aller randonner. Mais bon, vu la météo, je vais éviter. On s'occupe de vous puisqu'on vous emmène en balade grâce à Alexandre Wibar et à l'envers du décor qui vous fait découvrir les coulisses hors de métiers, d'activités, de lieux, d'entreprises. Et il s'agit du comité départemental de la randonnée pédestre de l'Isère que nous découvrons cette semaine. Ses missions également. Nous sommes entre Saint-Nizier-du-Moucherotte et Cessiné-Parisé. Opération balisage avec des bénévoles et un agent du comité, c'est Jacques Salager. Il est bénévole et président de la commission Sentier Itinéraire. Il explique ses attributions à Alexandre Wibar.
4: La commission que je préside traite de tout ce qui est sentier, entretien des sentiers, balisage, et tout ce qui est édition d'itinéraires à publier, soit sous forme de topo guide, soit sous forme de carte, soit mis sur Internet.
5: Mais une partie de votre travail, c'est de vous occuper des panneaux, justement, de les relever.
4: Alors oui, nous relevons. Disons que lorsque nous faisons ce qu'on appelle la collecte d'informations, nous relevons tout ce qui est panneaux. En particulier, nous relevons la localisation des panneaux, toutes les indications qui sont sur les panneaux. Et on relève éventuellement les anomalies pour les faire remonter vers les Comcom, puisque la signalétique dépend d'eux.
5: C'est quoi ? Il y a quoi comme anomalie, par exemple ?
4: Eh bien, si vous voulez, sur les panneaux, on a une charte qui doit indiquer les destinations en majuscule sur la première ligne, le prochain poteau que vous allez rencontrer sur la dernière ligne en minuscule. C'est aussi simple que ça, faut-il le dire.
5: On va se rapprocher des collègues un peu. On profite, on randonne aussi, joindre l'utile à l'agréable. Je vois un petit peu de nettoyage d'espace vert là, on utilise des sécateurs aussi.
4: Oui, alors oui, lorsqu'on fait du balisage, on fait en sorte que les balises soient visibles. Et pour ça, effectivement, on a des sécateurs, des coupe-branches pour dégager la vue vers les indications. Puisque le but, c'est que les randonneurs qui sont sur le chemin voient les croix qui indiquent que c'est pas le bon itinéraire ou qui voient ce qu'on appelle les continuités, les petits traits horizontaux.

0: jaune qui indique que c'est par là qu'il faut aller.
1: Et le travail du comité, c'est-à-dire que vous faites aussi d'autres sorties pour aller relever les panneaux, voir dans quel état ils sont, noter toutes leurs petites spécificités.
0: Alors ça, ce sont les missions de recueil d'informations. Donc là, on part sur un itinéraire prédéfini. Et là, on relève en détail toutes les informations. On a vu les panneaux de signalétique, mais on relève aussi les caractéristiques du chemin. On relève tous les éléments d'aménagement au bord du chemin qui peuvent être utilisés, qui sont à disposition des randonneurs, les bancs, les tables de pique-nique, lorsqu'on traverse des villages, les commerces, on relève absolument le maximum d'informations.
1: Vous en faites souvent des sorties comme ça ?
0: Ça dépend des périodes, ça dépend. Par exemple, l'année dernière, on a fait un topo guide sur le massif de Belledonne. Et là, il y a eu 38 itinéraires qui ont été relevés pendant l'été.
1: Ça fait pas mal de rando alors pour vous, ça ?
0: Ah, ça fait en gros 38 rando, puisque c'était des itinéraires sur un jour. Donc chaque sortie correspond à peu près à un jour de relevé.
2: Et vous retrouvez d'ailleurs tous les reportages d'Alexandre Huibard avec le comité départemental de la randonnée pédestre de l'Isère sur ici.fr. Il y a quand même près de 9000 km de sentiers de promenade de randonnée, 1400 km de sentiers de grande randonnée dans notre département. Il y a de quoi faire. Il est 7h44. Dans quelques instants, l'invité d'ici matin est un invité qui va nous amener la colère de toute une profession.
3: Oui, enseignants, AESH, mais aussi parents d'élèves doivent manifester aujourd'hui dans les rues de Grenoble pour dénoncer notamment de nombreuses fermetures de classes envisagées pour la rentrée prochaine. On décrypte tout ça dans un instant avec Émilie Baba. Elle est accompagnante d'élèves en situation de handicap à Grenoble et donc revient sur cette mobilisation.
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2: Il est 7h45, c'est l'invité d'ici matin, Noémie Philippot. Ils vont dire leur colère dans les rues de Grenoble.
3: Parents d'élèves, enseignants, AESH manifestent aujourd'hui contre les fermetures de classes envisagées pour la rentrée prochaine, 16 rien qu'à Grenoble. On en parle avec Émilie Baba, bonjour.
7: Bonjour.
3: Vous êtes AESH, donc accompagnante d'élèves en situation de handicap et représentante du syndicat FSUS Nuit PP. Pourquoi ces fermetures de classes sont si problématiques selon vous ?
7: Eh bien, tout simplement par rapport au nombre d'élèves qui se retrouvent ensuite par classe. Voilà, tout simplement. Faut savoir qu'on arrive à, en moyenne, dans l'agglomération grenobloise, je vous dis une moyenne de 26 élèves par classe. Ensuite, à savoir, dans les secteurs REPREP+, les classes sont quand même dédoublées.
3: Secteur d'éducation prioritaire ?
7: Oui, moi je travaille en éducation prioritaire, donc on arrive sur des moyennes entre 15 et 20 élèves par classe. Mais si on ferme des classes, malheureusement, on ne pourra plus atteindre ces niveaux et ils sont déjà quand même assez nombreux par classe.
3: Parce que l'argument du rectorat en face, c'est de dire qu'il y a une baisse démographique, une baisse du nombre d'élèves. Alors est-ce que ça ne s'équilibre pas finalement ?
7: Nous, on ne trouve pas que ça s'équilibre, tout simplement pour le bien de l'enfant, pour l'apprentissage, parce que moins il y a d'élèves, plus l'enseignant est disponible pour les élèves. Et forcément, l'apprentissage peut se faire moins bien.
3: Donc la fermeture de classe, c'est synonyme selon vous de dégradation des conditions d'apprentissage avec trop d'élèves malgré tout dans les classes.
7: Tout simplement, et également aussi forcément des suppressions de postes derrière. Il faut savoir qu'il y a des gens derrière qui vont subir ces suppressions de postes.
3: Est-ce que vous avez des chiffres à nous donner sur Grenoble, peut-être un peu plus largement sur l'Isère ?
7: Alors moi, malheureusement, j'ai pas forcément tous les chiffres en tête, mais nous, je sais Grenoble, on est quand même pas mal touché par ces suppressions de postes, donc ça reste inquiétant pour la suite, en fait, tout simplement.
3: Une pétition contre ces fermetures de classe a recueilli plus de 1000 signatures en ligne. J'imagine que ça en dit long sur la préoccupation, notamment des parents d'élèves qui vous soutiennent. Il y a déjà eu plusieurs mobilisations à Grenoble.
7: Oui, tout à fait. Les parents d'élèves nous soutiennent depuis le début début, depuis l'année dernière. Vraiment, là, on les remercie d'ailleurs, parce que sans eux, les manifestations ne pourraient pas se faire vraiment entièrement. Donc ça, on les remercie vraiment pour leur soutien. Ils nous soutiennent également quand on fait grève, quand on ferme les écoles, quand on peut pas accueillir leurs enfants. Donc ça aussi, on tient à leur dire merci. Ensuite, faut savoir que malheureusement, c'est compliqué. Ensuite, derrière, tout ce qui se passe en fait derrière reste compliqué.
2: 7h48, une colère qui va s'exprimer dans les rues de Grenoble. Et nous en parlons ce matin avec Émilie Baba, AESH, et représentante également du syndicat FSU SMIPP, qui répond à vos questions, Noémie Philippot.
3: Votre souhait, c'est de maintenir le même nombre de classes, mais est-ce qu'il y a assez d'enseignants en face pour assurer toutes ces classes?
7: Alors, pour le moment, il y a assez d'enseignants, mais ce qui reste aussi problématique, malheureusement, c'est qu'il y a de moins en moins d'enseignants. Le concours n'attire plus comme il attirait auparavant. Donc, il y a un gros problème également au niveau des remplaçants. Donc, il y a de moins en moins de remplaçants. Donc, ça devient un petit peu compliqué, mais pour le moment, ça se maintient.
3: On parle des enseignants, mais on parle aussi de votre profession, celle d'AESH, donc accompagnante d'élèves en situation de handicap. Il y a un an déjà, vous étiez mobilisée pour demander des moyens supplémentaires spécifiquement pour ces élèves en situation de handicap. Oui. Si vous vous remobilisez aujourd'hui, on imagine qu'on en est toujours un peu au même point.
7: Alors, on prend les mêmes et on recommence, tout simplement. Voilà, il n'y a absolument rien qui a changé pour nous, les AESH. Malheureusement, nos conditions de travail n'ont pas du tout évolué, vont continuer à s'empirer, j'ai envie de vous dire, si malheureusement rien n'est fait. Nous n'avons toujours pas accès aux formations, nous demandons tout simplement des formations sur nos temps de travail et non pas sur nos temps personnels, ce qui paraît un peu logique. Rien, le statut, non. Notre ministre de l'Éducation il n'y est pas favorable, malgré des groupes de travail qui ont été mis en place, mais aucune avancée de ce côté-là. Les salaires, c'est pareil. Hein. On faut savoir qu'on est quand même la deuxième profession de l'éducation nationale et nous sommes quand même les moins bien payés. Nous vivons sous le seuil de pauvreté, malheureusement.
3: Et les enfants que vous accompagnez, ces élèves en situation de handicap qui sont inclus dans les classes classiques, pour le dire très simplement, ils pâtissent d'autant plus des fermetures, des effectifs qui peuvent augmenter?
7: Oula, oui, bien sûr. Malheureusement, ce sont ces enfants-là qui vont subir des conséquences, ça c'est clair en premier, hein, parce que il y a des conditions déjà qui se dégradent au sein des écoles, mais ces enfants-là sont encore plus fragiles, ressentent encore plus les difficultés. S'il n'y a pas d'AESH à côté, alors là, d'autant plus vous dire que c'est encore plus difficile pour cet élève-là. Il y a des enfants, malheureusement, qui ne dépendent que d'AESH, qu'on ne peut même pas accueillir sans les AESH, en fait. C'est très, très, très difficile.
3: Merci beaucoup, Émilie Baba, pour ce point de situation. Alors que les enseignants, les AESH, les parents d'élèves se mobilisent aujourd'hui pour dénoncer notamment les fermetures de classes, mais on l'entendait plus largement pour demander plus de moyens pour l'éducation. Je rappelle qu'une manifestation doit partir à 14h de la place de Verdun à Grenoble. Merci à vous.
7: Merci à vous.
2: 7h50, un spectacle qui va revisiter un peu tout un pan de la musique dans quelques instants dans l'agenda des sorties de Christophe Chardon. Ce sera après une autre musique et tendez bien l'oreille parce que un disque un peu rayé pourrait s'être invité avec Céline Dion pour Que tu m'aimes encore.

0: Pour que tu m'aimes encore, Céline Dion. Et si vous étiez là dès le début de la chanson, vous avez peut-être entendu que des mots se sont répétés. C'était notre disque rayé. Vous notez bien les mots qui ont été répétés parce que vous allez pouvoir faire une phrase. Il y a déjà eu hier, aujourd'hui, ça continue jusqu'à vendredi. Un disque par jour. Et avec la phrase, vous irez sur ici.fr vendredi vous inscrire. La bonne phrase pour pouvoir peut-être être tiré au sort et remporter vos vacances partout en France. Nous mettons en jeu des vacances avec Bellambra, une valeur de 10 000 euros, des séjours tout compris. On s'occupe des enfants, des activités, des repas. Alors si jamais vous êtes arrivé un peu après, que vous avez raté le moment où c'est rayé, je crois qu'entre 18 et 19 heures, le disque revient. Donc prenez le rendez-vous dans votre agenda pour ne pas le rater.
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0: Autre rendez-vous que vous allez prendre, ce sont les sorties que nous propose Christophe Chardon dans son agenda des sorties. Et c'est un voyage au cœur de tout un pan de la musique que vous nous proposez, Christophe.
3: Je débute avec ce spectacle musical de chez nous, créé et chanté par des Isérois. Le spectacle s'intitule « Au cœur des comédies musicales ». Une belle performance scénique et artistique. Vous allez accompagner Charles dans un voyage extraordinaire où il aspire à chanter et à jouer sur scène les plus grandes comédies musicales de notre temps. Il y a par exemple « Les Misérables »,« Le Roi Lion » ou encore « Notre-Dame de Paris ». Sans oublier La Belle et la Bête ou Starmania.

0: Sous la direction artistique de Valérie Micheli, les solistes sont Sandra Amico et Franck Colline, accompagnés par un chœur isérois. Au cœur des comédies musicales a lieu le samedi 30 mai, c'est à l'auditorium d'Alpexpo. C'est à Grenoble. Ce rendez-vous à présent qui aura lieu demain, mercredi, un concert de blues, de jazz, pop et soul music à l'Arrosoir. On est à Vorep. C'est une belle soirée de concert Let's Feel Good avec le big band Solissaire. Au programme des standards tels que Duke Ellington, Ray Charles. Ou encore Aretha Franklin et les Beatles. De la musique blues, jazz, pop, soul, grâce à un répertoire inspiré et revisité par deux chanteurs de talent, Yann et Nadège Masnad. Rendez-vous demain, c'est à Vorep et c'est à l'Arrosoir. Et puis à l'occasion des commémorations de la fin de la Seconde Guerre mondiale, le fort de Comboire vous accueillera ce vendredi 8 mai de 14h à 17h30. Vous avez plus d'infos, bien sûr, parce qu'il faut s'inscrire sur fortdecomboire.fr.
1: Merci beaucoup Christophe Chardon. D'où vient l'expression « riche comme Crésus » Explication avec Stéphane Bern dans une minute, avant de retrouver le journal de 8h.
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1: 7h58, un peu d'histoire avant l'actu avec vous Stéphane Bern, bonjour.
5: Bonjour Mathieu, bonjour l'Isère.
1: Ce matin, nous voyageons au temps où un roi d'Asie mineure est devenu malgré lui une expression française.
5: Pourquoi dit-on riche comme Crésus ? Et comment une petite rivière d'Orient a-t-elle donné naissance au mot pactole ? Wikipédia ? Pas besoin. Je suis là, je vous raconte. Vers 560 avant Jésus-Christ, en Lydie, dans l'actuelle Turquie, un roi monte sur le trône, Crésus. Sa capitale, Sardes, est construite près d'une rivière au nom enchanteur, le pactole. Dans le pactole, il y a de l'or, beaucoup d'or. Le genre de rivière où l'on ne pêche pas la truite, mais la pépite. Ajoutez à cela des routes commerciales très fréquentées, des taxes sur les marchandises, et parmi les premières pièces d'or frappées de l'histoire, Crésus devient la référence absolue en matière de richesse.
6: Plaignez, plaignez le pauvre Crésus, l'argent, l'argent, c'est son virus.
5: Mais quand on est très riche, on se croit souvent très fort. Crésus part en guerre, agrandit son royaume et fait payer un tribut aux cités grecques voisines. En clair, elle lui verse régulièrement de l'argent pour avoir la paix, la version antique du racket. Puis arrive un adversaire plus ambitieux encore, le roi perse Cyrus le Grand. Crésus consulte l'oracle de Delphes, il demande au dieu s'il doit faire la guerre. La réponse est claire, s'il attaque, il détruira un grand empire. Crésus croit que ce sera celui de Cyrus. Spoiler. Pas vraiment, il se trompe, c'est bien du sien dont il s'agit. Après plusieurs batailles, Cyrus marche sur Sardes et prend la ville. Le royaume de Lydie disparaît, fermeture définitive, changement de propriétaire. Crésus a perdu son empire, mais il a gardé la marque déposée. 2500 ans plus tard, son nom est toujours synonyme de richesse. Le pactole, lui, a simplement changé de main.
1: Merci beaucoup Stéphane Bern. Vous retrouvez Voyage dans le temps sur ici.fr.
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1: La première radio sur l'info locale en Isère qui vous accueille, il est 8h. Journal présenté par Noémie Philippot. Noémie, manger au restaurant universitaire coûte désormais moins cher.
7: 1 euro pour tous les étudiants, boursiers ou non. Cette mesure plébiscitée par la gauche pour lutter contre la précarité étudiante s'est concrétisée hier. À Grenoble, le repas passe donc de 3,30 euros à 1 euro. Forcément, ça attire du monde autour de la table. Ce coup de pouce pour le budget des étudiants, c'est donc un gros défi pour le Crous de l'université Grenoble-Alpes, Louise Joyeux. Oui, parce qu'il estime que les restaurants universitaires vont devoir accueillir 13% d'étudiants en plus. Ça fait 2000 repas supplémentaires à sortir chaque jour des cuisines. Une sacrée logistique pour Boris Trage, directeur général du Crous Grenoble-Alpes.
8: C'est un challenge plus qu'un problème. Nous avons en effet obtenu une subvention d'investissement de 351 000 euros que nous mettons en œuvre. À certains endroits, ce sera nécessaire, et c'est ce que nous ferons, d'acheter un four supplémentaire pour pouvoir produire en plus. D'autres endroits, ce sera de remplacer une plonge de telle manière à ce qu'elle soit plus efficace. L'idée, c'est de pouvoir orienter le bon besoin au bon endroit.
7: Et il y a aussi besoin de main-d'œuvre. Pour ça, le Crous bénéficie de 3 équivalents temps plein. C'est nettement moins que les 8 demandés. En tout cas, côté cuisine, le directeur promet une baisse du prix, pas de la qualité. L'autre défi, c'est le manque de place. Les restaurants universitaires de Grenoble ont déjà atteint leur capacité maximale d'accueil. Certains étudiants seront donc reçus à la cafette pour profiter du repas. 1 euro. Pas question d'ouvrir de nouveaux rues, faute de budget.
9: Notez que pour chaque repas Crous à 1 euro, l'État en débourse 7. Ils vont manifester contre les fermetures de classes dans les écoles de l'Isère. Les enseignants grenoblois sont appelés à la grève aujourd'hui. 16 fermetures de classes sont envisagées rien qu'à Grenoble pour la rentrée prochaine. Le syndicat FSUS NUIPP dénonce la dégradation des conditions d'apprentissage et demande plus de moyens dans les écoles. Une manifestation doit partir à 14h de la place de Verdun à Grenoble.
1: En Orisère, les habitants de Saint-Quentin-Falavier sont encore secoués.
9: Une maison a été ciblée par des tirs de Kalachnikov dans la nuit du jeudi 30 avril au vendredi 1er mai. Le parquet de Vienne confirme cette information du Dauphiné libéré. Une enquête est ouverte pour dégradation par un moyen dangereux pour les personnes, Antoine Ballandra.
10: Oui, cette nuit-là, une maison de l'impasse des Villards à Saint-Quentin-Falavier se fait mitrailler des tirs d'armes à feu, sans doute à la Kalachnikov. De nombreux impacts sont retrouvés sur la façade. Heureusement, il n'y a pas de blessés. Mais l'émotion est vive. Le maire de la commune confirme qu'il pourrait bien s'agir d'une erreur d'adresse. Autrement dit, les tirs n'ont pas visé la bonne habitation. Ce sont les habitants de la maison mitoyenne qui étaient a priori dans la ligne de mire, dans un contexte de dette autour de trafic de drogue, le voisin étant déjà connu de la justice. Reste maintenant à retrouver les auteurs des tirs. Une enquête a été confiée à la brigade de recherche de Bourgoin-Jallieu et à la brigade de gendarmerie de la Verpillière.
9: Vous avez toutes les informations sur ces tirs visant une maison de Saint-Quentin-Falavier sur ici.fr. Le collège Robert Doineau de l'île d'Abo, évacué après une alerte à la bombe hier matin lancée par un appel téléphonique. Environ 400 élèves ont immédiatement été rassemblés dans le gymnase juste à côté de l'établissement. Les gendarmes ont procédé à une levée de doute et en fin de matinée, les élèves ont pu regagner le collège ciblé par cette fausse alerte. À Bourgoin-Jallieu, le collège Salvador Allende a lui aussi reçu une alerte à la bombe. Les avocats grenoblois seront rassemblés devant le tribunal ce matin pour une nouvelle journée justice morte. Ils dénoncent le projet de loi sûre qui prévoit notamment d'instaurer un plaidé coupable en matière criminelle, censé raccourcir les délais de jugement. Rassemblement prévu à 9h30.
1: 8h04, elles font partie des très rares femmes secouristes en montagne.
9: Et elles sont les premières à avoir rejoint la section de l'Isère de la CRS Alpes. Deux nouvelles recrues ont rejoint ces derniers mois cette unité de secours en montagne qui intervient en alternance avec le PGHM de la gendarmerie. En 10 ans, seulement 7 femmes ont rejoint les rangs des secouristes en montagne dans les Alpes et depuis le mois de décembre, elles sont donc 2 en Isère. Marie Zeller, 33 ans, raconte l'un de ses moments les plus marquants depuis son arrivée ici.
11: La plus grande émotion que j'ai vécue pour l'instant depuis que je suis arrivée à Grenoble, elle était au téléphone en fait. On alterne hein, entre les journées de permanence à la base hélicoptère, où on est en renfort terrestre, il y a des journées où on est en entraînement et il y a des journées où on est téléphoniste. Il y a une personne qui est censée répondre au téléphone et prendre les alertes. Ce jour-là, j'étais téléphoniste, j'ai assisté en direct à une recherche en avalanche. C'était le copain qui cherchait son pote skieur qui était enseveli et on l'avait en haut-parleur tout le long de la recherche et on essayait de le guider, de l'encourager le temps que nos collègues CRS arrivent sur les lieux avec l'hélicoptère. Et voilà, c'était hyper fort parce que tout s'est joué dans les quelques minutes qu'on a passé au téléphone ensemble et il a réussi à le sortir tout seul au moment où on entendait l'hélicoptère dans le haut-parleur arriver. Il était encore là, encore en vie et tout s'est bien fini et c'était mon plus grand moment d'émotion jusqu'à maintenant.
9: On vous retrouverez le portrait de ces deux femmes secouristes en montagne en Isère, Marie Zeller et Elisa Gaillet dans l'info d'ici à 8h30.
7: Je n'ai pas vu un tel élan depuis Bernard Hinault. Ce sont les mots et la joie de Christian Prudhomme, le patron du Tour de France. Après cette annonce très attendue, Paul Sexas disputera bien la grande boucle cet été. Son équipe Décathlon CMA CGM l'a annoncé hier. Un cycliste originaire d'Auvergne-Rhône-Alpes, nouvelle star du vélo en France à 19 ans et qui pourrait briller sur les routes du Tour, notamment en Isère avec la double ascension de l'Alpe d'Huez. C'est tout simplement un ambassadeur en or, estime Lilian Couillet, président du comité régional Auvergne-Rhône-Alpes de cyclisme basé à Bourgoin-Jallieu.
12: Il y a un an et demi, il courait sous sélection régionale. Il portait le maillot Auvergne-Rhône-Alpes. On a l'impression que c'était hier, donc ça renforce encore plus le côté ambassadeur et le volet. C'est le petit gars de chez nous. Ça ferait déjà rêver effectivement un vainqueur français. Alors la cerise sur le gâteau, si c'est un garçon comme Paul qui a connu plusieurs clubs régionaux, que ce soit dans la région lyonnaise, que ce soit dans la région savoyarde, avec des attaches sur les montagnes de l'est de notre région. Donc oui, c'est un rêve, un enjeu pour, je vais extrapoler un petit peu, mais quand même l'avenir du cyclisme régional. Parce que si Paul demain vient à signer un podium, voire mieux gagner le Tour de France dans les années futures, c'est évident qu'il y aura des répercussions derrière, avec des étoiles plein les yeux pour les enfants, et donc de la volonté de faire du vélo dans nos clubs qui devront se tenir prêts à ça.
7: Pour se préparer pour le Tour de France, Paul Sexas passera déjà chez nous au mois de juin, puisqu'il prendra le départ du Tour Auvergne-Rhône-Alpes, ex-Critérium du Dauphiné. Vous retrouvez le portrait de la nouvelle star du cyclisme sur ici.fr. La météo pour aujourd'hui, c'est toujours de la pluie, mais un peu moins.
1: C'est vrai. Vous m'avez vu faire la moue et vous êtes dit, oui, mais attention, ça va pas si mal. Et vous avez raison, Noémie, puisque ça s'améliore. Et c'est un début d'amélioration qui se confirmera demain. Voilà, prenez votre mal en patience. Je vous dis rapidement, demain, il fera pas beau le matin, mais il fera beau l'après-midi. Aujourd'hui, on alterne. Un peu de pluie, mais ça s'améliore. Ça reste nuageux ce matin avec un ciel changeant et quelques averses. De brèves éclaircies qui peuvent alterner d'ailleurs avec ces averses. Et des averses qui éclatent et qui vont continuer d'éclater principalement pour le nord Isère, le Vercors, la Chartreuse, la vallée du Rhône, c'est là où elles seront le plus présentes. Vous pouvez passer nous donner les infos météo, soit sur notre page Facebook, soit en nous appelant, avec Martine qui nous dit « Bonne famille, il pleut depuis hier, toute la nuit ce matin, c'est maussade, 11 degrés, c'est le temps d'en sortir. » Un Saint-Nizier du Moucherotte, un temps mi-figue, mi-raisin. 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Et puis, si vous voulez continuer de nous donner les infos, vous avez aussi le WhatsApp au 04 76 46 45 45, 16 à 18 degrés en pleine en moyenne, on aura jusqu'à 20-21 degrés pour Grenoble. 12 à 14 degrés à 1000 mètres. Les températures cet après-midi. Pas de soucis de circulation ce matin en voiture ou en train. On reste vigilant.
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1: Allez, on se met un petit coup de fouet avec cette chanson de Eddie Mitchell. Voici Pas de boogie-woogie. C'est tout l'inverse, on va danser. Le pape a...

0: bien chers frères, et bien chères sœurs, encore une fois, reprenez avec moi tout son cœur. Pas de boogie woogie avant votre prière du soir.
1: Eddie Mitchell, pas de boogie woogie, ça fait du bien le matin, il est 8h12, vous écoutez ici Isère, mardi 5 mai, tout est bien en place pour que votre journée démarre le mieux possible.
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1: On va faire le point sur les bonnes habitudes, notamment avant 8h30. Première bonne habitude, sachez Noémie Philippot que c'est la journée mondiale de l'hygiène des mains aujourd'hui.
4: Très bonne habitude.
1: Très bonne habitude, bah oui.
4: Très importante.
1: On n'y pense pas toujours, mais c'est le premier endroit par lequel les germes peuvent passer. Donc si vous voulez vous éviter de tomber malade avec ce temps un peu changeant, en plus ça peut être risqué, bien pensez à bien vous laver les mains. Et autre bonne habitude, ça c'est alors peut-être une habitude que vous ne connaissez pas, la e-carte bleue. Une carte bleue éphémère. On va vous expliquer le fonctionnement dans ces pavres. Notre rendez-vous anti-arnaque, ça permettra justement de bien se protéger sur Internet. Les explications avec Audrazo.
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4: 8h14 sur Ici Isère et vous en avez l'habitude, on retrouve C'est pas vrai, notre rendez-vous anti-arnaque.
1: Et Audrazo, vous nous parlez ce matin d'une solution bien pratique pour éviter de se faire piquer son numéro de carte bleue. C'est vrai que si on peut éviter, c'est quand même mieux. Et c'est la carte bleue éphémère.
8: Effectivement, c'est la e-carte bleue. Patrice, un auditeur, m'a écrit l'autre jour, il écoute souvent la chronique et il me suggère d'en parler. Il a raison, très bonne idée, cette e-carte bleue. Si vous ne voulez pas laisser traîner votre numéro de carte partout sur Internet à chaque fois que vous achetez quelque chose. Comment ça marche? Votre banque, en fait, génère un numéro de carte éphémère, utilisable une seule fois. Exemple, j'ai repéré un joli maillot de bain sur Internet ou je réserve un train pour les vacances. Au moment de payer, au lieu de rentrer le numéro habituel qui est écrit sur ma carte bleue en plastique, je demande à l'application dédiée sur le téléphone ou sur l'ordinateur de me donner un numéro de carte unique. Je le rentre et le tour est joué, c'est payé et personne ne pourra l'utiliser ensuite pour faire un autre achat. Il devient inutilisable.
1: C'est payant ou c'est gratuit la e-carte bleue ?
8: Ça dépend des banques et des options que vous avez, c'est du cas par cas. Mais j'ai fait un petit tour sur les sites des banques et au maximum, on parle de quelques euros par an. Autre solution, le cryptogramme dynamique. Cryptogramme, ce sont les trois chiffres, vous savez, qui sont derrière la carte. Pareil, certaines banques proposent de vous générer des chiffres aléatoires que, pareil, vous rentrez une seule et unique fois, juste pour vous acheter ces fameuses lunettes de soleil sur lesquelles vous avez flashé. Voilà pour ces quelques astuces, j'espère que ça peut réconcilier un peu certains d'entre vous avec les achats internet. Vous êtes pas mal à me dire que vous avez levé le pied par peur des arnaques et je comprends tout à fait, je fais pareil.
1: Mais ben parfait, merci en tout cas de ces astuces. On passera des astuces aux infos puisque vous revenez tout à l'heure à 8h30 pour faire le point sur l'actu nationale et internationale. Audrazo, actu très locale puisque nous allons à Sainte-Agnès dans quelques instants dans le cadre de Mon Quartier, Mon Village, le concours pour élire la plus belle commune de l'Isère avec Nathalie Malocher après Amy McDonald. This is the life. Si vous êtes en voiture, là, c'est la chanson parfaite.

0: Amy McDonald, This is the life, il est 8h19, This is mon quartier, mon village. Oui, mon anglais est imbattable, surtout quand il faut parler de ce concours incontournable que nous organisons pour élire la plus belle commune de l'Isère. C'est la saison 6 et Nathalie Malocher nous emmène cette semaine en Belledonne. Nous sommes à Sainte-Agnès, sur la commune. Certains travaillent directement avec la montagne. Et pour elle, c'est le cas de Xavier Boeuf, qui a un engagement environnemental fort avec son entreprise d'élagage, d'abattage d'arbres qui existe depuis presque 30 ans. Xavier, il est parallèlement éleveur de bovins avec son épouse. Ses deux enfants donnent aussi un coup de main. Tout le monde est impliqué. La famille a un joli cadre de vie.
1: Oui, bah c'est ça, on a un joli cadre de vie. Et puis oui, là, on a la chance d'avoir des enfants qu'on a inculqué les bonnes choses et qui sont dans la bonne démarche.
2: Ouais. Alors, il y en a qui sont, je crois, des deux enfants scolarisés en pleine. Ouais. Le plus petit, ici, à Sainte-Agnès, parce qu'il y a une toute petite école qui va de la maternelle jusqu'au CM2.
1: Bien sûr, tout à fait, qui regroupe les deux communes de Sainte-Agnès et Saint-Mury et qui permettent à nos enfants d'être scolarisés sur le village et jusqu'au CM2. Et puis après, ils redescendent sur la vallée pour le reste de leurs études. Voilà, mais c'est... En plus, c'est une superbe école où j'ai aussi été scolarisé, donc c'est la continuité.
2: Alors, vous, votre activité économique, c'est beaucoup autour des travaux forestiers. Parallèlement, l'élevage de bovins, votre épouse qui s'occupe du petit magasin de producteurs ici sur la ferme. C'est énormément de travail, c'est du 7/7, et ce, quelles que soient les conditions météo.
1: Oui, c'est ça. Oui, on est partagé donc entre l'activité, transport, travaux forestiers et travaux de réouverture des broussaillages pour entretenir les terrains. Et ensuite, l'élevage bovin, oui, c'est du 7 jours sur 7, c'est du vivant. Donc on sait qu'on n'a pas de répit. Et puis voilà, c'est autant de bons moments que parfois de mauvais, parce que les bêtes, c'est pas sans problème aussi. Et puis on a de plus en plus de contraintes sanitaires, de choses comme ça. Et c'est vraiment un gros volet où on se bat pour être en règle, où on se bat pour respecter les choses et que ça se passe bien, parce qu'on nos animaux, on les aime et on veut qu'ils soient en bonne santé et que tout se passe bien, quoi. Voilà.
2: Bientôt la montée des alpages.
1: Oui, bientôt. Oui. Donc deux destinations de vacances, on va dire, pour nos bêtes. Une sur l'alpage de Sainte-Agnès avec un deuxième éleveur de la mairie de Laval. Puis l'autre partie sur le Senépi, qui est un gros alpage dans la partie Matésine, où là, on partage un peu nos troupeaux et puis ils vont passer des belles vacances en montagne en espérant qu'on n'ait pas de problème avec le loup, la prédation et tout ça. Voilà.
2: Vous avez conscience quand même que vous êtes un privilégié?
1: Oui, pareil. C'est vrai que nous, c'est notre cadre de vie. C'est le tableau qu'on a tous les jours en ouvrant les volets le matin. Donc, on y est plus ou moins habitué. Mais c'est quand on a le petit moment pour se poser un petit peu, des fois le dimanche, c'est vrai qu'on le... on reconnaît qu'on a quand même de la chance d'habiter un joli endroit avec une jolie vue et puis voilà, d'offrir aussi ça à nos enfants et voilà, qu'ils grandissent dans un joli cadre.
0: Merci Nathalie de nous emmener découvrir ces jolis cadres tous les jours. Mon quartier, mon village. Si vous êtes sous le charme de Sainte-Agnès, eh bien vous allez voter dès maintenant sur ici.fr en page Isère dans le dossier Mon quartier, mon village. 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Quel sommet a été gravi pour la première fois par Emmanuel de Castelnau et Pierre Gaspard? Est-ce que c'est la Meije ou l'Aile Froide? 8h23, vous nous appelez au 04 76 46 45 45. Quel sommet a été gravi pour la première fois par Emmanuel de Castelnau et Pierre Gaspard? Est-ce que c'est la Meije ou l'Aile Froide? 04 76 46 45 45 pour votre pack randonnée. 3 topo guides, une topo carte avec le comité départemental de randonnée pédestre de l'Isère. De quoi bien s'occuper quand le temps sera un peu plus clément. Oui, c'est vrai qu'aujourd'hui, on sort pas, on reste à la maison au chaud, mais comme ça, vous pouvez jouer avec nous, c'est pratique.

0: Michel Berger, la groupie du pianiste, direction la rando avec le pack randonnée que nous offrirons, je pense, à Yves dans quelques instants avant de retrouver l'info d'ici à 8h30.
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0: Il est 8h28. Un pack randonnée parfait pour aller arpenter tous les sentiers qui vous attendent en Isère, que ce soit dans le parc naturel régional de Chartreuse, en Belledonne ou dans celui du Vercors. Vous avez des topo-guides et une topo-carte à remporter grâce à ce pack randonnée. Yves nous appelle d'Aprieux. Bonjour Yves.
4: Bonjour Mathieu.
0: Yves, randonneur aguerri, j'ai envie de dire.
4: Oui, surtout de la marche nordique.
0: Très bien. Ah oui, les bâtons, bien utiles ça pour pas trop se fatiguer. Hein.
4: Oui.
0: Il faut bien les choisir, etc. En fait, j'écoute Pauline Boulet qui m'explique tout ça le matin et ça, je me dis comme ça, je suis pas trop perdu. Yves, il paraît que vous allez faire du bricolage aujourd'hui.
4: Oui, oui, dans une maison d'une cousine à Bilieu qui la retape.
0: Et vous allez vous charger de quoi, vous savez, oui, vous avez cassé des trucs ou vous allez réparer plutôt?
4: Écoutez, là on est en réparation et puis on va surtout parce qu'elle vient de faire sa casse, donc on va trier le vin.
0: Ah, écoutez, ça va, c'est bien ça.
5: Ça c'est un sacré bricolage.
0: Mais ça, mais je dis Yves il a... Yves, il est bon, il a les bons plans, vous avez raison. Yves, on va répondre à la question que j'ai posée. Quel sommet a été gravi pour la première fois par Emmanuel Boileau de Castelnau, si je donne tout son nom, et Pierre Gaspard? Est-ce que c'était la Meije ou l'Aile Froide?
4: C'est la Meije.
0: Oui, bien sûr. Voilà. Pierre Gaspard, devenu Gaspard de la Meije par la suite, dernier sommet conquis dans les Alpes. Et avant, c'était que des Anglais qui les avaient conquis. Pour une fois, c'était des Français, on était quand même un peu contents. Eh bien Yves, vous irez, dès qu'il fera un peu meilleur, randonnée avec plein de plaisir et plein d'infos, puisque vous remportez ce pack randonnée, c'est gagné, félicitations.
4: Eh bien, c'est très gentil, merci beaucoup.
0: Mais merci d'être venu et de nous avoir fait profiter de votre bonne humeur. Bon courage pour le vin Yves, ça va pas être facile.
4: Merci, on va y arriver.
0: On vous repasse Charlotte et vous explique comment récupérer ce pack randonnée. Quelle est votre radio locale en Isère, Yves?
4: Eh bien, c'est ici Isère.
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0: Dans quelques instants, l'info d'ici. On va rester en montagne d'ailleurs, Noémie Philippot.
5: Oui, avec le portrait de deux femmes qui ont rejoint la CRS Alpes en Isère pour la première fois. Deux femmes rejoignent les rangs de cette unité de secours en montagne. On va découvrir leur portrait dans l'info d'ici.
0: C'est juste après l'actualité nationale et internationale, développée dans le 90 secondes, 8h30. C'est avec vous, Audrazo.
6: Le patron du Tour de France, Christian Prudhomme, est ravi de la participation de la jeune pépite Paul Sexas à la Grande Boucle cet été. Il réagit à notre micro ici, il salue une très belle nouvelle.
7: Je n'ai pas vu un tel élan depuis Bernard Hinault. Certes, il n'a que 19 ans, mais c'est d'ores et déjà un champion du présent.
6: Le français Paul Sexas, il deviendra dans deux mois le plus jeune coureur sur le Tour depuis 1937. L'Académie de médecine demande une nouvelle fois la vaccination obligatoire de tous les soignants contre la grippe. Elle estime que les infections grippales sont très sous-estimées au sein des hôpitaux et des EHPAD. La flambée des prix à la pompe a engendré pour l'État 190 millions de recettes fiscales supplémentaires en mars-avril. Le gouvernement promet que les surplus serviront intégralement à financer les aides à la pompe déjà annoncées. Au niveau de l'État, il n'y a pas de profiteurs de guerre, déclare ce matin le ministre des Transports Philippe Tabarot. Image forte hier soir à la nuit des Molières, Muriel Robin reçoit un Molière d'honneur très ému. Elle a demandé au ministre de la Justice Gérald Darmanin de renoncer à son texte de loi d'accélération des procédures judiciaires. Un viol, dit Muriel Robin, ça ne se négocie pas, ça se juge. Les fortes pluies sont de retour en ce mois de mai et voilà qui contraste avec avril. La France vient de vivre le quatrième mois d'avril le plus sec depuis 1959. Les villes de Cannes, Nice et Le Mans n'ont pas reçu une seule goutte d'eau le mois dernier.
0: Merci de ce point, Aude Razo. Il est 8h31. L'info d'ici, Noémie Philippot, c'est une première pour la CRS Alpes en Isère.
5: Deux femmes ont rejoint les rangs de l'unité policière de secours en montagne ces derniers mois, les premières en Isère donc. La féminisation du métier est lente. En 10 ans, 7 femmes seulement ont été embauchées dans ces unités de secours en France. Salomé Martin, vous êtes allée à la rencontre de ces deux nouvelles secouristes grenobloises.
2: Comment travailler lorsque l'on est une femme dans ce milieu d'hommes ? Marie Zeller est entrée dans la CRS Alpes de Grenoble en décembre dernier et son sourire entendu fait comprendre que ce n'est pas la première fois qu'elle doit répondre à cette question.
8: Très honnêtement, au quotidien dans le travail, pour moi, ça n'est pas un sujet. Je vais vous dire, la seule manière dont je le reçois vraiment, c'est de me retrouver à faire ce genre d'interview. Je n'ai jamais identifié un désagrément, un problème, une différence de traitement, etc., dû à mon genre.
2: Et pourtant, elle le reconnaît, ce métier de secouriste en montagne, elle a longtemps pensé qu'elle ne pourrait jamais l'atteindre.
8: Ça me paraissait complètement inaccessible. Je ne pensais pas que j'avais le niveau technique, physique. C'était juste par principe, c'est un métier exceptionnel, mais ça doit être beaucoup trop dur, trop impossible pour moi, quoi. Je suis la première qui n'aime pas faire des généralités. Mais toujours est-il que je le constate, les femmes ont plus tendance à se fermer des portes et à manquer de confiance en elles. Et ça a probablement joué.
2: L'autocensure, mais pas seulement. Pour sa collègue Elisa Gaillet, première femme de l'unité arrivée en janvier 2025, il faut aussi élargir la focale. Il y a globalement peu de femmes parmi les CRS. La première a été intégrée en 2009 en unité de maintien de l'ordre.
9: Le métier de CRS, on va dire classique, n'était pas accessible aux femmes. Donc, il n'y avait pas de femmes CRS montagne. Marion Poitevin a été la première.
2: C'est en 2016 que Marion Poitevin entre à la CRS Montagne dans les Alpes.
9: Ça a rendu ce métier aux femmes possible, parce que jusqu'à présent, ça ne l'était pas.
2: Et quand on lui demande ce que leur présence change au sein de l'unité...
9: C'est à nos collègues masculins qu'il faudrait poser la question. Ouais, est-ce que...
10: Le secours lui-même, quand on va chercher une victime, en fait, aujourd'hui, je ne vois pas de différence.
2: Cela fait 17 ans que Florian Varnet fait du secours à la CRS Alpes de Grenoble.
10: C'est vraiment un collègue qui bosse pareil que nous, donc il n'y a pas de différence. Moi, c'est vraiment au niveau du groupe que ça amène une touche un peu différente de sensibilité, je dirais, par rapport à des événements, sensibilité par rapport à des victimes. Et on voit, c'est drôle, que certains hommes qui pouvaient avoir un côté un peu plus dur, macho, parce qu'on se force, et ben en fait, là, avec l'arrivée de certaines femmes, et ben on arrive à communiquer avec un peu plus de, peut-être de douceur, choses comme ça. C'est assez drôle.
2: Et il en est convaincu, l'arrivée de ses deux nouvelles collègues ouvre la porte à d'autres pour la suite.
5: En tout, une trentaine de policiers font partie de la CRS Alpes en Isère. Vous retrouvez le parcours de Marie Zeller et Elisa Gaillet sur ici.fr.
0: Et puis dans le prochain journal, Noémie, on parlera de la mobilisation des enseignants à Grenoble.
5: Mais aussi des accompagnants d'élèves en situation de handicap. Ils sont en grève aujourd'hui pour dénoncer les 16 fermetures de classes envisagées à Grenoble pour la rentrée prochaine et plus largement le manque de moyens pour l'éducation nationale. Et puis on reviendra sur cette annonce de Mélina Robert-Michon. La discobole iséroise entend bien poursuivre sa carrière jusqu'aux Jeux Olympiques de Los Angeles en 2028. Elle aura 49 ans d'ici là et compte bien montrer que l'âge ne doit pas être une barrière pour les athlètes de haut niveau. Vous l'entendrez à 9h. La météo pour aujourd'hui, c'est toujours marqué par la pluie.
0: Oui, exactement. Bah, Fleur, qui passe sur notre page Facebook, nous dit... Alors, pour le moment, à Courtenay, il pleut à verse. C'est vrai que pour le Nord Isère, vous aurez plus de pluie qu'ailleurs. C'est vrai que j'ai dit, bon, ça va, on va bien s'en sortir. Elle dit, ah, je suis désolé, je vais contredire Mathieu. Ne vous inquiétez pas, il faut le faire, surtout que vous êtes sur le terrain et pas moi. Donc, ça me permet de m'assurer du temps et de la réalité de ce que je vous raconte. Parce que ça reste nuageux ce matin, on aura un ciel changeant. Alors, peut-être, nous avons quelques éclaircies aussi par-ci, par-là, qui vont alterner avec ces averses qui seront principalement au-dessus du Nord Isère, du Vercors et de la Chartreuse aujourd'hui. Les températures 12 à Grenoble, 12 à Vienne, 11 à Bourgoin-Jallieu. Je rajouterai à Colombes, Patrick qui nous dit qu'il fait 11 degrés et des précipitations à 30 mm sur 24 heures. Donc c'est vrai que c'est pas mal tombé et la nature en profite, ça lui fait du bien en espérant que le ciel se découvre cet après-midi. Et les températures cet après-midi justement à partir de 16 jusqu'à 21 degrés en pleine, il y a pas mal d'écart hein, selon que vous soyez sous un ciel un peu plus dégagé ou pas, 12 à 14 degrés. À 1000 mètres. Vous prenez la voiture ce matin, si vous voyez une difficulté, vous nous appelez au 04 76 46 45 45 pour s'assurer que tout va bien. Globalement, c'est un trafic assez fluide, j'ai pas grand-chose à vous dire à part un peu de monde sur la rocade sud de Grenoble, ça va bien et pour le train, c'est pareil, pas de problème ce matin. On reste en contact si jamais il y en a un.
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0: en espérant que vous profitiez un maximum de ce début de journée avec le clin d'œil de Thomas Bortolato, une actualité qui lui a donné de l'inspiration. On va parler tête couronnée, semble-t-il, avant de retrouver tout cela. Et bien Marc Lavoine, le parking des anges, parce que vos chansons préférées, c'est aussi un incontournable.

0: Roanne, le parking des Anges. 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
0: Alors là, j'ai un bon plan. Alors, c'est difficile de faire meilleur bon plan que ce bon plan. C'est le top du bon plan du bon plan.
3: L'ultime bon plan.
0: J'ai beaucoup dit bon plan, mais c'est parce que on va parler de l'opération Prenez la clé des champs pour aller visiter plein tout ce qui est lié à l'agriculture. Hein. Vous allez pouvoir aussi manger de plein de bonnes choses et c'est ça un peu mon bon plan. On en parlera tout à l'heure, l'occasion de retrouver tout ce qui se passe pour cette opération Prenez la clé des champs et découvrir le métier des agriculteurs, des artisans qui font vivre tout simplement notre agriculture de qualité et qui nous apporte plein de saveurs. Avant cela, notre bon plan, c'est que vous allez passer un bon moment grâce au clin d'œil de Thomas Bortolato qui vient de nous rejoindre. Bonjour Thomas.
4: Bonjour Mathieu, bonjour à tous.
0: Alors on va changer un peu d'univers dans ce clin d'œil, je crois.
4: On va même remonter le temps, mais on va même... voir les comptes à rebours. Calenin qui est lancé. Okay. Dans un mois, le 5 juin prochain, se déroulera l'épreuve d'histoire géo du baccalauréat.
0: C'est pas celle qui me faisait le plus peur, moi, à l'époque.
4: C'est vrai. Vous vous souvenez de votre note d'histoire géo au bac, Mathieu?
0: Alors, je peux vous raconter une anecdote. Alors, pour info, j'ai fait une faculté d'histoire. J'ai une maîtrise en histoire.
4: Ah, très bonne note.
0: J'ai eu 4 au bac.
3: Parce que j'avais retournement de situation.
4: Non mais vraiment, improbable.
0: J'avais pas du tout révisé, voilà, donc je me suis planté.
4: Bon, en tout cas, ne vous inquiétez pas pour la copie du baccalauréat. Borto a révisé l'histoire en Isère. Nous sommes le 5 mai. On va remonter le temps d'il y a 488 ans, en l'an de grâce.
0: Ça vous a perdu un petit peu, là.
4: En l'an de grâce, 1538, nous autres gueux faisions la fête, car à Bressieux, nous recevions Messire le roi. Mais lequel, Mathieu, de roi?
0: 1538.
4: Oui.
0: Donc c'est pas un Louis, je pense.
4: Non, mais c'est un François Ier.
0: François Ier.
4: Tout à fait. Qui viendra festoyer le 5 mai à Bressieux, 1538, bien sûr.
0: Oui.
4: Le roi qui aimait bien l'Isère, car il venait aussi séjourner une quinzaine de jours à la Côte Saint-André. Le château Louis XI de la Côte Saint-André tire très mal son nom, car en réalité Louis XI n'est jamais venu séjourner. C'est Philippe Ier de Savoie en 1273 qui a fait construire ce château. À l'époque, il appartenait à l'archevêché de Savoie, dont le Dauphiné faisait partie. Mmh. Avançons quand même dans le temps, si vous le voulez bien. Il ne faudrait quand même pas rester coincé en 1538 parce que c'est pas la meilleure période pour nous tous.
0: Il y avait peu de radio à l'époque.
4: Non, en plus, l'horloge doit être cassée, mais c'est pas grave. Nous sommes en 1447, le jeune Louis XI, du coup, maître du Dauphiné, s'installe place Saint-André dans l'hôtel de la Trésorerie pour réformer le territoire. C'est aussi grâce à lui que nous devons une université plus grande. Je vais y arriver ce matin. C'est grâce à Louis XI que l'université dauphinoise s'installe aussi à Valence, dont l'UGA actuelle aujourd'hui

0: à perpétuer la tradition entre le campus de Grenoble et de Valence. La légende veut qu'il viendrait se reposer aussi et chasser à Saint-Baudille et Pipet. C'est dans le Trièves. Il faudra donc attendre 1461 pour que Louis XI devienne ensuite roi de France. Une nouvelle couronne à rajouter dans la copie du bac. On avance, toujours avec cette pendule qui est bien cassée. Nous sommes à présent à Roussillon, le 9 août 1564. Le roi Charles IX et la reine-mère Catherine de Médicis sont au château de Roussillon, non pas pour profiter des raffinements locaux et des bords du Rhône, mais pour décréter par décret ce qu'il fallait décréter.
1: Important.
0: Nous autres, petits humains, faisons la fête lorsque la planète Terre a fait un tour complet du Soleil, c'est-à-dire entre la nuit du 31 décembre et du 1er janvier. Le 9 août 1564, le royaume de France décide que le 1er janvier, ça sera jour de fête. Pour le début de l'année civile.
1: Édith de Roussillon.
0: Absolument.
2: Bonne année les amis.
0: Pas sûr qu'Henri Salvador était là en 1565.
1: C'est un enregistrement de l'époque.
0: Oui, c'est d'époque, du roi. Absolument. J'ai pas pu trouver justement Charles IX dans notre base d'archives à Issy-Isère. Et plus récemment, une autre tête couronnée est venue en Isère. Et là vraiment, c'était en 2026. Et comme le dirait notre ami Jean-Pierre Foucault, Miss France 2026 est Miss Tahiti. Ino Poco Devez, Miss France 2026, porte une couronne de 300 grammes en argent massif, 170 heures de travail pour créer une couronne de 37 diamants naturels, 314 améthystes roses de France et 43 quartz roses.
1: Qui tombent tout le temps quand elles la mettent.
0: Bah, j'espère pas pour elle.
1: Tous les ans, ça tombe.
0: C'est
1: la tradition presque.
0: Miss France qui était donc chez nous en Isère le 21 février dernier à Villefontaine, lors d'un événement à The Village, grand centre commercial du Nord-Isère. Alors je ne sais pas si ça va aider nos jeunes lycéens en Isère, tout ce que je viens de leur raconter pour leur copie du bac, mais espérons tout de même qu'ils décrochent l'une des couronnes des études, le précieux baccalauréat.
1: Bah, on l'espère pour vous, mais oui, même quand on a une note pourrie, on arrive à l'avoir. Donc,
0: on arrive à faire de grandes choses, visiblement, avec un 4 en histoire.
1: Grande chose, je ne sais pas, mais oui, voilà, tout va bien se passer. Merci beaucoup Thomas.
0: Avec plaisir.
1: Et pour l'histoire et pour tout le reste, on vous retrouve tout à l'heure à partir de 11h
0: pour le jeu, absolument.
1: Et bien, à tout à l'heure.
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1: 8h46 après le journal de 9h, vous retrouverez Bienvenue chez vous et vous retrouverez Anthony Terrade qui est déjà avec nous. Bonjour Anthony.
7: Bonjour Mathieu, bonjour tout le monde.
1: Et aujourd'hui, dites-le avec des fleurs.
7: Exactement. Puis,
1: je crois que j'ai piqué ce logo à quelqu'un, mais pardon.
7: Ce 1er mai, vous avez acheté un brin de muguet et vous l'avez ajouté au décor à la maison parce que vous êtes un amoureux ou une amoureuse des fleurs et on peut le comprendre. Ça sent bon, c'est coloré et surtout, ça vous ressemble. Sachez qu'aujourd'hui, la rose reste la fleur la plus vendue en France, toutes saisons confondues, même quand ce n'est pas la saison, c'est-à-dire une grande partie de l'année. Nous apprenons aussi que votre budget fleurs est de 35€ en moyenne par an et que 90% des fleurs vendues en France viennent de l'étranger. Une maison fleurie à l'approche de l'été, de la couleur dans son jardin, sur les rebords de fenêtres et même dans son salon. Quelle place prennent les fleurs chez vous? Quelles sont vos fleurs préférées? Ce sont les questions que l'on vous pose ce matin. Est-ce que vous faites attention à la saisonnalité et surtout à l'origine de vos fleurs? Eh bien, venez nous en parler au 04 76 46 45 45. C'est vrai qu'on aurait adoré parler des fleurs avec un grand soleil dehors. Ce n'est pas le cas ce matin, mais le soleil, c'est nous qui vous l'apportons.
1: Voilà, exactement. Et ça fait. D'ailleurs, c'est une fleur qui est sur le poste météo ce matin, une rose, parce qu'on avait une très belle photo. Si vous voulez nous les partager aussi par WhatsApp, ces photos, vous n'hésitez pas. Et si vous voulez nous laisser des vocaux, notamment, je vous encourage encore à le faire. 04 76 46 45 45. Merci Anthony, à tout à l'heure.
7: À tout à l'heure, 9h.
1: Dans quelques instants, on reste un peu dans le monde de la nature. On va parler agriculture pour découvrir un peu le fonctionnement de nos agriculteurs, de nos artisans. C'est une très belle opération. Prenez la clé des champs que nous vous expliquons dans 2 minutes après Benabar, quoi qu'on en dise.

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0: Benabar, quoi qu'on dise, 8h50.
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0: Partons à la découverte de tout ce qu'il se passe dans nos fermes. Allons découvrir ce que font nos artisans. C'est la philosophie de l'opération Prenez la clé des champs dont nous vous parlons. C'est ce week-end, hein, pour les 30 ans d'ailleurs de cette opération. Nous sommes avec Sonia Coin qui est avec nous. Bonjour Sonia.
3: Oui, bonjour.
0: Alors, est-ce que vous pouvez, même si j'ai déjà un peu parlé du principe, nous redonner un peu l'idée derrière cette opération Prenez la clé des champs?
3: Bah écoutez, c'est la possibilité des fermes de l'Isère d'ouvrir leurs portes, de pouvoir rencontrer les consommateurs, leur faire découvrir leur exploitation, visiter, échanger et bien sûr, on va dire, déguster des bons produits.
0: Et ça, c'est le petit bonus qui va bien.
3: Ah, c'est le petit bonus.
0: Oui. Il y en a vraiment partout. Alors sur votre site internet, on peut retrouver d'ailleurs toutes les fermes qui participent. Il y a une carte, c'est très pratique. Est-ce qu'il vaut mieux quand même s'inscrire avant? Comment ça fonctionne?
3: Alors, en fonction des fermes, on n'a pas besoin de s'inscrire, sauf s'il y a des animations où c'est noté, en fait, de vraiment inscription obligatoire. Mmh. Mais sinon, il n'y a pas besoin de s'inscrire. Il suffit de se présenter sur les fermes le samedi ou le dimanche, de 10h à 18h. Et en fait, vous pouvez visiter une ferme, deux fermes, trois fermes, 40 fermes, comme vous voulez. Voilà.
0: Parce qu'il y a combien à peu près de fermes qui s'ouvrent, bon, sans avoir un chiffre exact, mais si on devait donner un peu une fourchette?
3: Une fourchette sur tout l'Isère, là, on en a une trentaine. Mmh. Et puis, certaines fermes accueillent d'autres fermes. Donc, en tout, on va on a une bonne quarantaine de fermes, oui.
0: C'est les poupées russes, un peu. C'est-à-dire que vous arrivez dans un endroit...
3: Voilà, c'est ça.
0: Et il y a encore... Non,
3: allez-y, vous allez visiter de la chèvre et puis vous pouvez acheter des noix, du vin, c'est l'avantage.
0: Et de voir que cette opération continue de perdurer pendant 30 ans, j'imagine que ça doit aussi être une fierté.
3: Ah bah oui, tout à fait. C'est une demande toutes les années, hein, quand même, hein, à la fois des producteurs et puis des consommateurs. Aujourd'hui, on est de plus en plus, attentifs à ce qu'on mange. Et c'est vrai que près de chez soi, il y a souvent des bonnes choses. Et c'est assez assez sympa d'aller faire un petit tour, quoi. L'année dernière, par exemple, on a eu à peu près 21 000 visiteurs sur toute l'Isère. Donc, ça draine quand même pas mal de monde. Et ça, depuis 30 ans, ouais.
0: On espère que le record sera encore une fois battu. Prenez la clé des champs.com. Vous avez une page dédiée à l'Isère, hein, sur laquelle vous retrouvez toutes les fermes qui participent à cette belle opération que l'on vous a présentée en compagnie de Sonia Coin qui était avec nous. Merci beaucoup Sonia.
3: Merci, bon week-end et bonne journée à tous.
0: À vous aussi, bonne dégustation, bonne visite, tout ça. Votre santé, ça passe aussi par l'alimentation, même si on va parler de l'asthme avec le docteur Kirzek après les Connells 74-75.

0: Les Connells 74-75, 8h55, le docteur Kirzek nous rejoint, notre médecin, pour faire le point sur votre santé. Premier mardi du mois de mai, bonjour docteur, c'est la journée mondiale de l'asthme.
1: Bonjour à toutes et à tous, journée mondiale de l'asthme, l'occasion de parler d'une maladie qu'on a tous en tête mais qu'on a peut-être un peu trop tendance à banaliser. L'asthme, c'est une maladie inflammatoire, chronique, des bronches, c'est les tuyaux qui nous permettent de respirer, qui sont inflammatoires et qui se rétrécissent. Et ça concerne 4 millions de personnes en France, 6% de la population adulte. C'est très fréquent mais c'est pas anodin parce que quand les bronches se resserrent, eh bien ça provoque des symptômes comme un sifflement respiratoire. Alors, on a l'impression que c'est banal mais en fait l'asthme tue encore en France 900 personnes par an, essentiellement des adultes, et ces 900 décès qui peuvent être évités. Alors le traitement, c'est la ventoline, hein, le pipit, vous savez, mais ça c'est un traitement de secours, c'est pas un traitement de fond. L'utiliser seul, c'est comme éteindre un incendie avec un verre d'eau, sans jamais s'attaquer à la cause. Et l'asthme ne se résume pas à quelques bouffées, hop, ça repart. C'est vraiment une maladie qui peut être handicapante, et c'est vraiment une maladie qu'il faut traiter de manière chronique. Surtout si vous avez cette toux chronique, la nuit, au réveil, ce sifflement en respirant, cette gêne thoracique, parfois ça peut vous réveiller la nuit. Et si vous faites juste un petit coup de pipit, justement, et que ça passe, eh bien, la maladie va s'aggraver un peu en escalier. Et donc, la ventoline, oui, c'est le traitement de la crise. Mais en plus, il faut rajouter une composante qui va être la composante anti-inflammatoire. Il faut traiter la crise, mais il faut traiter la maladie.
0: Que faire concrètement au quotidien pour bien vivre avec son asthme ?
1: Je vais être très concret. La clé, c'est l'observance du traitement de fond. Les traitements modernes, comme les corticoïdes, par exemple, qu'on prend de manière inhalée, sont extrêmement efficaces et ont très peu d'effets secondaires. Ça contrôle l'inflammation, ça prévient les crises et ça permet de mener une vie tout à fait normale. Les sportifs de haut niveau qui sont asthmatiques, ça pose aucun problème. Un asthme bien traité, c'est un asthme qui ne s'entend pas, qui ne se voit pas. Ensuite, il faut connaître son plan d'action. Quel traitement prendre tous les jours, quand augmenter les doses, en cas de rhume par exemple, et quand appeler le 15 aussi. Mais pour cela, il faut avoir consulté un pneumologue et fait des tests respiratoires. Donc si vous utilisez au coup par coup de la ventoline, si ça fait longtemps, voire jamais, vous avez vu votre pneumologue, c'est le moment de prendre rendez-vous. Allez, d'ici là, portez-vous bien.
0: Merci beaucoup docteur pour ce point. Dans quelques instants, ce sera le journal de 9h pour revenir sur la mobilisation des enseignants.
2: Oui, une manifestation est organisée à Grenoble aujourd'hui à l'appel du syndicat SNUIPP-FSU pour dénoncer les fermetures de classes envisagées à la rentrée.
0: On revient demain à partir de 6h30 à la télévision, mais on est toute la journée avec vous à la radio, restez là.
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0: Il est 8h58 avec une belle journée à passer avec nous. Alors belle journée, c'est sûr que dans le ciel ça allait peut-être un peu moins. Alors j'ai fait un petit truc tout à l'heure, on a parlé parapluie avec Noémie Philippot. Et figurez-vous qu'on a Corinne qui nous a laissé une photo de son parapluie sur notre page Facebook. Je lui ai dit si vous en avez des marrants, n'hésitez pas à nous envoyer. Et elle a un parapluie très utile, il s'ouvre à l'envers. Comme ça, vous n'êtes pas mouillé quand vous le mettez dans la maison. Et ça évite d'en mettre un peu partout. Bon, il est rouge, alors c'est sûr que c'est moins en accord avec notre code couleur à nous. Mais vous pouvez retrouver la photo sous notre page Facebook.
10: Attendez, il s'ouvre à l'envers.
0: Il se ferme à l'envers, pardon. C'est plus comme ça qu'il faut dire.
2: Il se replie sur lui-même.
0: Exactement. C'est-à-dire que au lieu de pousser...
10: reste à l'intérieur.
0: Voilà, exactement. Et okay. Comme ça, vous n'en mettez pas partout.
10: Malin, je vais préparer tout ça la semaine prochaine. C'est quel parapluie avais-je choisi ?
0: Mais voilà, exactement. Parce qu'aujourd'hui, on parle des fleurs. Et c'est une fleur d'ailleurs sur le poste météo. Une rose. On n'a pas été classique, mais elle est magnifique. C'était Alexandra de Champagny qui
10: nous
0: l'avait laissé.
10: Vous avez été classique, si, au contraire. C'est le grand
0: classique. Oui, pardon, c'est ce que je voulais dire.
10: Original. Vous n'avez pas été original,
0: voilà,
10: Mathieu.
0: Tout à fait.
10: Mais je ne vous en veux pas. Non, parce que
0: avec ce qu'on proposait, par contre.
10: La rose est la fleur la plus achetée en France tout au long de l'année, alors qu'en fait, la saison, elle est hyper courte. Et donc, le reste de l'année, on fait venir ces roses de l'étranger. Elles consomment énormément d'eau. Donc, c'est pas forcément l'idéal.
0: Non. Apprendre à consommer des bonnes fleurs.
10: Exactement. Mais vous avez peut-être tout plein d'autres fleurs dans votre jardin. Vous en prenez soin. Vous aimez beaucoup les fleurs. Eh bien, quel rapport vous avez avec les fleurs? À quoi ressemble votre jardin? Venez nous en parler. Vous êtes déjà nombreux à nous appeler. Il y aura de la place pour tout le monde. Ne vous inquiétez pas. C'est au 04 76 46 45 45. Merci beaucoup, Mathieu.
0: À demain.
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10: Vous écoutez la première radio sur l'info locale en Isère. Bienvenue, il est 9h. Bonjour Noémie Philippot.
2: Bonjour Anthony, bonjour à tous.
10: Des enseignants en grève et une manifestation aujourd'hui à Grenoble.
2: Pour dénoncer les fermetures de classes envisagées pour la rentrée prochaine, 16 à Grenoble, 85 dans toute l'académie. Les équipes des écoles grenobloises se mobilisent donc aujourd'hui pour demander plus de moyens pour l'éducation nationale, car ces fermetures sont synonymes de dégradation des conditions d'apprentissage, estime Hugo Dumas. Il représente le syndicat FSU SNUIPP qui appelle à cette mobilisation.
6: Ce qui est vraiment problématique, c'est que les enfants de l'école publique ont de moins en moins accès à leur droit de, qui est le droit d'avoir accès à une éducation digne. Les conditions sont de plus en plus dégradées. Aujourd'hui, il y a aussi beaucoup de parents qui sont fortement mécontents parce que leurs enfants sont dans des classes où il y a des enseignants en souffrance qui sont en arrêt maladie et qui ne peuvent pas être remplacés parce qu'il n'y a plus de personnel. Donc on a des enfants qui se retrouvent plusieurs semaines, voire plusieurs mois sans enseignant fixe en classe, avec des remplacements à la volée un jour par-ci, un jour par-là. Mais le reste du temps, quand ils peuvent, ils vont dans d'autres classes, faire des activités pas adaptées à ce qu'ils sont en train de faire à leur suivi scolaire, ou alors ils restent à la maison.
2: Le départ de la manifestation est prévu à 14h, place de Verdun, à Grenoble. 400 élèves évacués du collège Robert Doisneau de l'île d'Abo hier matin suite à une alerte à la bombe. L'établissement a reçu un appel malveillant. Les collégiens ont été rassemblés dans le gymnase. Après la levée de doutes assurée par les gendarmes, ils ont pu rejoindre leur classe en fin de matinée. Quelques kilomètres plus loin, à Bourgoin-Jallieu, le collège Salvador Allende a lui aussi reçu une alerte à la bombe. Entrée, plat, dessert pour un c'est le prix d'un repas au restaurant universitaire pour tous les étudiants depuis hier, qu'ils soient boursiers ou non. À Grenoble, ça leur permet d'économiser plus de 2 euros sur chaque repas, un moyen concret de lutter contre la précarité, forcément bien accueilli par les jeunes croisés sur le campus de Grenoble.
11: Ça fait depuis que le projet de loi il est passé que je suivais un peu sur les réseaux. Et c'est vrai qu'on attendait ça depuis longtemps et on est content.
12: Franchement, oui, c'est quelque chose que j'attendais parce que déjà pour quand les midis on mange à la fac, n'empêche que ça change quand même quelque chose. Même si 3,30€, c'est quand même pas excessif. Mais ça change aussi pour les courses. Je peux m'acheter mon repas du soir et du coup, ça me coûte beaucoup moins cher. Et franchement, ouais, c'est quelque chose de génial, je trouve, pour tous les étudiants qui n'ont pas vraiment les moyens.
13: Là, c'est bien parce que c'est 1€, mais il y a des chances pour que l'année prochaine, on passe sur des formules plus réduites avec peut-être un seul accompagnement ou peut-être juste le plat. Ou alors s'ils ne changent pas les formules, et alors là, déjà, ça peut être bien.
14: Par jour, avec les repas 1€, ça fait à peu près 4€ d'économie. Donc à la semaine, ça va faire 20€, et au moins, ça fait quand même une petite différence, assez agréable.
2: Le Crous-Alpes s'attend à recevoir 13% d'étudiants en plus, soit 2000 repas supplémentaires par jour avec cette mesure. On vous explique sur ici.fr comment le Crous compte relever ce défi.
10: Des tirs de Kalachnikov à Saint-Quentin-Falavier.
2: Une maison s'est faite mitrailler impasse des Villards dans la nuit de jeudi à vendredi dernier. Il n'y a pas eu de blessés, mais les tirs ont suscité une vive émotion selon le maire de la commune. Il pourrait s'agir d'une erreur d'adresse. Le parquet de Vienne a ouvert une enquête pour dégradation par moyens dangereux pour les personnes. On en parle sur ici.fr. D'ici une demi-heure à Grenoble, les avocats se rassembleront devant le tribunal pour une nouvelle journée justice morte. Ils dénoncent un projet de réforme qui prévoit de mettre en place un plaidé coupable en matière criminelle. L'objectif est de raccourcir les délais de jugement.
10: Et puis du côté des stades d'athlétisme, elles repoussent l'heure de la retraite.
2: Mélina Robert-Michon veut continuer jusqu'aux prochains Jeux Olympiques. C'est Los Angeles en 2028. Elle vient de l'annoncer. La discobole iséroise aura 49 ans pour les prochains Jeux, mais l'âge n'est pas un problème pour elle, Antonin Kermen.
15: Un jet à près de 66 mètres, un record du monde des plus de 45 ans et surtout la quatrième meilleure performance de sa carrière. Il y a un mois, Mélina Robert-Michon a marqué les esprits à Ramona aux États-Unis, le concours qu'il manquait pour confirmer sa décision de poursuivre sa carrière et d'aller jusqu'en 2028 avec de réelles ambitions sportives.
16: Y aller pour y aller, ça va, j'ai eu la chance de faire déjà plein de JO, et l'objectif, c'est de pouvoir être performante. Et là, aux États-Unis, j'ai vu que voilà, j'aime toujours aller à la bagarre, et je suis toujours en capacité de rivaliser. C'était aussi un des éléments principaux.
15: 28 ans après Athènes, Los Angeles pourrait être les 8e JO de l'Isèroise, un record mondial en athlétisme. Mélina Robert-Michon espère aussi que sa longévité fera évoluer le regard sur l'âge des athlètes.
16: C'est important de montrer que voilà, il ne faut pas s'arrêter à ce qui se fait habituellement ou ce que les autres font. Il faut vraiment créer son propre chemin et sa propre manière de de faire. Je ne vais pas obliger tous les athlètes à continuer au-delà de 30 ans. Non, je veux juste que ceux qui veulent le faire puissent le faire sans qu'on leur mette des bâtons dans les roues et sans qu'ils soient jugés par rapport à ça.
15: Et en 2028, Mélina Robert-Michon pourrait être accompagnée par d'autres Françaises puisque le niveau du disque tricolore s'est considérablement amélioré ces derniers mois.
2: Principal objectif pour Mélina Robert-Michon cet été, les championnats d'Europe à Birmingham, ce sera du 10 au 16 août prochain. La météo pour aujourd'hui, alors on ne voit pas trop la lumière du jour à travers les vitres du studio, hein. C'est bien
10: ça,
2: couvert.
10: C'est gris. Ouais, j'en ai bien maussade avec la pluie en fond de décor ce matin et plus tard dans l'après-midi, avec tout de même quelques courts rayons de soleil par moment et un ressenti moyen de 17 à 18 degrés. La maximale, elle, sera de 19 pour Grenoble et son bassin, à Bourgoin-Jallieu également, 18 pour Voiron, Vienne et Roussillon, 15 degrés à Saint-Marcellin et 13 seulement pour Pont-en-Royan. Attention également aux orages attendus en soirée. Voilà ce que nous annonce Météo France à cette heure-ci. Sur la route, on reste prudent, on vous accompagne, vous rencontrez des difficultés, vous nous en informez évidemment au 04 76 46 45 45 et nous aussi nous surveillons bison futé, itinisère, tout ce qui peut se dérouler ce matin sur nos routes et on vous en informe donc tout au long de la journée. Merci beaucoup Noémie, on vous retrouve dans une heure, il sera 10h pour Taux de l'Info.
2: À tout à l'heure.
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0: Voyage, voyage, c'est Désirless. 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
0: Un rendez-vous quotidien qui vous écoute. Ce sont vos témoignages qui, au fil de l'heure, font avancer l'émission et nous et nos discussions. Toujours être dans l'air du temps et l'actualité et vous apporter des réponses quand cela est nécessaire. Ce 1er mai, vous avez acheté sûrement un brin de muguet. Vous l'avez ajouté au décor de votre maison parce que vous êtes un amoureux ou une amoureuse des fleurs. Ça sent bon, c'est coloré, ça vous ressemble. Eh bien, sachez qu'aujourd'hui, la rose reste la fleur la plus vendue en France, toutes saisons confondues. Nous apprenons aussi que votre budget fleur est de 35 euros en moyenne par an, des fleurs coupées en revanche, et que 90% des fleurs vendues en France viennent de l'étranger. Quand on sait tout ça, maintenant, on part dans le vif du sujet. On entre dans ce vif du sujet. Une maison fleurie à l'approche de l'été, de la couleur dans son jardin, sur les rebords de fenêtres et même dans son salon. Quelle place prennent les fleurs chez vous? Quelles sont vos fleurs préférées? Est-ce que vous faites justement attention à la saisonnalité et à l'origine de vos fleurs? Eh bien, appelez-nous, je compte sur vous. 04 76 46 45 45, c'est ce même numéro. Vous nous écrivez sur WhatsApp et vous nous laissez un vocal. Vous nous envoyez même des photos de vos fleurs. Ça, c'est plutôt sympa à faire. Bonjour Fleur Clément.
3: Bonjour Anthony.
0: Vous êtes fleuriste à Ostara, fleuriste à Grenoble. Vous voyez passer beaucoup de clients, de clients tout au long de l'année. Qu'est-ce qu'elles apportent, ces fleurs, concrètement, chez nous, dans notre quotidien, dans nos maisons?
3: Énormément de choses.
0: Ouais.
3: Déjà, énormément de couleurs. Ce que me disent les clientes et ce que je leur dis aussi, c'est qu'un bouquet peut changer toute la décoration d'une maison. Donc, ça apporte de la chaleur, de la nature à la maison quand on n'a pas forcément aussi d'extérieur. Mmh. Et puis, ça amène tout ce côté nature qui nous rappelle qu'on est très bien entouré.
0: Annick nous appelle de Saint-Égrève ce matin. Bonjour Annick.
4: Bonjour.
0: Quel est votre rapport aux fleurs, vous?
4: Alors moi, j'aime énormément les fleurs. Cette passion m'a été transmise par ma grand-mère maternelle. Et donc, cette année, comme il faisait beau, j'ai commencé très tôt par l'achat de renoncules que j'ai mis. J'ai mis du dipladenia, des marguerites africaines, des géraniums.
0: Ah, et c'est très, très fleuri.
4: Oui, des impatiences. Et là, ça commence vraiment à avoir une belle allure. Ça commence à être très joli dans mon jardin. Mmh.
0: Vous nous parliez de votre grand-mère maternelle qui vous a transmis cette passion. Elle vous en parlait comment, des fleurs?
4: Alors, en fait, ma grand-mère maternelle, je l'ai pas trop connue. Mais j'ai eu cette passion. Elle l'a transmise à ma maman qui elle-même me l'a transmise. Mmh. Et ma maman avait un jardin avec des fleurs et on avait... régulièrement des fleurs coupées dans notre maison, par exemple des glaïeuls, des choses comme ça. Et donc, moi, je suis passionnée et comme le disait votre invité, c'est un décor et ça fait du bien au moral après l'hiver d'avoir des fleurs dans sa maison.
0: Oui, donc vous avez du mal à imaginer votre maison sans ces fleurs.
4: Ah oui, ça c'est sûr, oui, tout à fait. Les fleurs, pour moi, c'est très important. J'aime en offrir quand je vais chez des amis. Je trouve que ça fait partie de la convivialité, les fleurs. Mmh.
0: Une passion transmise, donc on le disait, votre grand-mère maternelle à votre maman et votre maman à vous. Est-ce que vous avez eu, vous aussi, des enfants à qui transmettre, des petits-enfants?
4: Oui, alors j'ai deux filles à qui je transmets parce qu'il y en a une qui a une maison. Et puis, j'ai quatre petits garçons, donc j'espère les sensibiliser. Ils viennent dans le jardin, pour l'instant, ils sont petits, mais on leur montre énormément de choses dans la nature et les fleurs en font partie. Mmh.
0: On sent le sourire dans la voix d'Annick. Flore, c'est ça aussi les fleurs, c'est ce que ça transmet?
3: Ah oui, le partage de pouvoir jardiner, le partage de transmettre ces petites astuces aussi, parce que je suis sûre que vous en avez, Annick.
4: Oui, quelques-unes, oui.
0: Des petites astuces, faire attention, ne pas trop les arroser déjà.
4: Voilà,
0: quelles seraient les autres astuces à avoir, les plus importantes? Tiens, Annick, dites-nous tout.
4: Ben, par exemple, les impatiences, je fais très attention de respecter l'endroit où je les mets, dans la mi-ombre, au nord, et je leur donne beaucoup à boire. Donc, quand c'est mes petits-enfants qui ont 4-5 ans viennent l'été, ils se régalent parce que, bien sûr, ils peuvent les arroser. Voilà. Et sinon, aussi, j'aime beaucoup les orchidées. Et au début, j'avais beaucoup de mal pour les garder, mais maintenant, voilà, je me suis renseignée sur cette plante et que j'ai découverte lors d'un voyage à La Réunion. Et donc, je les arrose, je les baigne en fait dans l'eau. Mm-hmm. Et donc, celles-ci, je les bichonne beaucoup parce qu'elles ont besoin de beaucoup de soins.
0: Vous les bichonnez beaucoup, bah, vous avez raison. Merci beaucoup, Annick, d'avoir été avec nous ce matin de Saint-Égrève et de nous avoir appelés.
4: Merci à vous.
0: Très belle journée. 04 76 46 45 45. Vous composez notre numéro. Quelle place prennent les fleurs à la maison? Quelles sont vos fleurs préférées? Est-ce que vous faites attention à la saisonnalité? Est-ce que c'est important pour vous justement de respecter cette saisonnalité et l'origine de ces fleurs? On en parle après. Amir, à l'imparfaite.
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0: parfaite pour moi.
1: Amir, à l'imparfaite, Amir qui est actuellement dans un marathon de préparation, il accompagne Monroe qui sera la prochaine représentante de la France pour l'Eurovision.
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1: Quelle place prennent les fleurs à la maison? Quelles sont vos fleurs préférées? Est-ce que vous faites attention aux fleurs que vous choisissez? Combien de temps ça vous prend chaque jour? Ça c'est intéressant, ouais, le temps que ça vous prend, la passion que vous avez et de qui ça vient. On avait Annick tout à l'heure qui nous disait que ça venait de sa mamie, puis de sa maman, et puis ensuite elle, et puis elle a transmis à ses filles, et puis ses petits-fils. Vous nous appelez au 04 76 46 45 45, on compte sur vous. Flore Clément, vous êtes fleuriste à Grenoble, ça s'appelle Ostara. Merci d'être avec nous ce matin justement pour nous parler de toutes ces belles fleurs que vous nous proposez. Ce qui est important de dire, c'est que c'est des fleurs de saison et locales, françaises. C'est très important. Oui. On accueille Marie de Bourgoin-Jallieu qui est avec nous au téléphone. Bonjour. Bonjour Marie.
4: Oui, bonjour Anthony. Bonjour.
1: Marie, quelles sont les fleurs à la maison? Quelles sont vos fleurs?
4: Alors mes fleurs, ce sont toutes les fleurs, parce que j'adore la majorité des fleurs. Je ne peux pas ne pas être fleurie. J'ai un très très très très grand jardin. Donc j'ai la chance d'avoir aussi bien du lilas, du forsythia, je mets des roses, je mets une grosse variété de fleurs. Ma maman adorait ça et je pense qu'elle m'a transmis cette petite passion de fleurs que moi j'ai transmis à mes enfants également. On a toujours un bouquet de fleurs, voire même plusieurs dans la maison. C'est quelque chose dont je ne peux pas me passer. Voilà.
1: Est-ce que vous vous souvenez justement de vos premières fleurs, de ce premier souvenir avec des fleurs quand vous étiez enfant, vous-même, Marie?
4: Quand j'étais enfant, alors c'était les petites marguerites qu'on ramassait dans les champs.
1: Racontez-nous, ça vous rappelle quoi? Ça crée quoi en vous quand vous en parlez?
4: Ma maman qui m'emmenait promener, on allait se promener dans les champs, ramasser les petites fleurettes, les petits boutons d'or, les petits bleuets, donc on faisait un petit bouquet des champs et je l'offrais à ma maman. Donc voilà, c'est des souvenirs qui marquent, surtout que ma maman n'est plus là. Donc,
1: Vous pensez que c'est là que cette passion a commencé justement?
4: Oui, tout à fait, oui, voilà, quand j'étais vraiment gamine, quoi, vraiment toute petite. Et puis ça a perduré, hein, j'en ai de partout des fleurs. J'ai aussi, des fleurs je ne trouve plus le mot. Enfin, toutes sortes de fleurs.
1: Je ne pourrais pas vous aider pour le coup, Marie. Je ne suis pas chez vous, il y a tellement de variétés de fleurs.
4: Des fleurs qui sont plus dans le midi, des griffes de sorcière, voilà.
1: Ouais.
4: J'ai trouvé le mot.
1: Et les fleurs, alors, c'est vrai que quand il y a du soleil, qu'elles sont colorées, c'est comme une sorte de musique. Et la musique et les fleurs, c'est une grande histoire, écoutez.
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1: Comment ne pas penser à Dalida, le temps des fleurs, magnifique chanson? Vous avez entendu le témoignage de Marie, Flore, oui. Je vois sourire.
6: Ah bah oui, ça me fait trop plaisir d'entendre des gens aussi heureux de parler des fleurs et de leur jardin.
1: Et d'aller chercher le souvenir aussi, de se dire ma maman aujourd'hui n'est plus là et justement les fleurs m'aident à repenser à elle.
6: Tout à fait, c'est un des rôles aussi des fleurs, d'avoir des fleurs chez soi, de cultiver des souvenirs et la mémoire de quelqu'un aussi.
1: Merci beaucoup Marie d'avoir été avec nous ce matin.
4: Je vous en prie, avec plaisir.
1: Et je souhaite bonne une journée. Très belle journée fleurie. Faites-vous
4: Merci.
1: Plaisir, allez acheter des fleurs.
4: Avec plaisir.
1: Merci beaucoup. 04 76 46 45 45. Venez nous parler de votre amour des fleurs et de la place qu'elles prennent chez vous à la maison. Quelles sont vos fleurs préférées? Vous avez peut-être découvert une nouvelle fleur il n'y a pas si longtemps. Eh bien, venez nous en parler, nous dire à quoi elle ressemble et la place qu'elle prend à la maison. 04 76 46 45 45. 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
1: Grand programme pour nous ce matin, on parle des fleurs de notre amour, des fleurs de votre amour des fleurs justement. Venez nous en parler au 04 76 46 45 45. On fera un point aussi sur votre circulation après Lionel Richie. Hello.

0: Magnifique chanson de Lionel Richie, Ballerina Girl. Bientôt 9h30.
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0: Vous nous appelez ce matin au 04 76 46 45 45. Chaque matin, on évoque des sujets qui vous concernent, qui vous intéressent. Eh bien, ce matin, même si nous n'avons pas le soleil, nous parlons des plus belles fleurs, des plus belles couleurs que nous avons dans notre jardin. Quelle place elles prennent, ces fleurs, à la maison? Quelles sont vos fleurs préférées à l'approche de l'été? Comment vous organisez-vous? Est-ce que vous avez prévu de faire des achats de fleurs prochainement, d'en planter de nouvelles? Venez nous en parler. 04 76 46 45 45. Fleur Clément, toujours avec nous. Fleuriste, c'est Ostara à Grenoble. Nous avons un mail de Didier qui nous dit: j'ai découvert récemment dans un champ à Chaise-Neuve le sceau de Salomon où il y avait également l'astragale, et qui nous envoie une magnifique photo de cette fleur avec en fond du soleil. Bon, on imagine que cette photo n'a pas été prise aujourd'hui. Je voulais montrer Flore une très très belle fleur. Vous la connaissiez, celle-ci?
3: Non, celle-ci je la connaissais pas, mais je pense qu'il faudrait plusieurs dictionnaires pour connaître tout le nom des fleurs.
0: Et ça ressemble un peu à la pensée.
3: Oui, et puis c'est vrai que la nature est tellement riche que c'est vrai qu'au cours des balades, on peut découvrir toujours des nouvelles fleurs.
0: Une tige assez épaisse, des pétales blanches avec des petites touches de noir, voire mauve, et des feuilles vertes. C'est super beau, et n'hésitez pas vraiment à nous envoyer ces photos de fleurs, vos fleurs à vous, sur notre WhatsApp. C'est le 04 76 46 45 45. On observe beaucoup de personnes acheter pour offrir souvent, et vous le voyez, j'imagine, dans votre boutique Ostara à Grenoble, Flore. Mais vous conseillez aussi d'en prendre pour soi. Pourquoi?
3: Tout à fait. Eh bien, parce que souvent mes clients me disent: on n'est jamais mieux servi que par soi-même.
0: C'est vrai, c'est vrai.
3: Et donc, il y a aussi beaucoup de personnes qui ne se font pas offrir des fleurs et pourtant qui adorent ça. Et donc, ils viennent se choisir eux-mêmes ou elles-mêmes des fleurs. Mmh. Et c'est chouette parce que du coup, elles vont choisir les variétés, les couleurs qu'elles préfèrent en fonction des vases qu'elles ont à la maison. C'est aussi intéressant. Et du coup, ben, elles se font plaisir, et c'est chouette parce que on discute aussi de notre amour commun des fleurs.
0: Et on évoquera aussi les tendances d'ici quelques minutes. On vous attend, 04 76 46 45 45. Vous pouvez nous laisser un vocal sur WhatsApp. Quelle place prennent les fleurs à la maison? Quelles sont vos fleurs préférées? Et faites-vous attention à la saisonnalité et à la localité aussi de ces fleurs. Allez, on vous attend, on compte sur vous.
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0: À vos côtés également sur la route, vous restez prudent sur la départementale 46 à hauteur de Bellegarde-Poussieux. Un accident qui a eu lieu ce matin. La route est coupée dans les deux sens de circulation. Une déviation est mise en place pour tout le monde via les départementales 51 et 51C pour une durée donc indéterminée. Un accident, on le rappelle, sur la départementale 46 à hauteur de Bellegarde-Poussieux. Voilà ce que l'on peut vous dire. Ça, c'est une info itinésaire. Et puis regardons Bison Futé avec des ralentissements importants sur la 41 entre Bernin et Saint-Imier, donc dans le sens nord-sud, près de 4 km de ralentissement. Des ralentissements aussi qui sont toujours en cours sur la Roquette Sud de Grenoble pour rejoindre la 480, et dans le sens inverse également, justement pour rejoindre la Roquette Sud en arrivant de la 480. C'est près de 20 km de bouchons, donc à hauteur de Grenoble. Voilà ce que l'on peut vous dire à cette heure-ci. Vous restez prudents. Vous rencontrez d'autres difficultés que nous n'avons pas vues. Vous nous en informez, 04 76 46 45 45.
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0: Nous aimons les fleurs, et les fleurs sans contrefaçon. C'est important. Et c'est Mylène Farmer qui le chante.

0: 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C'était Mylène Farmer pour vous ce matin.
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0: Les fleurs, on aime beaucoup les fleurs. Et Laurent, vous le dites aussi, les aime beaucoup. Écoutez,

0: bon et qu'on a envie d'amener à la maison. Et ensuite, les gens reviennent aussi pour la qualité de mes fleurs et la fraîcheur, puisque les bouquets tiennent bien et ils sont ravis de pouvoir profiter longtemps de mes bouquets. Et donc, ils reviennent pour ça.
1: Alors justement, comment on va aller chercher ces fleurs pour proposer des fleurs de qualité qui sentent bon, qui soient belles, colorées? Comment on va trouver toutes ces fleurs?
0: Ben aujourd'hui, moi, à la boutique, je travaille avec trois productrices. Une qui est dans la Matésine, une dans le Trièves et une dans le Vercors.
1: Donc c'est très très très local pour
0: vous. Très local, ouais, effectivement. C'était vraiment mon objectif quand j'ai ouvert la boutique. Et donc on travaille vraiment main dans la main en fonction de la saisonnalité, des variétés. Et puis ça nous permet d'avoir des fleurs hyper fraîches. Donc elles les coupent la veille et moi je les reçois le lendemain à la boutique. Et elles sont directement vendues chez les clients. Donc c'est de l'hyper fraîcheur.
1: Donc très peu de roses.
0: Très peu de roses en ce moment. Enfin,
1: parce qu'il y avait ce chiffre, hein, on le disait, la rose est la fleur la plus vendue en France, toutes saisons confondues.
0: Oui.
1: Ce qui peut paraître inquiétant, puisque la rose est d'une durée très limitée.
0: En fait, les roses, elles sont importées souvent de très loin, quand on les a dans d'autres saisons que la saison d'été, qui est sa saison principale, enfin printemps-été.
1: Sur deux mois sur douze.
0: Voilà. Et donc un des très gros producteurs, notamment, c'est l'Équateur. Et elles sont parfois coupées une semaine à l'avance. Elles restent sans eau pendant très longtemps. Le trajet en avion, le transport après en camion, de la Hollande jusqu'à une autre ville en France, par exemple. Et du coup, la durée de vie en vase est très restreinte, malheureusement.
1: Pourquoi le français aime beaucoup la rose à ce point-là?
0: Je pense que c'est une fleur qui est hyper populaire, qu'on apprécie, qui sent bon aussi. Alors malheureusement, beaucoup de variétés maintenant ne sentent plus. Mais quand on l'a dans les jardins, c'est vrai qu'elle sent hyper bon. Et puis, je pense que c'est une fleur qui plaît parce qu'on la connaît et elle est populaire.
1: Vous restez avec nous, Flore Clément, on en parle ensemble ce matin. 04 76 46 45 45, c'est le numéro que vous avez enregistré dans votre téléphone pour nous appeler à tout moment et nous parler de votre amour des fleurs. Tiens, ce matin jusqu'à 10h, des fleurs que vous aimez, de comment vous en prenez soin, comment vous allez les chercher, où vous allez les chercher justement, toutes ces fleurs. Est-ce que c'est assez local dans votre jardin? Quelles sont les couleurs? Eh bien, 04 76 46 45 45, c'est ce numéro aussi dont vous vous servez pour nous envoyer un vocal sur WhatsApp.
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1: Nicolas Perrac et mon père, ce titre que l'on vous propose avant justement de reprendre cette belle discussion autour des fleurs, et nous aurons Jean de Saint-Véran, vous continuez de nous appeler pour parler de votre amour des fleurs à vous.
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0: Nicolas Perrac et mon père. Il est 9h45, vous avez choisi ici Isère pour vous accompagner ce matin. On vous rappelle cet accident qui a eu lieu sur la départementale 46 ce matin à Bellegarde-Poussieux. La route est coupée, cette départementale 46, dans les deux sens de circulation. Et une déviation est mise en place par les départementales 51 et 51C.
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0: Vous avez encore du temps, bah oui, pour venir nous parler de vos fleurs préférées, de votre amour des fleurs et de la place qu'elles prennent chez vous à la maison. 04 76 46 45 45, et on en parle avec vous, Fleur Clément, c'est Ostara, fleuriste à Grenoble. Jean, à Saint-Véran, bonjour Jean.
3: Bonjour, bonjour.
0: On vous écoute.
3: Voilà, oui, merci à vous. Vous faites des émissions super, je vous ai déjà appelé hier, ça fait que voilà, je suis obligé de vous appeler tous les jours, tellement que c'est intéressant de parler avec vous.
0: Voilà, je suis flatté, merci beaucoup Jean. Ça fait vraiment plaisir de vous entendre et d'entendre un message comme celui-ci ce matin.
3: Non, mais c'est la vérité. Oui, enfin, moi je voulais juste dire, bon, je suis un homme, je vis seul là dans un lotissement, et ma maman qui adorait les fleurs, qui est décédée il y a déjà quelques années, disons, elle avait planté un peu des tulipes, un peu tout le tour de la maison, quoi. Et comme il y a, vous savez, sur le lotissement, la haie était un peu épaisse et large, alors moi, j'ai rétréci la haie chaque année un petit peu, et je vois que, finalement, chaque année, il y a une tulipe qui sort à des endroits que moi-même, je ne me rappelais plus, quoi, des petits rosiers qui tiennent le coup, qui résistent depuis longtemps, quoi. Alors voilà, après, ça devient avec comme... comme tous les garçons, hein, j'adorais mes parents, ma mère aussi. Et je dis, tiens, c'est ma maman. Voilà, c'est une fleur, c'est un message de ma maman, quoi. C'est sentimental aussi. Alors...
0: Bien sûr, ben non, mais c'est voilà. Beau ce que vous dites ce matin, Jean. Vous dites, en voyant ces tulipes et ces roses tenir, voilà. Justement, résister et pousser à des endroits auxquels vous ne vous attendiez pas, eh bien, c'est un message, un petit signe de votre maman, de l'au-delà, de ce que je comprends.
3: Voilà, voilà. J'ai peut-être une âme un peu trop poète ou trop rêveur, je sais pas, malgré mon grand âge. Et il y a même comment on appelle ça, là, madame la fleuriste pourrait me renseigner, deux rosiers grimpants, quoi, qui chaque année, finalement, continuent à pousser malgré son grand âge aussi, hein. Le rosier, je sais pas combien de temps il a, quoi, mais je l'ai toujours vu là depuis 30 ans, je sais pas, hein, il est très résistant, quoi, il doit être bien placé ou le terrain lui convient, quoi.
0: Madame la fleuriste, donc, pourquoi il est aussi résistant, ce rosier?
4: Je pense qu'il est exactement à l'endroit où il doit être, donc si une plante se plaît, il faut bien la laisser là où elle est, et si elle continue à faire des fleurs, et ben, continuez d'en profiter à cet endroit-là.
0: Et j'ai l'impression que c'est aussi l'outil des poètes, la fleur, de ce que nous dit Jean ce matin. Ça aide beaucoup à penser, à imaginer et à se faire des petites histoires dans notre tête.
4: Oui,
3: tout à fait. Même avec mes voisins donc du lotissement, là, des fois, quand je vais arroser la fleur, alors je dis voilà, je leur donne à boire et puis je vais leur parler. Alors les voisins, bon, on s'entend bien, ça les fait rire, qu'on est tous des personnes déjà d'un âge, quoi. Alors, ils disent voilà.
0: Mais vous parlez aux fleurs, ouais. Vous leur dites quoi?
3: Oui. Non, je dis allez, faut pousser, garde tes belles couleurs. Tu me réveilles le matin, ça m'aide à voir ces couleurs, à me sentir mieux en forme, quoi. Je fais le tour du lotissement,
0: bien
3: puis je reviens chez moi. Voilà.
0: Eh bien, merci beaucoup Jean d'avoir été avec nous ce matin.
3: Voilà.
0: Très belle
3: merci.
0: Journée.
3: Merci.
0: 04 76 46 45 45, il vous reste quelques minutes pour nous appeler et parler de votre amour des fleurs et de votre âme poète, comme l'âme de Jean de Saint-Véran ce matin. Damien ou David, c'est Next Summer.

0: Damiano David, chanteur du groupe Maneskin, le groupe italien, et c'était Next Summer.
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0: Les fleurs, ah, les fleurs, on les aime, hein. Oui, elles sont colorées, elles sentent bon, elles sont dans notre jardin et ça nous fait plaisir. On en parle avec vous, Flore Clément, vous êtes fleuriste à Grenoble, ça s'appelle Ostara. Il y a différents événements qui approchent, la fête des mères, la fête des pères, justement. Les fleurs ne sont pas faites que pour les femmes. C'est vrai que ça peut être anecdotique de le dire ce matin, et pourtant, c'est encore dans les mœurs aujourd'hui de se dire non, je suis un homme, je vais pas prendre de fleurs, ou alors les femmes qui disent je vais pas offrir de fleurs à mon mari parce que c'est un homme. Au contraire, vous dites.
3: Exactement. Au contraire, moi je milite pour qu'on offre des fleurs aux hommes. Je trouve qu'il y a un chiffre qui est assez alarmant là-dessus, c'est que 80% des hommes reçoivent des fleurs pour la première fois lors de leurs obsèques, et je trouve ça hyper triste. Et je trouve que il n'y a pas de genre pour pouvoir profiter de la nature et des fleurs. Donc offrez des fleurs aux hommes et pour la fête des pères aussi.
0: Ouais, et ils sont demandeurs en plus. Il faut savoir écouter ça aussi.
3: Exactement. Moi j'ai beaucoup de clients qui sont venus et qui m'ont dit, oui, moi j'aime les fleurs, mais on n'ose pas m'en offrir, alors je viens m'en offrir.
0: Eh bien, merci beaucoup Flore Clément d'avoir été avec nous ce matin. On le disait, ça s'appelle Ostara, c'est à Grenoble. Où exactement?
3: C'est dans le quartier de l'Île Verte, oui. 31 rue de Mortillet, exactement.
0: Et toutes les fleurs donc, sont locales de saison, puisque vous l'avez dit, vous allez en Matésine, dans le Trièvre ou encore dans le Vercors, vous procurez toutes ces belles fleurs pour un salon déjà très coloré, qui sent bon. Attention, on ne peut pas le mettre dans les chambres. On ne met généralement pas de fleurs dans les chambres.
3: Oui, on va préférer les pièces de vie plutôt.
0: Bon, ben voilà, tout est noté. Merci beaucoup, très belle journée.
3: Avec plaisir.
0: Suivre toute l'info, c'est avec Noémie Philippot à 10h.
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0: Patricia Cass, elle voulait jouer cabaret. Vous avez la chance de l'entendre ici ce matin.
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0: Vous avez choisi la première radio sur l'info locale en Isère. Bienvenue, il est 10h. Toute l'info avec vous, Noémie Philippot. Ils vont manifester contre les fermetures de classes dans les écoles de l'Isère.
2: Les enseignants grenoblois sont appelés à la grève aujourd'hui. 16 fermetures de classes sont envisagées à Grenoble pour la rentrée prochaine. 85 dans toute l'académie. Le syndicat FSUS NUIPP dénonce la dégradation des conditions d'apprentissage et demande plus de moyens dans les écoles. Une manifestation doit partir à 14h de la place de Verdun à Grenoble. Manger au restaurant universitaire coûte désormais moins cher. 1€ pour tous les étudiants, boursiers ou non. Cette mesure plébiscitée par la gauche pour lutter contre la précarité étudiante s'est concrétisée hier. À Grenoble, le repas passe donc de 3,30€ à 1€. Le Crous s'attend à recevoir 13% d'étudiants en plus avec cette mesure. Ça représente 2000 repas supplémentaires. Depuis une demi-heure, les avocats de Grenoble sont rassemblés devant le tribunal. Nouvelle opération justice morte. Ils dénoncent le projet de loi sûre qui prévoit notamment d'instaurer un plaidé coupable en matière criminelle censé raccourcir les délais de jugement. Après les élections municipales et métropolitaines, Alan Brunon brigue désormais la présidence de MTAG, la société qui exploite le réseau de transport en commun de l'agglomération grenobloise. Le conseiller municipal et président de la France Insoumise en Isère a annoncé sa candidature dans un courrier. Il en profite pour réaffirmer son engagement pour la gratuité des transports en commun. Alan Brunon assure que cela ne doit pas se faire au détriment de la qualité du service public et des conditions de travail des agents du réseau. Je n'ai pas vu un tel élan depuis Bernard Hinault. Ce sont les mots et la joie de Christian Prudhomme, le patron du Tour de France, après cette annonce très attendue. Paul Sexas disputera bien la grande boucle cet été. Son équipe Décathlon CMA-CGM l'a annoncé hier. Pour se préparer, Paul Sexas passera déjà chez nous au mois de juin, puisqu'il prendra le départ du Tour Auvergne-Rhône-Alpes, ex-critérium du Dauphiné. Vous retrouvez le portrait de la nouvelle star du cyclisme, le Rhône-Alpin de 19 ans, sur ici.fr. Et la météo, pour l'instant, c'est toujours très gris.
0: Ouais, journée assez maussade. Ouais, avec la pluie en fond de décor ce matin et plus tard dans l'après-midi, avec tout de même quelques courts rayons de soleil dans l'après-midi. Et un ressenti moyen de 17 à 18 degrés. La maximale, elle, 19 degrés pour Grenoble et son bassin. Bourgoin-Jallieu également. 18 pour Voiron, Vienne et Roussillon. 15 degrés à Saint-Marcellin et 13 seulement à Pont-en-Royon. Attention aussi aux orages en soirée. La circulation, vous annoncez cet accident sur la départementale 46 à hauteur de Bellegarde-Poussieu. Un accident qui coupe cette départementale 46 dans les deux sens de circulation. Une déviation donc mise en place par les départementales 51 et 51. C'est pour une durée indéterminée. On vous tient informé de la suite. Merci beaucoup Noémie. Rendez-vous demain matin.
2: À demain.
0: Les prochains points sur l'info, ce sera à vivre à 11h.
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0: Michel Sardou, les lacs du Connemara.

0: Du Connemara avec Michel Sardou ce matin, de quoi nous mettre de bonne humeur, nous faire chanter et nous faire surtout remémorer nos plus belles soirées.
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0: C'est l'heure du coin des bénévoles isérois, ce rendez-vous chaque matin qui met en avant des associations du département de l'Isère. On met en avant évidemment ces parcours atypiques au sein des associations, ces bénévoles très engagés, ces événements, ces cagnottes aussi à mettre en avant. Vous y participez en vous inscrivant au 04 76 46 45 45 avec votre association d'ici les prochains jours. Ce matin, nous sommes avec vous, Théo Kozakiewicz, bonjour.
3: Bonjour.
0: Vous êtes ce référent de l'ARESFEC Isère. La RESFEC, c'est l'association régionale d'aide sociale familiale et d'échange culturel, une association qui existe depuis 1993 et qui a beaucoup aidé la Pologne, la Roumanie, la Hongrie et d'autres lieux. Et depuis 2022, elle se consacre presque entièrement à l'Ukraine et à cette guerre qui a lieu avec la Russie. Qu'est-ce qu'il y aurait à dire aujourd'hui sur ce sujet ?
3: Exactement, vous avez presque tout dit.
0: Presque, il y a encore des choses à dire.
3: La RESFEC se consacre en fait exclusivement à l'Ukraine en ce moment. Nous avons expédié... j'ai rejoint les rangs de la RESFEC il y a un peu plus d'un mois, avec un groupe d'amis actifs et engagés pour
0: l'Ukraine. C'était évident pour vous ? De s'engager dans cette association,
3: la RESFEC. C'est impossible. Pour moi, ce n'est pas tellement la RESFEC, c'est l'Ukraine.
0: Pourquoi?
3: Mes origines sont ukrainiennes. Mm-hmm. Je suis marié à une Ukrainienne, accessoirement. Non, principalement, pardon. Si elle m'écoute. aider les gens là-bas, c'est une évidence.
0: Mm-hmm. Le fait que vous arriviez en France, c'est déjà ce conflit avec la Russie qui vous a fait peur, qui vous a fait venir ici, chez nous?
3: Alors, moi, j'y suis né en France. C'est mes parents qui ont rejoint la France en 1945, 6, 7, je ne sais pas exactement quelle année. Ils se sont mariés ici, je suis né en France. Mm-hmm. Donc, je suis français de France.
0: Mm-hmm. Aujourd'hui, vous l'avez dit, c'est 53 semi-remorques envoyées et arrivées en Ukraine, chargées de matériel médical, paramédical, humanitaire, enfin vraiment divers outils qui sont nécessaires à la bonne vie en Ukraine, même si dire bonne vie, c'est un peu compliqué encore aujourd'hui.
3: Oui, la vie là-bas est soumise au stress des engins qui volent et qui tombent et qui explosent. Il y a quelques jours, ils ont bombardé un cimetière. Mmh. Bon, est-ce qu'il y avait un attroupement de soldats là-dedans? Je sais pas, peut-être qu'ils en ont après les cadavres. On en voit tout ce dont l'Ukraine peut manquer. Cet hiver, on s'est concentré surtout sur les générateurs électriques et matériel de chauffage.
0: Parce que des hivers très froids en Ukraine.
3: Cette année a été exceptionnellement, l'hiver a été exceptionnellement froid. Et les armées russes se concentrent en fait sur tout ce qui est site énergétique. Mmh. Ils n'hésitent pas à taper un hôpital. Mmh. Ils n'hésitent pas à taper une école avec des enfants.
0: Vous restez avec nous, on continue d'évoquer ce sujet-là. Oui. Et votre association, la RESFEC Isère, avant 10h30, le temps d'écouter Marine Escro, c'est son nouveau titre, et qui parle du syndrome de l'imposteur. Elle ne comprend pas trop son succès.

0: tout nouveau titre de Marine, Escroc.
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0: Et dans le coin des bénévoles isérois, ce matin, nous recevons Lara Sfek de l'Isère, l'association régionale d'aide sociale familiale et d'échange culturel, qui accompagne depuis maintenant 4 ans l'Ukraine, hein, suite à ce conflit avec la Russie, où on donnait déjà ce chiffre de 53 semi-remorques envoyées et arrivées en Ukraine. Théo Kozakiewicz, vous êtes référent de Lara Sfek Isère. Concrètement, nous, en tant que citoyens isérois, qu'est-ce qu'on peut apporter à l'Ukraine aujourd'hui?
3: Tout soutien est utile. Dans l'immédiat, l'antenne grenobloise d'Ara Sfek est en train de se monter. Nous sommes en train de nous structurer. Nous cherchons un local. De préférence gratuit, de préférence qu'on puisse stationner un semi-remorque devant de temps en temps pour vider le local. Nous cherchons des dons en matériel principalement médical en ce moment, tout matériel technique, générateur électrique, pompe, tout peut servir. Là, on est en train de récupérer, je ne sais pas si ça va se faire, un système de chauffage qui a été démonté dans une église, c'est un chauffage soufflant, et la cuve de fuel qui va avec.
0: Tout est utile.
3: Mmh. Avec quand même gardant dans l'idée que l'Ukraine est un pays civilisé, ce n'est pas une poubelle. Donc quand on, par exemple, on ramasse des vêtements, nous on est obligé de les retrier derrière parce qu'il y a souvent
0: des choses trouées, abîmées.
3: Que bon, moi je mettrai pas, je donnerai pas à mes enfants.
0: Vous ne le donnerez pas aux Ukrainiens qui sont dans la misère actuellement.
3: Exactement, ils sont dans la misère, mais ils ont un sens de l'honneur et de la, comment dire, de leur existence dans le monde aussi, très très fort.
0: Donc aujourd'hui on prend contact avec l'antenne iséroise de Lara Sfek, Lara Sfek Unie pour l'Ukraine, c'est le nom de la page Facebook, tous les contacts y sont. Alors vous le disiez, vous recherchez un local, aujourd'hui vous n'avez pas de local, donc comment on fait pour stocker tout, on vous emmène ça où, ça se passe?
3: Pour le moment, nous remplissons nos garages personnels, qui sont déjà pleins de nos affaires, plus ce qu'on y met.
0: Et donc c'est une mission très personnelle.
3: Très engagée. Il y a des amis qui stockent ça dans leur salon en attendant, etc. Donc c'est pas une activité pour passer le temps de temps en temps. Les locaux, c'est bon aussi, un garage qu'on nous a prêté, 20 mètres carrés, d'accord, bon bah il est déjà à moitié plein. Après il va falloir, une fois qu'on aura le volume pour un camion, on va affréter un camion et on va le faire partir.
0: Ça s'appelle Lara Sfek, l'association régionale d'aide sociale familiale et d'échange culturel, qui depuis 2022 se consacre à l'Ukraine. On le rappelle, elle existe depuis 1993 et a énormément aidé d'autres pays comme la Pologne, la Roumanie, la Hongrie et d'autres lieux concernés par ces difficultés. Merci beaucoup Théo. Théo Kozakiewicz, d'avoir été avec nous. Vous êtes référent de cette Lara Sfek Isère.
3: Merci à vous de m'avoir accueilli.
0: À suivre, on fait des économies sur votre radio ici Isère avec Valère Coréard. Vous êtes accompagné aussi en chanson. Vous entendrez d'ici quelques secondes, minutes, Elle a fait un bébé toute seule. C'est Jean-Jacques Goldman.
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1: Elle a fait un bébé toute seule, chantée, composée, interprétée par Jean-Jacques Goldman. Sur votre radio, ici en Isère, il est 10h25, l'heure de faire des économies avec Valère Corrière qui s'installe. Bonjour Valère. Et donc, un bon plan pour notre pouvoir d'achat. Aujourd'hui, vous vouliez nous parler d'émission.
2: Oui. Oui, parce qu'il est possible de démissionner et de percevoir ses droits au chômage malgré tout, à condition que cela corresponde à un des 17 cas de figure prévus par France Travail. C'est vrai qu'il y a des épisodes de vie où on ne peut pas poursuivre sa mission dans une entreprise. C'est donc indirectement une rupture involontaire de notre contrat dont on parle. Vous pouvez, dans certains cas, bénéficier de vos droits au chômage quand même. C'est par exemple le cas si vous vous mariez ou que vous vous paxez, que vous changez de lieu de résidence. Dans ce cas-là, ça marche si la démission intervient dans les deux mois après la signature du contrat de mariage ou de pax. France Travail, en fait, considère que votre démission est légitime si c'est poursuivre votre conjoint qui part travailler ailleurs en tant que salarié ou entrepreneur. Et puis, il y a plusieurs autres cas. Un mineur poursuivre ses parents, une personne victime de violences conjugales, lorsqu'un employeur ne verse plus votre salaire malgré une décision de justice.
1: Bon, est-ce qu'il faut prouver à chaque fois la situation dans laquelle on se trouve, Valère ?
2: Oui, c'est important de vérifier que vous êtes en effet en mesure de fournir certains documents. Par exemple, si c'est suite à un mariage ou un pax, suivi d'un changement de lieu de résidence, il faudra un livret de famille, un extrait ou une copie de l'acte de mariage ou l'attestation d'inscription de la déclaration au greffe du tribunal judiciaire, un justificatif de domicile de l'ancien et du nouveau lieu de résidence, comme une facture ou encore un bail. Alors vous avez toutes les informations qui sont détaillées sur le site de France Travail pour vérifier si vous êtes ou non concerné et les documents à fournir. Est-ce que vous connaissiez ces règles? Vous en avez peut-être déjà bénéficié. Pensez à m'écrire par ici leséconomies@radiofrance.com.
1: Merci beaucoup Valère Corrière, par ici les économies qu'on retrouve facilement. C'est le nom de la rubrique sur ici.fr et l'application ici. D'autres conseils isérois, cette fois-ci des bons plans plutôt. Ce sera avec Alexandre Weber après George Michael, Careless Whisper.

0: George Michael, Careless Whisper, c'est le titre que vous entendez à 10h31 sur votre radio ici Isère. Il est l'heure de retrouver Alexandre Wibar qui a réuni pour nous les bons plans isérois. Bienvenue. Alexandre Wibar qui devrait arriver d'ici quelques minutes. Je peux vous dire que cet accident et cette coupure a toujours lieu sur la départementale 46 à Bellegarde-Poussieux. La route est coupée donc dans les deux sens de circulation. Une déviation est mise en place par les départementales 51 et départementales 51C. Alors pour tout vous dire, nous avons notre diffuseur radio qui ne fonctionne plus, qui vient de nous lâcher. Donc voilà, vous le vivez avec nous en direct. Et je crois qu'Alexandre Wibar est avec nous. Bonjour Alexandre.
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2: Dans l'actualité administrative et numérique d'ici Isère, Internet et les ordinateurs, ce n'est pas accessible à tout le monde, niveau matériel ou au sujet des connaissances. Pour pallier ces difficultés, la MIF, Maison Emploi et Entreprise de l'Isère, a mis en place un espace public numérique avec des ateliers collectifs et un accompagnement individuel ouvert à tous les publics pour développer une stratégie de recherche d'emploi, accéder à un ordinateur pour consulter les offres d'emploi sur Internet, effectuer des démarches administratives ou encore bénéficier d'une aide sur l'outil informatique. Des permanences sont organisées chaque jour de la semaine à Saint-Égrève et Hébin. Plus d'informations auprès de la MIF Isère. À Jardin, en Pays Viennois, des ateliers d'initiation au numérique sont proposés gratuitement plus de 60 ans sur inscription pour apprendre à manier ordinateur, tablette, smartphone. Des ateliers qui s'adaptent au rythme de chacun. C'est tous les vendredis matin à l'espace associatif de la commune.
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0: Bon, c'est parfait. Merci beaucoup, Alexandre. Tout est revenu à la normale. Et nous retrouvons donc Natacha Saint-Pierre et Pascal Obispo cette fois-ci. Et ce titre, Mourir demain. Nous allons parler yoga aussi pour se détendre. Ce sera avec Pierre Monaton, les conseils de nos experts. Dans quelques minutes. Bienvenue.
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0: Natacha Saint-Pierre, Pascal Obispo, Mourir demain.
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0: Les conseils de nos experts le mardi avec Pierre Monaton. Bonjour Pierre.
3: Bonjour Anthony.
0: On pratique le yoga. Quelle position choisir?
3: Vous avez vu la mienne? Elle est pas
0: Elle
3: mal
0: est
3: là. Hein
0: parfaite.
3: C'est important le yoga. Eh oui. Mais au-delà des postures vraiment impressionnantes qu'on voit un petit peu partout en photo, qu'est-ce que le yoga réellement? Est-ce que c'est un sport, Anthony? Une philosophie?
0: Je dirais plus une philosophie mélangée avec une pratique sportive. Ça fait du bien au corps, quoi.
3: Et une pratique spirituelle. Vous l'avez dit, absolument. Et nous avons vraiment une spécialiste avec nous aujourd'hui pour nous en parler. C'est Lola Pappas. Lola Pappas, c'est la fondatrice de Lola Yoga, formatrice au Sadhana Life Center et fondatrice de la Sadhana Foundation. Alors Lola, première question essentielle, quand on parle de yoga, on parle de quoi? Est-ce uniquement des postures physiques?
4: Alors, pas tout à fait. Le corps va être engagé dans une action, bien sûr, concrète et consciente. Mais on va utiliser aussi tout un tas de techniques, des visualisations, des points de concentration avec le souffle. Et tout ça va aussi avoir une action sur notre mental et notre bien-être profond.
3: Alors, beaucoup de personnes se demandent, mais quels sont les vrais bénéfices du yoga au quotidien?
4: Il y en a tellement. Le bénéfice le plus important, c'est déjà d'avoir un peu de temps pour soi, de se retrouver dans l'instant présent. On vit dans un monde tellement bruyant, tellement agité, que de donner du temps à son corps et à son être profond, c'est déjà un cadeau en soi.
3: Est-ce que le yoga, on peut l'imaginer, hein, mais est plutôt réservé aux personnes? Moi j'ai déjà essayé, il faut être souple quand même là, pour faire du yoga, ou alors est-ce qu'il faut être un petit peu sportif, ou alors pas du tout, ça n'a rien à voir?
4: Alors pas du tout.

0: de beau ce matin?
1: Je regarde tomber la pluie.
0: Hein. Ah, carrément. Pourquoi pas?
1: Pourquoi pas? J'attends le quartier pour aller faire un petit tour à la Bastille. Hein, c'est pas encore gagné, là.
0: Ah oui, le petit tour à la Bastille, j'en suis pas vraiment certain, Noël, aujourd'hui. En plus, avec les marches et l'eau, je suis pas certain que ce soit une bonne idée.
1: Ah non, mais je prends les bulles, moi. Hein.
0: Oui, c'est vrai. Bon, pourquoi pas prendre les bulles. On en profite.
1: Voilà.
0: Noël, on cherche une personnalité ce matin. À qui pensez-vous?
1: Je pense à Sean Kelly.
0: Sean Kelly, pourquoi?
1: Dello.
0: Oui, c'est un cycliste irlandais, hein, c'est ça?
1: Oui, il est irlandais, voilà.
0: D'accord, très bien. Bon, bah écoutez, on vérifie ensemble si c'est bien Sean Kelly. Bon, ça n'est pas non plus monsieur.
1: Bon.
0: Mais c'est pas grave, on continue de mener l'enquête. D'accord, Noël?
1: Ça marche, merci.
0: Belle journée à vous du côté de Grenoble. On continue de chercher une personnalité ce matin hein, qui nous pose visiblement quelques retards. En même temps, on n'a que le premier indice. Alors j'ai envie de vous dire, voici le deuxième indice.
2: Le nom d'état civil de Stendhal, c'est Henri Bayle. Il est né en janvier 1783, sous l'Ancien Régime, donc dans une famille bourgeoise de Grenoble.
0: Et là, vous vous dites, mais qu'est-ce qu'il nous raconte Thomas Bortolato, il est complètement malade. Michel Sardou, l'Irlande, et puis d'un coup, Stendhal. Ah bah oui, Stendhal, mais parce que Stendhal est grenoblois, et puis Stendhal, il a écrit de la littérature. Alors avec tout ça déjà, eh ben il y a des liens avec notre personnalité qu'on cherche aujourd'hui. Vous continuez de nous mener l'enquête, bien sûr, à nous proposer des personnalités. 04 76 46 45 deux fois. On joue ensemble après Billy Joel dans moins d'une minute.
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0: Le grand jeu ce matin avec vos propositions, 04 76 46 45 de fois. On cherche une personnalité après Upton Girl et Billy Joel sur Ici Isère. Belle matinée avec nous.

0: L'Upton Girl et Billy Joel ce matin sur Ici Isère.
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0: Et le plein de cadeaux, et même de très beaux cadeaux, j'ai envie de vous dire. On vous offre une montre connectée pour pouvoir tout contrôler depuis votre poignet gauche ou votre poignet droit, suivant les affinités. Le gauche étant quand même le traditionnel, allons-nous dire. Mais nous, voilà, nous cherchons une personnalité ce matin avec vous, Annick de Saint-Égrève. Bonjour Annick.
3: Bonjour.
0: Annick, qu'est-ce que vous faites de beau aujourd'hui ce matin?
3: Eh ben, je suis en train de finir de préparer le repas.
0: Oui. Et qu'est-ce qu'on mange de bon chez vous, Annick, à votre
3: Alors,
0: table?
3: Alors aujourd'hui, c'est asperges avec mayonnaise maison. Mm-hmm. Voilà.
0: Très bien.
3: Et puis après, ben petit steak avec purée.
0: Très bien.
3: Et puis après, fromage et fraises.
0: Bon, bah en fait, depuis ce matin, tout le monde nous vend leur magnifique repas. On va devoir faire la tournée de nos auditeurs pour venir manger chez chacun d'entre vous, parce qu'on mange très bien, visiblement, chez nos auditeurs, je tiens à le dire. Truc de dingue.
3: Merci.
0: Bon, avec sucre ou chantilly, les fraises, Annick?
3: Pardon?
0: Avec du sucre ou de la chantilly pour les fraises?
3: Ah non, plutôt avec une boule de glace vanille.
0: Ah oui, d'accord. Ah ouais. Même avec la pluie, une boule de glace, ça va bien?
3: Ah bah oui, il faut pas se
0: tabasser. Ah, je trouve ça génial. Vous avez bien raison. Bon, Annick, on cherche une personnalité ce matin. À qui pensez-vous?
3: Alors, avec le premier indice, le lac du Connemara,
0: oui.
3: Je pensais au duc de Lesdiguières.
0: D'accord.
3: Parce que la reine première d'Angleterre a dit, s'il y avait deux Lesdiguières, j'en voudrais un. Quelque chose comme ça.
0: Ah oui, d'accord. Donc ça voudrait, oui, puis comme il est en plus du coin quand même, et forcément, voilà. Ça tiendrait la route avec Stendhal aussi, le rapport à Alors, Grenoble.
3: Ouais, donc voilà, je sais pas.
0: Bon, bah écoutez, on vérifie ensemble, Annick.
3: Oui.
0: Ça n'est pas François de Beaune, duc de Lesdiguières, malheureusement.
3: Tant pis.
0: Mais on continue l'enquête, d'accord?
3: Ok.
0: Belle journée à vous, Annick, du côté de Saint-Égrève. À très bientôt.
3: Vous aussi, au revoir.
0: Au revoir. Bonjour à Fabienne de Jardin. Bonjour Fabienne.
4: Oui, bonjour Thomas.
0: Fabienne, Jardin, c'est à côté de Vienne, si je ne m'abuse.
4: À côté de Vienne, c'est ça.
0: Est-ce que dans votre jardin, il y a du muguet?
4: Ah, il n'y a plus de muguet, j'ai perdu mes brins de muguet.
0: Ah mince, perdu?
4: J'ai trié de la menthe.
0: Ah bah la menthe, mais attendez, on n'est pas encore en juin pour faire les mojitos, hein?
4: Ah, faut s'entraîner.
0: Oui, il faut s'entraîner, vous avez bien raison. Fabienne, donc, vous triez la menthe aujourd'hui, c'est le programme?
4: Voilà, bon, après j'ai fini là, donc on va passer à la nourriture maintenant.
0: Très bien, le repas de midi, effectivement. Voilà. Fabienne, à qui pensez-vous ce matin?
4: Alors moi, j'ai bondi avec Cromwell. Voilà, j'avais pas trouvé de lien avec Stendhal, mais peut-être quelque chose, mais j'ai pas eu le temps de bien creuser.
0: On parle d'Olivier Cromwell, hein, c'est ça?
4: Voilà, Olivier Cromwell, oui.
0: Qui était donc parlementaire britannique. Bon, bah écoutez,
4: voilà,
0: c'est oui.
4: Le nom qui m'est venu à l'idée, voilà.
0: Très bien. Bon, bah on vérifie ensemble alors, Fabienne.
4: Très bien.
0: Bon, ça n'est pas non plus Cromwell. En fait, le petit tips que je peux vous donner, Fabienne, si vous voulez rejouer avec nous, je vous invite bien sûr, c'est qu'il faut qu'il ait une présence au moins en terre iséroise, dans le département.
4: Oui.
0: Et je pense pas, mais en tout cas, ce n'est pas lui. Je ne sais pas si Olivier Cromwell est passé par chez nous durant son existence. Mais continue à mener l'enquête.
4: Voilà, très bien, merci.
0: À très bientôt, Fabienne de Jardin. Passez une belle journée. On continue, bien sûr, de chercher une personnalité. Et là, je vais continuer à semer le trouble dans tous nos indices. Voici le troisième. Bon, en réalité, j'ai envie de vous le dire, là, je vous fais une confession. On se rapproche tout doucement de la vérité. C'est-à-dire qu'avec ce troisième indice, on commence un peu à cerner le personnage. Voilà, vous nous appelez 04 76 46... Ah non, attendez, je vous dis une bêtise, c'est la fin de l'émission. Eh oui, malheureusement. Alors, trois indices. Trois indices. On a donc Michel Sardou, les lacs du Connemara, Stendhal, rapport avec Grenoble, et Joe Dassin, l'Amérique. Alors moi, ce que je vous propose, c'est que là, vous continuez à mener l'enquête du côté de chez vous. Et puis demain, 11h, vous appelez ici Isère 04 76 46 45 deux fois. Nelly Gauthier sera avec vous pour vous faire gagner cette magnifique montre connectée qu'on vous propose, un très beau cadeau qu'on vous fait cette semaine avec ici Isère. Mais d'ici là, voici M. Pokora qui nous chante mille fois ce matin sur Ici Isère. Passez une très bonne matinée avec nous, il est bientôt midi.
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1: 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M. Pokora sur ICI Isère, qui était d'ailleurs venu enflammé quand même. Le Palais des Sports de Grenoble, c'était en avril dernier. Souvenir de ce très beau concert signé M. Pokora. On retrouve dans quelques instants, contenu de papoter avec vous, avec la musique également, avec Airport de Motors, petite pépite musicale qu'on vous proposera d'ici à midi avant de retrouver les infos.
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1: Et aujourd'hui, nous avons donc, nous sommes repartis sur une nouvelle devinette, nouvelle enquête. Nous cherchons bien sûr une personnalité. On vous a diffusé trois premiers indices avec Michel Sardou, Les Lacs du Connemara. Un indice sur Stendhal, l'écrivain grenoblois de littérature française, bien sûr. Et puis Joe Dassin avec son titre L'Amérique. Ces trois indices vous permettent bien sûr de dresser un peu le portrait de cette personnalité qu'on cherche. Rendez-vous dès demain 11h avec Nelly Gauthier pour vous faire remporter cette belle montre connectée. À suivre dans quelques minutes, nous avons le journal de midi. Et puis juste après, nous avons le grand jeu au taquet, Valérie Damidou et Eric Bastien, dès midi. Et en attendant, on vous a retrouvé une petite pépite musicale ce matin sur ICI Isère, avec les années New Wave britanniques en 1978, avec The Motors, le groupe, et Airport sur ICI Isère. Passez une très bonne fin d'après-midi, puis matinée, c'est mieux dans ce sens-là. Et puis si vous êtes déjà à table, bon appétit.

0: C'était déjà en 1978, année New Wave. Ça vient des îles britanniques, de Motors et Airport sur ici Isère. 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
0: 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Il est midi. À la une de votre journal, Anna Bonne-Mazoukarère, il manifeste dans Grenoble pour s'opposer à la fermeture de classes.
2: Les parents d'élèves, les enseignants et les AESH, 16 classes doivent fermer rien qu'à Grenoble. La rentrée prochaine, 85 au total dans toute l'académie. Le syndicat FSUS NUIPP dénonce une dégradation des conditions d'apprentissage pour les élèves et demande plus de moyens pour l'école, notamment pour les AESH, les accompagnants d'élèves en situation de handicap. Émilie Baba était notre invitée ce matin sur ICI. Elle est elle-même AESH, membre du syndicat FSUS NUPP, et déjà il y a un an, elle se mobilisait pour réclamer un statut pour sa profession.
3: On prend les mêmes et on recommence. Voilà, il n'y a absolument rien qui a changé pour nous, les AESH. Malheureusement, nos conditions de travail n'ont pas du tout évolué, vont continuer à s'empirer. J'ai envie de vous dire, si malheureusement rien n'est fait, nous n'avons toujours pas accès aux formations. Nous demandons tout simplement des formations sur nos temps de travail et non pas sur nos temps personnels, ce qui paraît un peu logique. Rien, le statut, non. Notre ministre de l'Éducation il n'y est pas favorable, malgré des groupes de travail qui ont été mis en place, mais aucune avancée de ce côté-là. Les salaires, c'est pareil. Il faut savoir qu'on est quand même la deuxième profession de l'éducation nationale et nous sommes quand même les moins bien payés. Nous vivons sous le seuil de pauvreté, malheureusement.
2: Les AESH mobilisés donc cet après-midi aux côtés des parents d'élèves et enseignants grenoblois. La manifestation part à 14h de la préfecture pour se rendre au rectorat. Près d'un million d'euros de drogue saisie la semaine dernière à Grenoble et Échirolles. Très grosse prise des forces de l'ordre qui sont retournées dans des appartements nourrices de dealers après de simples contrôles. Aussi saisies des armes de poing, des kalachnikovs. Deux personnes sont poursuivies pour trafic et détention de stupéfiants. D'après le procureur de la République de Grenoble, la saisie d'avoirs criminels a augmenté de 30% en Isère ces dernières années.
0: En Nord-Isère, à Saint-Quentin-Fallavier, une enquête est ouverte après une scène particulièrement violente.
2: Une maison a été ciblée par des tirs de Kalachnikov, comme le révélait le Dauphiné Libéré. C'était dans la nuit de jeudi à vendredi dernier. Antoine Ballondra, une enquête est ouverte pour dégradation par moyens dangereux.
4: Oui, cette nuit-là, une maison de l'impasse des Villards à Saint-Quentin-Fallavier se fait mitrailler des tirs d'armes à feu, sans doute à la Kalachnikov. De nombreux impacts sont retrouvés sur la façade. Heureusement, il n'y a pas de blessés. Mais l'émotion est vive. Le maire de la commune confirme, il pourrait bien s'agir d'une erreur d'adresse. Autrement dit, les tirs n'ont pas visé la bonne habitation. Ce sont les habitants de la maison mitoyenne qui étaient a priori dans la ligne de mire, dans un contexte de dette autour de trafic de drogue, le voisin étant déjà connu de la justice. Reste maintenant à retrouver les auteurs des tirs. Une enquête a été confiée à la brigade de recherche de Bourgoin-Jallieu et à la brigade de gendarmerie de La Verpillière.
2: L'augmentation du nombre de noyades l'été dernier par rapport à 2024. Plus de 1400 noyades, dont 409 décès, enregistrés entre juin et septembre, d'après le bilan définitif de Santé publique France. En cause, la période de canicule de juin à début juillet l'été dernier, qui a entraîné une augmentation de la fréquentation des zones de baignade en France. Le rapport sur l'audiovisuel public est publié ce matin sur le site de l'Assemblée nationale. Après des mois de polémiques et de débats très mouvementés, Charles Alloncle avance plusieurs dizaines de recommandations pour faire 1 milliard d'euros d'économies dans les médias du service public. Il propose notamment la fusion de France 5 et France 2, France 24 et France Info. Le député écologiste isérois Jordan Yordanov, membre de la commission d'enquête, n'est pas d'accord. Déjà lors du vote à l'Assemblée la semaine dernière, il dénonçait sur le réseau social LinkedIn, je cite, un travail de sape mené contre l'audiovisuel public est profondément préoccupant. L'été sera résolument cycliste dans notre département. Après avoir annoncé hier sa participation au Tour de France à seulement 19 ans, Paul Sexas découvrira les routes iséroises dès juin. Il participe au Tour Auvergne-Rhône-Alpes, l'ex-critérium Dauphiné. Il prendra le départ le 7 juin prochain à Vizil. Vous retrouvez son portrait sur notre site ici.fr. Bon, j'ai l'impression, Thomas, malgré ça, que c'est, en tout cas aujourd'hui, pas du tout un temps à faire du vélo en Isère.
0: J'espère qu'il n'y aura pas ce même temps quand on couvrira le
2: Tour de France qui va passer chez nous.
0: Ici Isère, radio partenaire, qui en plus sera sur place.
2: Du 22 au 25 juillet.
0: Absolument.
2: On sera à Voiron, on sera à l'Alpe d'Huez et au Bourdoisan.
0: On espère qu'il fera déjà un peu plus beau qu'aujourd'hui. Ciel bien gris en Isère, des averses sur l'ensemble du département. Quelques faibles éclaircies sont peut-être attendues dans l'après-midi localement, malgré cette pluie très présente. Température très fraîche, 10 degrés à Lens-en-Vercors, 14 à Voiron, 15 pour Grenoble-Roussillon et Bourgoin-Jallieu. Vous retrouvez tout de suite au taquet Valérie Desmido et Eric Bastien sur Ici Isère.
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6: Bonjour la France, j'espère que tu vas bien. La France, c'est mardi, deuxième jour de compétition. Comment ça va Eric Bastien?
7: Bonjour Valérie, bonjour à tous, ça va super bien, on est en forme, on est prêts.
6: Alors, je vous rappelle que le prix, les prix pour cette semaine, vous allez tous vous affronter. Je rappelle aussi également qu'hier, c'est ma candidate qui a gagné.
7: Commencez pas.
6: Votre radio ici vous offre un séjour pour 4 personnes à Foura. Alors...
7: Oula.
6: Et oui, parce que vous connaissez tous évidemment Fort Boyard. Évidemment.
7: Bien sûr.
6: Bah, c'est mon château. C'est tout simple, c'est mon château. J'ai participé 6 fois. J'ai l'impression d'être la reine du château.
7: Que vous connaissez bien.
6: Oh là là, comment vous dire alors? Mais malheureusement, aujourd'hui, la mer a fragilisé un peu le fort. Et le fort est menacé. Donc, pour éviter que le fort s'effondre, il y a plein de travaux de protection qui doivent être engagés. Et un appel aux dons est lancé sur fondation-patrimoine.org pour préserver ce petit trésor qu'on adore.
7: Ah, évidemment.
6: Et donc, du coup, c'était l'occasion pour votre radio ici de faire jouer les candidats et de leur faire gagner le séjour pour 4 à Foura. Vous allez dormir 2 nuits au camping 3 étoiles de Cadoret. Vous allez surtout faire une croisière autour de Fort Boyard.
7: C'est impressionnant, hein.
6: Et c'est très très beau avec la compagnie Interil. Et puis comme on vous aime profondément, on vous invite pour tous les 4 au restaurant le 31 à Foura. C'est un moment incroyable que vous allez vivre et puis surtout peut-être que vous apercevrez le père Fouras dans la citadelle perdu de Fort Boyard. Voilà, et donc si vous ne gagnez pas ce premier prix, qu'est-ce qu'on gagne mon petit Eric?
7: Vous connaissez le secret de longévité du père Fouras, c'est
6: évidemment
7: le café Malongo.
6: Évidemment.
7: Oh.
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6: Voilà, donc si vous ne gagnez pas le séjour à Foura...
7: Et sa cafetière.
6: Eh bien, vous gagnez quand même la cafetière, les 32 dosettes et six verres en verre.
7: Alors, vous les aimez, mes énigmes?
6: Oh, c'est magnifique.
7: Bah, rendez-vous demain, alors.
6: On accueille tout de suite nos candidats du jour, Hélène et Thomas.
7: Ah, je le fais bien, je trouve.
6: Comment ça va, les amis?
7: Bonjour.
8: Ça va?
6: Bien. Alors, on est en forme?
8: Oui.
6: Bon, super, bravo Hélène. Alors Hélène, tu joues avec tu joues avec ici Béarn de Bigorre, tu habites à Pau.
8: C'est ça.
6: Je me suis toujours demandé comment s'appellent les habitants de Pau.
8: Eh bien les Palois et les Paloises.
6: Les Palois, j'aurais préféré les Paupiètes, mais bon, on peut pas tout faire. Hein. Alors, tu es mariée à Jérôme, tu as 3 enfants, Théo, Jules et Roméo.
8: C'est ça.
6: Oh là là là, mon Dieu. Le petit dernier, il est petit, il a 3 ans, dis donc.
8: Eh oui, c'est un petit chou encore.
6: Oh là là. Et toi, eh bien, tu travailles dans une compagnie d'assurance et dans l'immobilier à ton compte, c'est ça?
8: C'est ça, je fais les deux.
6: Bah, dis donc, t'es très active, toi, quand même.
8: Je suis partout.
6: Ah ben voilà, tu as ça plus 3 enfants, dis donc, la patate, Hélène. Parce que ça fait 10 ans que tu as ces 2 jobs.
8: Ouais, ça fait 10 ans maintenant, ouais.
6: Et alors, du coup, ça veut dire que tu fais visiter des biens à la vente, à la location. Comment ça se passe, ton job
8: Plutôt la vente, parce que la location, c'est... Non, la vente, c'est très, très bien.
6: Ah bah c'est super. Et donc du coup, te v'là et la compagnie d'assurance et la vente. Bon bah je trouve que tu es parfaite. Voilà, tu es une femme active. Voilà. C'est magnifique. Alors, il paraît que tu bricoles un peu.
9: Oui, enfin c'est mon mari qui bricole et moi je fais le... Comment dire, le manœuvre.
6: Ah, tu passes les outils. Voilà.
10: Tiens le marteau, tiens le tournevis.
6: Bah, en même temps, j'ai envie de te dire, tu sais, comme sont les hommes, incapables de trouver un outil. Donc, heureusement que tu es là, c'est ça, on peut le dire, non?
9: C'est ça. Il faut tout porter, quoi, à disposition.
6: Ben voilà, exactement.
10: On se fait mal, surtout, nous, les hommes, avec les outils.
6: Ouais, bien sûr. Alors, moi, mon mec, à chaque fois qu'il bricole, il fait c'est où? Et tu dois savoir, moi, ce qu'il cherche. Ouais. Hein,
10: moi, donc, je fais aïe. Voilà. Ouais, ouais.
6: Bon, alors, ma petite bricoleuse, ma petite double emploi, on va tout de suite marquer le premier point parce que on va tout de suite montrer qui on est. Et tiens, je te mets Elvis.
10: Ah, c'est quelle danse, Valérie, en plus.
6: Oh là là, Elvis Presley. Alors, Elvis Presley, je vais t'affirmer un truc et tu vas me dire si c'est vrai ou faux. Elvis Presley n'a jamais écrit une seule de ses chansons. Vrai ou faux? Top chrono, 5 secondes.
9: Aucune de ses chansons?
6: Aucune.
9: Vite.
6: Eh ben, t'as raison, c'est vrai. Et oui, il a jamais écrit ses chansons. Il n'était pas compositeur, il était interprète. Et voilà, et surtout, il avait un déhanché de dingue. Voilà, premier point pour Hélène.
10: Allez, on va faire connaissance avec Thomas. On va pas se presseler, hein. On va prendre le temps. Ah oui, sinon ça commence très fort.
6: Et Laurie, ça faisait un mois qu'elle n'était pas venue nous voir. Elle a toujours sa tête, elle me regarde.
10: On est toujours dans l'humour, évidemment. Bon, Thomas, avec ici Loire-Océan. Comment ça va, Thomas? Bonjour.
11: Bonjour à tous.
10: Bonjour Thomas. Où est-ce que tu habites?
11: Le Champ Saint-Père en Vendée.
10: Le Champ Saint-Père en Vendée, c'est près de Noailles ou je me trompe?
11: Oui, c'est un petit lieu dit à côté.
10: Un petit lieu dit. OK, il y a combien d'habitants l'endroit où tu habites? Il y a du monde, c'est un village, ville, je connais pas.
11: Quarantaine.
10: Ah, 40. Ah ouais, mais tout le monde se connaît là. C'est tout petit 40.
11: Oui.
10: Ah ouais?
6: Oui.
10: Ah oui, c'est une grande famille. Non mais limite, 40, c'est... Voilà quoi. Ça, c'est marrant. Ah ben, quoi.
11: On fait les repas du village, tout le monde se... Ah, ça fait l'occasion de se retrouver.
10: Ah, c'est sympa comme tout. Tu vis en concubinage, tu vis avec qui d'ailleurs, Thomas?
11: Avec ma femme, Coralie.
10: Coralie, vous avez des enfants?
11: Oui, deux enfants, une fille et un gars.
10: Ils sont aussi dans le village, font partie des 40, Margot et Johan?
11: Voilà, c'est ça.
10: D'accord. Toute une petite famille aussi du côté de Noailles avec alors toi t'as des chiens, alors c'est des chiens de chasse, il me semble, hein.
11: Oui, c'est ça, des teckels.
10: Ok.
11: Teckels à poil.
10: Tu chasses toi?
11: Oui, ça fait plusieurs années. Oui,
10: t'es un chasseur.
6: Mais qu'est-ce qu'on chasse avec le teckel? C'est des terriers, non?
11: Pas spécialement. En fait, ça dépend selon comment on les formate à leur jeunesse. Moi, je les fais travailler sur le dirt sanglier et puis après, voilà, ils font leur vie, quoi, ils chassent.
10: Et voilà, ils retrouvent le sanglier.
11: C'est un peu de compagnie à part entière. Hein. Tous les soirs, ils sont...
10: Bah oui, il s'appelle Océane ou Océan, Alpha et Amaro. Et toi, on t'appelle Tom Tom parce qu'on en parlera tout à l'heure, tu fais du foot, comme dans Olive et Tom, d'ailleurs.
12: Olive et Tom, ils sont tous...
10: Thomas, sois le bienvenu, on va tenter de marquer un premier point avec une question cuisine. On entend la musique de la cuisine au beurre et Claire Morier, qui jouait l'actrice d'ailleurs dans la cuisine au beurre, nous a quittés hier. Pense à elle, sa famille. Le céleri est négatif en calories. Voilà ce que j'affirme, Thomas. Le céleri, c'est totalement négatif en calories. Est-ce que c'est vrai? Est-ce que c'est faux? 5 secondes pour y réfléchir. C'est parti.
11: Non, c'est faux.
10: Tu dis que c'est faux? Tu as raison, le céleri est très pauvre en calories, environ 15 calories pour 100 grammes, mais il n'existe pas d'aliments à calories négatives. Tu penses bien que sinon, ça fait longtemps qu'on en aurait mangé. Bravo, c'est un premier point, Thomas. Bienvenue.
6: Allez, Hélène un point, Thomas un point, et là, eh bien, on va partir. Back to the past, 1985. C'est un canari, bé. Allez, Indochine, vous écoutez ici, à tout de suite.

0: Canary Bay et c'est Indochine à 12h15 sur votre radio. 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
1: Ben oui, j'en gagne.
0: Canary Bay,
1: oui.
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1: Nous sommes avec Hélène et Thomas qui ont un point chacun. Hélène qui joue avec ici Béarn de Bigorre, qui habite à Pau. Alors, il paraît qu'on vient d'acheter un petit robot qui tond sa pelouse.
3: Oui.
1: Ma belle-mère en a un.
3: Ça marche bien.
1: Oui, ça marche bien. Comment tu l'as appelé? Parce que ma belle-mère l'a appelé Roger. Tu l'as appelé...
3: On l'a appelé Kiwi.
1: Voilà. Alors, il rentre tout seul dans sa maison et tout. C'est un petit.
3: Ouais, des fois, il se bloque un peu, donc il faut revoir un peu le réglage là. Mais sinon, c'est pas mal.
1: Ah, c'est pas mal. Bah oui, t'as plus besoin de tondre la pelouse, t'as Kiwi. Alors, il paraît que tu adores cuisiner.
3: Oui.
1: Ma petite top chef. Alors, qu'est-ce que tu cuisines le mieux? C'est quoi tes plats signature?
3: Lasagne, tiramisu. Les rôtis.
1: Il paraît que les enfants, ils réclament les pizzas maison et les pâtes carbonara.
3: Ah oui, oui, pizza maison, pâtes carbo. En fait, on fait tout maison ici. C'est pas du tout de tout près.
1: Ah bah oui, mais t'as raison. C'est meilleur. J'ai envie de te dire, si tu as la possibilité de le faire, vu que t'es pas très occupé avec tes deux boulots et tes trois gosses, t'as totalement le temps de tout faire. Hélène, superwoman. Alors.
0: Bah, qu'elle n'hésite pas à nous envoyer les lasagnes dans le papier alu. Hein, je vous rappelle.
1: Oui.
0: À la radio, on reçoit tout. Hein.
1: Oui, c'est vrai. Mais tu vas arrêter de demander des choses à mes candidats.
0: Je reçois plein de trucs à manger ces derniers jours.
1: Eh bien,
0: très bon.
1: Occupe-toi de tes candidats. Alors, il paraît que tous les matins, on a un petit rituel comme dans la chanson. La chanson.
3: Oui.
4: J'allume des bougies. 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
1: On allume des bougies, alors tous les matins. Alors, explique-moi un petit peu pourquoi.
3: Pourquoi? Parce que moi, je pense qu'on a tous dans notre vie quelqu'un qui nous protège.
1: Oui.
3: Voilà. Et c'est l'intention qui fait d'allumer la bougie et de dire ce dont on a besoin qui fait que ça finit par se réaliser.
1: Eh ben oui. Voilà. La spiritualité, le matin, il n'y a que ça de vrai. Je suis d'accord avec toi.
3: Voilà.
1: Moi, je parle à mes parents tous les matins. Alors, c'est bien, c'est un bon démarrage de journée, rapport à toutes tes activités. Bien, alors on va tout de suite marquer un deuxième point, ma chérie, parce qu'il y a un moment donné, tu vois, on va continuer sur notre lancée. Tiens, je te mets un petit extrait des Bronzés.
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1: Bon, alors, ça, c'est Michel Blanc qui est coincé sur le tire-fesse.
0: Elle est trop molle, la neige.
1: Elle est trop molle. Alors, écoute bien cette question. Ça parle des Bronzés fondus qui... Tu as vu le film, bien évidemment.
3: Oui.
1: Ah, voilà. Alors, la moitié des scènes extérieures des Bronzés fondus qui ont été tournées en studio à Paris avec des trucages. Est-ce que c'est vrai ou faux? Top chrono, 5 secondes.
3: Je vais dire vrai.
1: Mais non, pas du tout. Toutes les scènes extérieures des Bronzés sont tournées à Val d'Isère. Et d'ailleurs, c'est grâce aux Bronzés font du ski que Val d'Isère est devenu archi populaire. Tout, absolument tout, est tourné là-bas. Il y a juste une ou deux scènes d'intérieur qui sont au studio à Paris, mais la neige dehors, c'est bien réel. Bon, pas de points, ma chérie.
0: Et Molière pour Josiane Balasco, hier d'ailleurs, de la
1: Exactement.
0: Comédienne.
1: Exactement.
0: Thomas est avec nous, il habite à côté de Noailles, en Vendée. Il vit avec Coralie, avec ses deux enfants, dans un petit village de 40 personnes. Qu'est-ce que tu fais comme métier? Je t'ai pas demandé, Thomas, qu'est-ce que tu fais dans la vie?
6: Je suis conducteur d'engin.
0: D'accord, c'est quoi comme engin? Tu conduis quoi?
6: Des pelleteuses.
0: Pelleteuses.
6: Principalement.
0: Ok, tracteur un petit peu aussi?
6: Ouais, tracteur agricole, oui, ça arrive.
0: Ouais.
6: J'ai un petit jardin, un potager, je m'en occupe, voilà.
0: Ah oui, oui, bah, parlons justement de ton potager, parce que il paraît que t'as quand même un potager qui est suffisamment grand et que tu jardines pas mal. Qu'est-ce que tu plantes en ce moment?
6: Ben là, de ce temps, pas grand-chose, parce que j'ai eu un petit souci de roue il y a quelque temps.
0: Ah, d'accord.
6: Je me suis retrouvé plâtré pendant un mois, et puis là, je suis juste déplâtré de la semaine dernière.
0: Ok, tu vas reprendre tout doucement. Ben oui, parce qu'il y a des nouvelles... Oui, j'ai bien compris, parce que tes haricots t'attendent, là, pour les mettre prochainement, dans ta serre. Ben oui, exactement. Oula! Coupe ta pelleteuse, là, je sais pas ce que c'est le prix qui est à côté. Thomas fait de la moto, effectivement, et c'est vrai que cet accident, c'était il y a quelques semaines. Si on oublie l'accident, t'es quand même, et on l'a compris, un fan d'activités à sensation, et la moto en particulier.
6: Oui, oui.
0: Ah oui.
6: Ben, j'ai commencé à conduire ma première mobylette, j'avais peut-être 11 ans.
0: Ah ouais, c'est très jeune, c'est très jeune. Bon, ouais. Écoute, essaye de faire quand même un petit peu attention. Bah ouais. Allez, on va jouer avec toi et te permettre de t'offrir peut-être un point supplémentaire. Écoute cet extrait. On se met dans l'ambiance très ancienne de l'Antiquité. Je t'emmène dans l'Antiquité, Thomas, ça vaut un point. Les bacchanales étaient des séances de révision collective pour des examens. Je répète la question. Dans l'Antiquité, les bacchanales étaient des séances de révision collective pour des examens. Est-ce que c'est vrai ou faux ? Top chrono, 5 secondes.
6: Faux.
0: Ah bah t'as raison, dans l'Antiquité, les bacchanales, c'était des fêtes religieuses en l'honneur du dieu Bacchus, appelé Dionysos. Chez les Grecs, on célébrait notamment le vin, la musique ou encore l'ivresse. Nous, on est en toute humilité, mais on est en parfaite égalité avec Hélène, puisqu'on a 2 points.
1: Non, mais Hélène n'a qu'un point.
0: Donc, on est totalement en tête.
1: Voilà.
0: Merci.
1: Allez, là, tout de suite. Ah bah, ça va bien faire plaisir à Hélène, parce qu'elle l'adore. On va écouter sur ici, encore un soir, Céline Dion. On vous écoutez ici, on vous aime. À tout de suite.

0: Céline Dion avec encore un soir et 16 concerts qui arrivent à Paris en septembre. Ça, c'est pour les fans. Hein.
1: Ah, oui. oui, les fans.
0: Encore un soir.
1: Encore un soir.
0: 16 soirs de concerts.
1: Jingle.
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1: Ça t'a fait plaisir, Hélène, d'écouter Céline Dion, parce que je crois que c'est avec elle que tu veux déjeuner.
3: Ouais, ça serait pas mal.
0: Oula.
1: Eh oui.
0: Ça, c'est la nouvelle chanson.
1: Alors, est-ce que tu l'as déjà vue en concert? Parce que là, je vois que t'as tenté de prendre des places pour le concert à Paris, mais t'as pas réussi.
3: Non, j'en ai pas eu, mais je l'avais vue à Bordeaux il y a quelques années.
1: Ouais.
3: Il y a bien 5-6 ans. Hein. Mais là, non, c'était la catastrophe pour prendre des places.
1: Ah bah, mais oui. Bon, fallait se mettre en ligne, attendre d'être tiré au sort, c'est ça?
3: Mais oui, mais même en attendant, il s'est rien passé, quoi. Enfin, on a attendu, et on n'a jamais été pris.
1: Oh là là là là là là, c'est tellement triste. Mais bon,
3: c'est comme ça.
1: C'est pas très grave. Pourtant, il paraît que t'es têtu. Alors, t'aurais dû te.
3: Hein? Oui, mais têtu, mais au bout d'un moment.
1: Ah oui, je sais pas, on a dit que t'étais têtu. Alors, peut-être que
3: oui,
1: t'aurais pu t'entêter.
3: Quand je veux quelque chose. J'essaye de l'avoir.
1: Et voilà, bon, bah là, c'est raté.
0: Ouais, pas eu.
1: Est-ce que tu avais mis ton porte-bonheur? Il paraît que tu as un porte-bonheur.
3: Mon porte-bonheur.
1: Ton collier que tu as eu là pour tes.
3: Oui, je l'ai toujours ce collier, mais il me porte chance, mais pas pour ça.
1: Eh, pas pour ça. C'est quoi ce collier? Il est comment? C'est quoi?
3: C'est un collier en or avec un petit cœur, un gros cœur même. Au bout, quoi. Et c'est mon mari qui me l'avait offert pour mes 30 ans.
1: Oh là là.
3: Depuis, ben, je ne le quitte pas.
1: Oh là là là là là là, l'amour, toujours l'amour. Bien, alors écoute, là, tu fais des karaokés des fois, tu chantes?
3: Ah oui, là, j'étais à Bilbao ce week-end pour un enterrement de vie de jeune fille et on a fait un super karaoké. Incroyable.
1: Très bien. Alors écoute bien, il va y avoir deux chansons qui s'enchaînent. On est parti sur les années 90, il y a deux artistes qui s'enchaînent. Et t'essayes de me retrouver les deux pour marquer deux points. Attention, écoute bien, c'est parti.
3: Ok.

0: Allez, qui c'est qui a chanté? Qui sont les chanteurs? Top chrono.
1: Stéphane Echer et Tina Arena.
0: Oui, c'est eux. Tina Arena, allez plus haut. Et notre ami Stéphane Echer. Combien de temps si on
2: alors
0: face à face? Ça fait 3 points pour Hélène.
2: Bon alors Hélène qui est têtue, mais moi j'ai Thomas qui est râleur.
3: Ah, si on est chanchon, il est super l'oignon.
2: On est chanchon, mon Thomas.
4: Un petit peu beaucoup, ouais.
2: Mais ça se caractérise comment, ce côté chonchon? C'est dès le lever du jour, dès que tu mets le pied par terre?
4: Non, c'est en fait le symbole, c'est si je mets le café à côté de la cafetière le matin, c'est mauvais signe pour la journée.
0: Ça va. Ah là là.
2: Oui, non, là, la cafetière. Et là, d'un coup, ça part toute la journée, on est en chonchon toute la journée, quoi.
4: En général, oui. C'est pour.
0: On râle.
2: Et qu'est-ce qu'elle dit, Coralie, dans tout ça, hein? Un pauvre.
4: Elle me laisse tranquille, en fait.
2: Ah bon, bah, sympa.
4: Faire le jardin, m'occuper, me défouler, parce que j'ai besoin de me défouler.
2: Oui, voilà. Tu vas couper du bois, t'es un peu notre Charlie Ingalls, toi. Tu fais la petite maison dans la prairie, à la maison, dans ton village. Ben oui, un peu de ça. T'as un grand chapeau et une chemise à carreaux. Ben oui.
0: Allez.
2: Ouais, ça m'étonne pas.
4: Non, pas encore.
2: Ça viendra. Voici ton quiz.

0: vient d'écouter deux artistes dans les années 90. Top chrono, 10 secondes, de qui s'agit-il? Qui as-tu reconnu?
1: Axel Red, oui.
0: Deuxième?
2: Et deuxième, je ne sais pas.
0: Alors, s'il n'y a rien de bon dans tout ça, malheureusement, Thomas, écoute, la première, c'était Princesse Erika avec Faut que je travaille.
1: C'est
0: suivi ce tube.
3: Quelqu'un de bien.
0: Enzo.
3: Quelqu'un de bien.
0: Eh ben, il y aura pas de point, Thomas.
1: Ça veut dire 3 points pour Hélène, 2 points pour Thomas. Et là, tout de suite, c'est la réclame et l'actualité dans toutes vos régions grâce aux 44 locales de votre radio ici. À tout de suite.
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7: 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Si vous cherchez un garage participatif à Saint-Marcellin, vous avez rendez-vous à l'atelier à quelques rues de la gare. Un garage à la croisée des chemins, du garage traditionnel, du libre-service et de la vente de véhicules automobiles. Vous pourrez louer un pont et utiliser le matériel sur place. Des ateliers où vous pouvez être accompagné vous sont aussi proposés. C'est au garage l'atelier de Saint-Marcellin. Ce vendredi, plusieurs vides-greniers se tiennent à travers le département. À Pacte, Les Épars, Romagneux et Tignes-Jamy. À mes yeux, le moment de dénicher des petits trésors en famille ou entre amis ce vendredi 8 mai. Pour tous les fans de chant et ou de Johnny Hallyday, sachez qu'une immense tournée se prépare. 500 choristes de Grenoble et alentours sont recherchés pour accompagner les chansons du taulier. Les inscriptions se font auprès de la Voice Harmony. À vous de retrouver les liens d'inscription pour chanter prochainement sur scène du Johnny Hallyday. C'est en ligne sur le site internet de la Voice Harmony.
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1: 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Allez, on reprend tout de suite la compétition. Alors, Hélène à 3, Thomas à 2.
0: C'est très bien.
1: Alors Hélène, on va parler de la rencontre avec ton mari. Une fille. Ah là là, Hélène.
0: Elle est avec Nicolas ?
1: Non, elle n'est pas avec Nicolas.
0: Je sais pas.
1: Pas du tout. Son mari s'appelle Jérôme. Alors, la première fois qu'elle a rencontré son chéri, elle avait 17 ans parce que t'étais copine avec la sœur de ton chéri, c'est ça ?
8: C'est ça, j'étais sa copine au lycée et je l'ai rencontrée comme ça, j'étais invitée chez les parents de ma copine.
1: Et alors ?
8: Et bien alors, elle en avait marre parce qu'elle avait plein de frères et à chaque fois qu'elle invitait une copine, elle se prenait un frère. Et comme moi, j'ai été invitée, ben j'ai aussi craqué sur un de ses frères.
1: Et voilà, Et du coup, bon, il était un petit peu plus âgé que toi, mais enfin bon, il avait 25 ans, ça fait pas de mal. Mais c'est que 2 ans plus tard que vous vous êtes mis ensemble.
8: Oui. On a attendu un peu et ça s'est fait plus tard.
1: Bon, évidemment, ta copine a fait la gueule, mais bon, ça fait quand même 20 ans que vous êtes ensemble.
8: C'est ça.
1: Bon, c'est ça. T'es toujours copine avec ta belle-sœur quand même ?
8: Oui, toujours.
1: Après, elle n'a plus jamais ramené de copine. Elle voulait pas qu'on prenne son frère. Bon, vous êtes ensemble depuis 20 ans, mariés depuis 8 ans. Ça fera 8 ans en octobre. Oui. C'est le noce de coquelicot.
8: Oh, mais parfait.
1: Eh ben oui, c'est mignon le coucloucou. Voilà.
8: Oui, c'est mignon.
1: Mais oui, voilà. Bon, écoute, on va essayer, tu es en tête de un point, on va essayer de garder cette avance, on va essayer de marquer 3 points de plus avec cette question à choix multiples. Je vais te poser la question, je vais te proposer des réponses et à mon top chrono, tu auras 10 secondes pour me donner ton choix. Alors, écoute bien la question. Qui donc a inventé Internet?
5: Ouf.
1: Alors ça c'est pour les anciens, ça c'est les modems.
5: Oh là là, c'est le Minitel ça.
1: Ah bah non, c'est les modems. Et voilà, c'est quand on avait des messageries caramel. Alors qui a inventé Internet? Bill Gates, Steve Jobs, Tim Berners-Lee ou Eric Bastien?
5: Oui, oui.
1: Allez, qui a inventé Internet? Bill Gates, Steve Jobs, Tim Berners-Lee, Eric Bastien, top chrono, 10 secondes.
8: Tim Berners-Lee.
1: Tadam, tadam, tadam. Et c'est une bonne réponse. Oui, Tim Berners-Lee, c'est un scientifique. Il a créé en 1989 le World Wide Web près de Genève, d'où les 3 W à chaque fois, pour faciliter le partage d'informations. Et sans lui, bon, il y avait un peu d'Internet, mais sans lui, il n'y aurait pas eu de site, pas de clic. Et surtout pas de vidéo de petit chat. Voilà, tu as 3 points de plus, ça te fait 6.
5: J'aurais bien voulu, moi, inventer Internet. Je serais milliardaire, vous vous rendez compte?
1: Oh là là là.
5: Oui, bah forcément, le gars qui a inventé, là, le gars, là, et... la belle vie. Bon, notre ami Thomas. À 2 points, Thomas, on n'a pas encore joué le quiz à 3 points, donc on va voir comment ça va se passer. Je rappelle que t'habites à Noailles, c'est en Vendée, dans un petit village. Vous êtes 40 avec Coralie, ta femme, et tes 2 enfants. Alors parlons un petit peu de cette rencontre avec Coralie, parce que c'est un tout petit village. Et du coup, tu l'as rencontrée dans ton village?
9: Non, non, non, du tout, du tout. À l'époque, je travaillais sur le secteur de Luçon.
5: D'accord.
9: Donc, une ville pas loin. Donc, non, on s'est connus comme ça, voilà. Par hasard, on va dire un peu avec des copains, quoi.
5: Ouais.
9: Grâce à des copains.
5: Bah, tu rentrais des 24 heures karting, donc j'imagine c'est un événement autour du karting, et tu as été avec des amis, elle était là-bas, si j'ai bien compris.
9: Retour, oui.
5: Ouais.
9: Retour des 24 heures, oui.
5: Et donc c'est là que les regards se sont croisés, nanana, quoi.
9: Voilà, exactement.
5: Et elle t'a accompagné à la fin de la soirée chez toi.
9: Voilà. Et puis, ben, maintenant, ça fait 22 ans qu'on est ensemble.
5: Eh ben, c'est chouette parce que t'as tout juste 40 ans. Donc voilà, vous êtes rencontrés, vous aviez 17, 18 ans, 19 ans. C'était, début de l'âge adulte. Bon, dis-moi, tu as un côté un peu magique, un peu Harry Potter, toi. Il paraît que t'es presque sorcier. Raconte-moi ça.
9: Oui, j'arrive à trouver des canalisations d'eau dans le sol.
5: Mais avec les fameuses baguettes en cuivre, là, qu'on utilise?
9: Oui.
5: Donc on cherche de l'eau, donc tu repères toi les conduites d'eau, les puits et toutes les sources.
9: Mais avant de les casser avec les engins, ça peut rendre service.
5: Ben oui, mais c'est quand même un talent d'être, c'est ce qu'on appelle un sourcier, quoi. Bon, est-ce que tu pourras en parler avec Renaud? Oui, on va écouter Renaud parce que c'est l'artiste avec qui tu aimerais déjeuner.
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5: Renaud, fan, depuis longtemps?
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9: Oui.
5: Ouais, quelle est ta chanson préférée de Renaud?
9: J'en ai plusieurs. Il y a Lève Péton, il y a Morgane, il y a Lola. Enfin,
5: ouais, c'est un bon choix, ça, déjà. Qu'est-ce que vous feriez à manger si tu déjeunais avec lui? Parce que je me suis laissé dire que t'étais fort en grillade.
9: Ouais, ça va. Je me défends pas trop mal.
5: Donc tu ferais une petite grillade, un petit barbecue, une petite plancha, un petit truc comme ça, quoi?
9: Ouais, exactement.
5: Ok. Allez, Thomas, nous allons jouer à présent pour t'offrir 3 points. Écoute cet extrait.
9: Ouais.
5: Vous vous souvenez, ça? Générique d'affaires conclues. Ça existe toujours, en plus, hein, l'émission. En Allemagne, qu'a découvert un homme après avoir acheté un coffre-fort d'occasion pour seulement 15 euros? Il achète un coffre-fort 15 euros en Allemagne. Qu'est-ce qu'il trouve dedans? Une tête humaine, un boa, un lingot d'or ou la salopette mythique de déco de Valérie D'Amido? 10 secondes. Qu'y avait-il dans ce coffre? Une tête humaine, un boa.
9: Un lingot d'or et la salopette à Valérie.
5: La salopette à Valérie.

0: C'est fou parce qu'elle casse tout dans cette chanson. Ça fait deux fois que tout est cassé. Vous n'entendez pas les bruits. Qu'est-ce qui se passe? Quel est le souci de Kate Bush dans ce babouchka?
1: Eh bien, je ne sais pas.
0: Personne ne s'est posé la question ce qu'elle casse pendant la chanson. Personne. C'est un vrai sujet.
1: Jingle, je t'en supplie, Alloré. Merci.
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1: Ben oui. Nous sommes au taquet avec Hélène qui a 6, Thomas qui a 5, Hélène qui habite à Pau, Hélène qui a 2 travail, Hélène qui a 3 enfants, qui cuisine, qui... Oh mon Dieu, mon Dieu, mon Dieu. Bon, alors, mon petit chaton, ah là là là là, ça m'a fait bien rire. Il paraît que t'es un petit peu notre Pierre Richard de la semaine. Il t'arrive toujours des aventures incroyables. Alors, il paraît qu'une fois, tu vas vendre une maison et puis t'y vas avec un diagnostiqueur. Et puis, il paraît que la maison, elle était vide. Sauf que tu tombes sur un monsieur et une dame. Hein. La dame, elle part en courant. Et puis, le monsieur discute un peu. Et puis, on se rend compte de quoi avec ce monsieur?
3: On se rend compte que c'était sa maîtresse. En fait, c'était le fils du propriétaire qui avait rien à faire là et qui était venu avec sa maîtresse, pensant qu'il n'y avait personne.
1: Se faire un petit 5 à 7. Voilà. Voilà. Du coup, quand même, parce que tu t'as quand même dit, mais parce qu'il a montré des photos de lui avec sa femme, et toi, t'as quand même dit, mais du dos, elle a changé votre femme quand même, hein.
3: C'est bien, ben, elle a vachement changé.
1: Ben oui, il n'était pas trop gêné quand même.
3: Et il m'a expliqué après que c'était pas sa femme.
1: Bah oui, bah. Il était un peu obligé là quand même. Ah, mais c'est bien, j'aime bien les gens comme ça qui croient que les maisons sont vides et qui vont faire des 5 à 7. Alors, mais c'est pas tout, parce que tu as quand même, il t'arrive des aventures incroyables. Tu vas donc visiter encore une maison et tu dis au client, bah écoutez, garez-vous sur le parking de Truffaut, il y a de la place. Ouais, et qu'est-ce qui s'est passé?
3: Et quand on est revenu après la visite, ils avaient fermé le parking. Mais pour toute la nuit, du coup, ils n'ont pas pu récupérer leur voiture avant le lendemain matin.
0: C'est dommage.
1: C'est donc toi qui les as ramenés gentiment, en fait.

0: ils étaient pas très contents quand même. Là, mais bon.
1: Maintenant, tu te renseignes quand tu dis aux gens de se caler sur les parkings, tu te renseignes avant.
0: Ouais, mais non, je leur dis pas de se garer sur les parkings comme ça. De...
1: bah oui, Truffaut, ça ferme à un moment donné, c'est sûr que bon, voilà. Et on va partir sur une dernière anecdote avant de jouer. Hein. Et donc, toujours, hein, lors d'une visite, il y avait quand même des clients qui étaient obsédés par la pression de l'eau de la douche. Genre, comment ça fonctionne? J'ai pas envie d'être douché avec un petit filet d'eau. Et du coup, t'as même pas eu le temps de dire au gars, faites attention que le gars, il était déjà dans la douche. Qu'est-ce qui s'est passé?
0: Oui, mais en fait, là, dans cette maison, il y avait tellement de pression que la pomme de douche, elle s'est emballée et il n'arrivait pas à la récupérer, donc il est complètement trempé. Moi, j'ai dû monter dans le bac pour essayer d'attraper le pommeau et j'étais trempée aussi. Enfin bref, c'était la catastrophe.
2: On s'ennuie pas.
1: Hein. Non, mais c'est bien, j'adore, mais comme ça, ils étaient contents de voir qu'ils avaient de la pression ou pas hein. Non, mais parce que là,
0: oui,
1: pour...
0: mais là, ils ont mis qu'un laver, oui, c'est
1: clair. Ils ont acheté la maison ou pas?
0: Même pas.
1: Oh là là, alors voilà. Alors, il y a une maison avec de la pression, et même pas ils... Oh là, bon, allez. Allez, on va jouer, on va marquer 5 points de plus, je sens que tu vas cartonner. Alors...
2: Bah, ça te cartonne autant que pour vendre la maison.
1: Toujours ce côté désagréable de la personne. Alors, écoute bien, je te mets une petite chanson. Quand me fiche la paix, quand me fiche la paix, quand me fiche... Ah, mon roi. Le roi du monde, Johnny Hallyday.
2: C'est pas la plus connue, celle-là. Hein.
1: Non, mais ça parle de la paix. Et nous, on va parler de la paix, ma petite Hélène. Écoute bien. Quel animal symbolise la paix? Quel animal symbolise la paix? Top chrono, 10 secondes.
0: Vite. La colombe, peut-être.
1: Bah, il était temps quand même, la colombe. Voilà, dans la Bible, la colombe, ça symbolise l'Esprit Saint. Bon, ça apparaît vraiment comme signe de la paix, hein, parce qu'après le déluge avec Noé, il y a une colombe qui est descendue du ciel, comme ça, là, hop là. Et puis c'est surtout Picasso qui l'a popularisé définitivement avec la célèbre colombe de la paix. Te voilà. Je peux finir?
2: Non, mais je chante du. Oh, tu peux... colombe de
1: oui,
2: bien,
1: mais tu
2: Mathieu.
1: Peux me laisser dire qu'elle a 11 points, merci beaucoup.
2: Non, dès qu'on ne peut pas parler de vos points, je vous interromps avec plaisir.
1: Ben non, on avait dit qu'on ne vous nous
2: 11 coupiez... points, c'est pas possible.
1: Voilà, on a dit que vous ne coupiez plus la parole.
2: Ah si, parce que vous marquez trop de points, voilà. C'est pas possible. Allez. Dès que vous parlez de points, je... Voilà, Thomas.
3: Oui.
2: Thomas, je pense qu'il est resté sur le Minitel ou l'Internet ou le truc de tout à l'heure. Tu nous entends bien, Thomas, hein? Ça va aller?
3: Oui, je vous entends.
2: Je le sens pas, Valérie. Thomas, je... Oui, non, mais reste bien avec nous, concentré, Thomas. Oui, on est là. Hein. Alors, Thomas, tu es près de Noailles, on l'a dit, t'habites en Vendée, pour l'instant, t'as 5 points. Alors, il t'est arrivé un petit truc au niveau des fleurs. Un jour, tu travaillais sur la charpente d'une jardinerie. Il y avait plein de fleurs et de plantes non vendues. C'est des chrysanthèmes, d'ailleurs, on aime bien, hein, les chrysanthèmes. Du coup, on t'a proposé d'en prendre, un petit peu.
3: Oui, un petit peu.
2: Ouais. Ok, donc t'as fait quoi de ce joli bouquet?
3: Ben, j'ai voulu le ramener pour ma compagne et j'ai pas eu l'intelligence de le laisser sur le pare-brise pendant peut-être 7 heures de route ou 8 heures.
2: D'accord, sur le pare-brise du camion, de la pelleteuse, enfin de ton véhicule?
3: Non, du camion.
2: Donc, quand t'es arrivé chez toi?
3: Le bouquet était tout fané.
1: Ah oui. Bah oui, c'est-à-dire en plein soleil sur le pare-brise.
2: Les roses étaient mortes. Ta femme a fait la tête. Il paraît que Coralie, t'es pas contente. Hein.
3: Bah, pas vraiment. J'ai cru que j'allais prendre le bouquet dans en pleine tête, mais.
2: En parlant de tête, tiens, le coup de boule de Zidane. Vous Zidane, c'était lors de la finale de la Coupe du Monde 2006.
1: Bah oui, mais le monsieur, il avait dit des choses horribles.
2: Ah, Materazzi, je crois, c'est ça. Alors Thomas, toi, t'étais chez un oncle agriculteur et pour l'occasion, qu'est-ce que vous avez fait pour encourager l'équipe de France?
3: Eh ben, en fait, mon oncle avait des oies blanches.
2: Ouais.
3: Et avec le produit qu'on se sert à vacciner les vaches, en fait, pour les identifier une fois qu'elles sont vaccinées, on leur met comme un rouge à lèvres sur la tête. Ou
2: voilà. Tu les as maquillées, en gros. Tu as maquillé les oies.
3: En fait, on a peint les oies côté France et côté Italie.
2: Ok, j'ai compris. Bon, elles devaient être très belles. ça ressemblait plus à rien, a priori.
3: Ah oui. Après, quelques mois après, il a plu et
2: j'imagine, bien sûr.
1: Une petite bête.
2: Allez, jouons pour tenter de marquer 5 points. Question cache, il n'y aura pas de proposition, donc sois attentif et tente de répondre, je te le souhaite. Par quel acronyme désigne-t-on le type de voiture haute sur roue proche d'un 4x4? Top chrono, 10 secondes. Un acronyme qui désigne le... Tu m'as dit un SUV. Le type de voiture haute sur roue proche d'un 4x4. Sport Utility Vehicle. Oui, c'est un SUV, type de voiture surélevée entre la berline et le 4x4. Bravo, c'est 5 points de plus, c'est bien.
1: Alors,
2: Thomas.
1: 10 pour Thomas, 11 pour Hélène. Et là, tout de suite, vous écoutez ici et vous vous dites, mon Dieu, mais qu'allons-nous faire? Eh bien, je vais vous emmener en Corse. Oui, parce que figurez-vous que Francis Cabrel et Affiletta ont repris Petite Marie, mais en Corse. Et ça, c'est magnifique. Corso, Mezzo, à tout de suite, vous écoutez ici.

0: Sarah Mariuccia, qui est Petite Marie en Corse, à Filetta et Francis Cabrel, avec un concert avec votre radio ici prévu au Vélodrome de Marseille. Ce sera le 23 mai. 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
1: Et là, maintenant, tout de suite, après cette magnifique auto-promo,
0: oui,
1: c'est la réclame.
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1: Ici, nous sommes avec Hélène qui a 11 points, Thomas qui a 10 points. Donc, vous savez tous que vous allez devoir vous battre à main nue dans l'octogone du kiff pour gagner avec le bingo, hein, ma petite Hélène chérie.
4: Ouais, je suis prête.
1: T'es prête ? C'est bien, ça c'est magnifique, j'aime entendre ça. Pour t'encourager, je vais quand même te mettre un petit Dalida.

0: parole parole avec, avec notre ami Alain Delon. Alors, tu chantes ça en karaoké aussi?
1: Oui.
0: Eh ben, c'est bien.
1: J'aime bien.
0: Alors, écoute bien, c'est simple. Je vais te donner le thème de mon petit bingo. Tu auras 10 secondes à mon top chrono pour me donner un maximum de policiers, détectives, donc les policiers ou les détectives qui sont célèbres, que ce soit au cinéma, dans la littérature ou même dans la vraie vie, parce qu'on a quand même eu des grands policiers dont on connaît les biographies. Donc, un max de policiers, détectives, célèbres, cinéma, littérature ou vraie vie. Attention, top chrono, 10 secondes.
1: Sherlock Holmes, Hercule Poirot, Arsène Lupin, Columbo, Monk, Descartes, Maigret, Bourrel.
0: Je sais que je peux avoir. Eh ben, t'en as 8, Bourrel, les 5 dernières minutes.
1: Bah, y avait.
0: Oh, bah, il y avait Derrick, il y avait l'inspecteur Harry, il y avait Benoît Blanc, Miss Marple, Adèle Blanc-Sec, Jessica Fletcher. Tu m'en as donné 8, c'est magnifique.
2: Ah oui, ça nous met un bon petit coup de pression, ça, dis donc. Thomas.
3: Oui, un sacré coup là.
2: Ah bah oui quand même là, parce que ok, t'es pas mal, t'es à 10, elle à 11, mais là sur notre bingo, elle a marqué 8 points. Alors pour encaisser les 10 points et être avec nous vendredi, avoir une petite chance, faut que tu marques 9 points. Est-ce que tu te sens capable de... Ah, c'est une réponse par seconde quoi, 9 points sur 10 secondes.
0: Écoutez, c'est
2: compliqué.
0: Allez-y, bon, bah, encouragez-le et allons-y.
2: Bon bah allons-y, alors pour l'encourager, on a du ACDC si vous voulez. Ah bah voilà.
0: Meilleur concert de ma vie au Stade de France.
2: Bien sûr. Meilleur public, Valérie Gabilon. Évidemment.
0: Non, moi j'étais backstage.
2: Ah, t'étais backstage?
0: Parce que je les interviewais.
2: Mais toi, t'es une star en fait.
0: Mais non, j'étais journaliste, mon chat.
2: Oui, bah, enfin, comme une star.
0: Alors.
2: ACDC, dis donc Thomas, j'ai tout donné là. J'ai tout donné avec ACDC.
0: Allez, c'est parti.
2: Allez, donc on y va. 10 secondes pour citer un maximum de bandits, de brigands, de méchants célèbres, que ce soit dans le cinéma, la littérature ou bien, Valérie l'a dit, dans le réel. Top chrono, 10 secondes, les bandits, les brigands.
3: Mesrine,
2: alors ça Al Capone, deux. Mesrine, eh oui, les Raptou, Bonnie and Clyde, la bande à Bono, les Dalton, Dark Vador, le Joker ou encore Moriarty dans Sherlock Holmes. Bon, il n'y en a que deux. Tu as compris, Thomas, que malheureusement, ça ne suffira pas.
0: Bien, tu as compris, ma petite Hélène, que c'est toi qu'on retrouvera vendredi pour Bravo. Tenter de partir pour quatre Super. Personnes à Foura. Donc, ça sera
1: Super,
0: magnifique.
1: Merci beaucoup.
0: Voilà, tu iras au camping 3 étoiles, le Cadoré. Tu dîneras au restaurant le 31 à Foura. Et puis, peut-être que tu apercevras le père Fouras, parce que nous irons autour de Fort Boyard.
2: J'ai une aînée.
0: Voilà, la compagnie Interil vous fera faire une petite croisière. Et ça, c'est bien. Et si vous ne gagnez pas ça, cher ami, vous gagnez évidemment.
2: La machine Malongo, bien sûr, 32 dosettes, 6 verres en verre, éco-responsable, ça vient de Nice.
0: Bravo Hélène, bravo Thomas. Je remercie Céline à la réalisation et Laurie à la technique. Maître Coupez au savoir et Laura au standard. La petite personne Eric Bastien
2: embrasse.
0: Avec ses vannes.
2: Merci Valérie.
0: Je vous embrasse tous un par un, je vous aime fortement et puis à demain.
2: Bonjour Wendy Bouchard.
4: Hello. Bonjour chers amis, bonjour à tous les deux. La personne que je reçois à 13h15, je vous l'estimais beaucoup, je le sais. Il s'agit d'Enora Malagré.
0: Oh.
4: Une consoeur, journaliste, auteure aujourd'hui qui se bat depuis des années pour faire entendre la voix des femmes qui ne peuvent pas avoir d'enfants ou qui renoncent, qui ne veulent pas en avoir non plus. Voilà, face aux injonctions de la natalité, de la maternité, Enora nous en dit plus dans un livre. Pourquoi t'as pas d'enfants?
0: Eh ben c'est magnifique,
4: c'est la question qu'on partage.
0: Je vous embrasse,
4: amis, à demain. Ciao.
0: Salut.
4: Merci.
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2: Merci d'écouter ICI, c'est l'heure des lasagnes, il est 13h.
0: Ah oui, il est 13h.
2: C'est l'heure des lasagnes.
0: Il est 13h, on vous aime tous.
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4: Bonjour à tous, merci d'être à l'écoute de Ma France. On vous parle du premier procès dans le scandale des animateurs périscolaires à Paris, avec des faits commis il y a un an et demi pour le premier prévenu jugé aujourd'hui. Des actes, des agressions sexuelles, du harcèlement commis sur des fillettes de l'école publique. L'audiovisuel public est en crise, dénonce le député Alloncle dans son rapport très critique sur la gestion financière de certaines antennes. Il veut réduire par exemple de 3/4 le budget des jeux dans cette enseigne de France Télévisions. Les réactions sont nombreuses. Tout ça ça pour ça, tacle la patronne de France Télé Delphine Ernot. Quant au Premier ministre, il dénonce un rapport passé à côté de l'essentiel. Au cœur de vos régions, la mort de deux militaires dans la Maine cette nuit lors d'un exercice de plongée à Angers. Les affrontements entre festivaliers et gendarmes lors du Technival de Cornus dans le Berry. Une carte carburant, vous en parle également, offerte par une commerçante du Vaucluse. Et puis 13h15, dans Ma France, je reçois Enora Malagré, animatrice, chroniqueuse, auteure. Elle raconte son combat contre l'endométriose depuis quelques années et publie « Pourquoi t'as pas d'enfant ?», un livre comme porte-voix de femmes qui renoncent à être mères ou qui ne le veulent pas. Un cri du cœur face au réarmement démographique d'Emmanuel Macron. Et on commence cette édition avec le premier procès qui s'ouvre aujourd'hui et qui éclaire, hélas, le scandale des violences dans le périscolaire parisien. Nicolas G est poursuivi pour harcèlement sexuel sur 9 enfants et pour agression sexuelle sur 3 écolières de CM2. L'animateur appelait ses fillettes avec des mots doux, leur intimait des câlins forcés, leur racontait des histoires d'horreur en détaillant des scènes de viol. Ces faits ont été commis en octobre 2024 à l'école Titon, dans le 11e arrondissement de Paris, et dénoncés par ses enfants. Pierre est le père d'une des jeunes victimes et il témoigne au micro de Mathilde Lemaire.
6: Dans cette histoire, chaque étape en fait est jalonnée d'institutions et de professionnels dont on attend qu'ils soient au rendez-vous de leur mission. Et je pense que le procès va être aussi une étape dans la cicatrisation. Pendant un an et demi, on n'a pas compris le mal-être de notre fille. Elle avait très clairement un imaginaire qui était pollué par de la sexualité, de la violence. Le prévenu, j'aurais besoin de lui dire, parce qu'il n'a manifestement pas très bien compris, qu'il a abîmé ses enfants.
4: Coralie Moreau, vous êtes pour nous, pour ici, devant le tribunal correctionnel de Paris et vous allez suivre dans quelques minutes ce premier procès donc d'une longue liste pour cet animateur parisien de l'école publique qui risque gros. Un procès un peu particulier, Coralie, parce que ici on ne parle pas d'enfants de maternelle comme victime, comme dans la plupart des dossiers du périscolaire, mais d'élèves de 10 ans qui étaient donc en classe de CM2, Coralie.
7: Oui, et c'est bien le courage de ces fillettes qui a permis de mettre au jour les agissements de l'animateur, des enfants sensibilisés à leur âge au harcèlement sexuel. Nous avons toujours dit à notre fille de ne pas avoir peur de parler, me confiait une des mamans des victimes. Face aux mots, aux gestes inappropriés, extrêmement choquants même parfois, les 9 amies se sont concertées et ont trouvé la force de pousser la porte du bureau de la directrice. Un acte difficile car le quadragénaire était la personne la plus appréciée de l'école. Tout de suite, elles ont été entendues et l'animateur suspendu. Ce qu'attendent les familles aujourd'hui, c'est bien sûr une condamnation, mais surtout que leurs filles entendent de la justice, qu'elles ont parfaitement agi. Un message nécessaire aussi pour les autres victimes. Ce procès doit également interroger un système défaillant pour l'une des avocates des parties civiles qui dénonce « cet homme devait agir depuis longtemps et personne n'a repéré les faits ni protégé les enfants ». Pour l'audience, le huis clos a été demandé.
4: Coralie Moreau devant le tribunal correctionnel de Paris. Merci à vous. Il faut sauver l'audiovisuel public, lui laisser encore une chance de mieux gérer l'argent des Français en cohérence avec des programmes, une neutralité, une exigence de services publics à la télé comme à la radio. Voilà ce que dit dans les grandes lignes le rapport publié ce matin, rapport voté la semaine dernière et porté par le député ciotiste Charles Alloncle qui se défend de vouloir privatiser les grandes chaînes mais qui continue avec ce rapport de faire couler beaucoup d'encre. 400 pages publiées ce matin, près de 80 recommandations qui suscitent, depuis quelques heures, Nicolas Joly, de très importantes réactions.
2: Oui, à commencer par la présidente de France Télévisions, Delphine Ernot, qui dénonce une vision de la télé publique, je cite, élitiste, éloignée des familles et des publics les plus populaires. Le plus grand plan social de l'histoire culturelle française, dit-elle. L'objectif affiché, c'est de faire 1 milliard d'euros d'économies. Ça passerait par des suppressions de chaînes pour France 4 et France TV slash, disparition de Move côté radio. France 2 et France 5 seraient fusionné au profit d'une grande chaîne généraliste, France Info Télé, France 24 serait aussi regroupé, mais pas de privatisation comme le propose le Rassemblement National qui soutient ce rapport. Écoutez Laure Lavalette, députée RN du Var.
8: Nous demandons la privatisation de l'audiovisuel public, sauf des antennes régionales. Nous garderons évidemment ce qu'il y a en métropole avec TV5 Monde. Je ne doute pas, je vais vous dire qu'on trouverait acheteurs assez rapidement. Regardez quand TF1 a été privatisé, ils ont d'ailleurs mieux marché que quand ils étaient dans le service public. Donc je ne doute pas qu'il y aura des acheteurs.
2: Pour le Premier ministre Sébastien Lecornu, ce rapport passe à côté de l'essentiel. C'est une occasion manquée, mais des réformes seront nécessaires, précise-t-il. Ce rapport intègre également les 40 propositions de Jérémy Patrier-Lettus, le président de la commission, membre du parti Horizon, qui plaide notamment pour une gouvernance commune entre Radio France et France Télé. Erwan Balanant, député MoDem du Finistère et membre de la commission, prépare quant à lui un contre-rapport avec des propositions.
9: par exemple, avoir une grande réflexion de la place du numérique, parce que l'audiovisuel public, c'était la radio, initialement, ça a été la télé, et aujourd'hui, nous avons l'émergence des plateformes. Comment, sur ces plateformes, et comment, sur le numérique, l'audiovisuel public français continue ce travail qu'il a toujours fait, de transmettre des informations, de divertir, et de permettre aux Français d'accéder à la culture.
2: Il compte publier ce contre-rapport d'ici cet été.
4: Voilà pour ce dossier enquêté et raconté par Nicolas Joly pour ICI. Un bateau de croisière de luxe attend toujours son sort au large du Cap-Vert, à bord du navire, 149 passagers confinés, dont 5 Français en quarantaine, après la mort de 3 personnes infectées par un antivirus transmis par les rongeurs qui peut provoquer de graves syndromes respiratoires. Une 4e personne se trouve toujours en soins intensifs à Johannesburg, en Afrique du Sud. L'Espagne pourrait accepter un accostage aux Canaries, Marie Mollet, mais rien n'est sûr encore à l'heure où nous parlons.
10: Oui, le MV Ondus ne sait toujours pas sur quelle côte il pourra accoster. Ce matin, pourtant, l'Organisation mondiale de la santé avait communiqué. L'Espagne, disait-elle, a donné son feu vert pour que le navire débarque sur l'archipel des Canaries. Là, les malades à bord pourront être pris en charge. Mais il y a quelques minutes, démenti du ministère de la Santé espagnol. En fait, aucune décision définitive n'a été prise. Elle dépendra des données épidémiologiques recueillies sur le navire. Ensuite, nous déciderons quelle escale est la plus pertinente, pas avant. De communication, donc. Alors que l'OMS a relevé le nombre de cas d'antivirus recensés, 2 cas confirmés en laboratoire, 5 suspectés. La transmission interhumaine est envisagée, même si l'OMS tente aussi de rassurer. Le risque pour le grand public est faible, a dit ce matin une porte-parole. Il ne s'agit pas d'un virus qui se propage comme la grippe ou le Covid-19, dit-elle. C'est très différent.
4: Marie Mollet, retour en France avec ce drame à Angers. 2 militaires de 24 ans et de 30 ans sont morts cette nuit dans un accident de plongée lors d'un exercice organisé dans la Maine. L'un de ces hommes appartenait au régiment de l'Audin, dans le Gard, et les circonstances de leur mort restent floues, Raphaël Aubry.
11: L'exercice débute vers 23h hier dans la rivière. Selon le procureur d'Angers, Éric Bouillard, c'est vers 2h du matin que le contact est perdu avec les 2 plongeurs. Des recherches sont engagées. Ils sont retrouvés puis sortis de l'eau par les pompiers. En arrêt cardio-respiratoire, les secours ne parviennent pas à les réanimer. La mort des 2 militaires est constatée à l'hôpital vers 4h30 du matin, toujours d'après le procureur. Selon les premiers éléments, les militaires auraient été coincés dans la cavité d'une pile d'un pont qui traverse la Maine, comprenait un pilier pour supporter l'ouvrage. Le parquet d'Angers s'est dessaisi de l'enquête ce matin au profit du parquet de Rennes, qui a la compétence militaire. Elle est confiée à la brigade de recherche de la gendarmerie d'Angers. Contactez le 6e régiment du génie installé dans la ville, dont était rattaché l'un des 2 plongeurs, nous dit qu'il prévoit de communiquer dans la journée.
4: Et toutes ces informations, les précisions en temps réel à retrouver également sur notre application et notre site ici.fr. Dans le Berry, la musique a cessé à Cornus sur le terrain militaire illégalement occupé par un Technival. Cette nuit, des festivaliers s'en sont pris aux forces de l'ordre à coups de mortiers, de balles de pétanque et de voitures béliers. 2 gendarmes ont été blessés légèrement lors de ces affrontements. Ce matin encore, 200 voitures étaient présentes sur le site. Le journaliste français Christophe Glaise, détenu en Algérie depuis son arrestation en mai 2024, est condamné à 7 ans de prison pour apologie du terrorisme, renonce finalement à son pourvoi en cassation. Sa mère et son beau-père espèrent que cet acte fort entraînera la clémence du président Tebboune et donc une possible grâce. En attendant, il continue à se mobiliser et compte sur le mondial de foot en juin et en juillet pour être soutenu dans leur demande de libération. Sylvie et Francis Godard, maman et beau-père donc du reporter français, étaient ce matin sur France Inter.
12: C'est pour nous un événement capital. On y travaille avec Reporters sans frontières pour mobiliser tous les journalistes sportifs au niveau international. Maintenant, on a fait une mobilisation très forte avec les journalistes sportifs en France. Maintenant, il faut que ça dépasse les frontières de la France. Et je le répète, Christophe, c'est un journaliste sportif spécialiste du football. Moi, je ne peux pas envisager qu'il ne soit pas sorti pour assister aux différents matchs de la France et de l'Algérie.
13: Il est bien clair que ça serait vraiment une ombre portée sur cette Coupe du Monde si elle devait se tenir avec un journaliste sportif, français en l'occurrence, interné. Donc là-dessus, on ne laissera pas passer, on le fera savoir. Ça internationalise la question.
4: À l'étranger, toujours, le régime des mollahs iraniens continue de contrôler le détroit d'Ormuz et donc de provoquer une flambée des prix du pétrole en dépit d'un cessez-le-feu entre l'Iran et les États-Unis décrété le 8 avril. Les Émirats arabes unis ont annoncé ce matin avoir été visés par 4 missiles iraniens, des frappes qualifiées d'inacceptables par Emmanuel Macron qui met en garde contre une nouvelle escalade militaire dans le Golfe. Hier, Donald Trump a lancé une nouvelle opération pour débloquer ce détroit. Un mot de sport avec demain soir le match de Ligue des Champions que toute l'Europe attend. Match en demi-finale retour, Bayern-PSG, un but d'avance pour les Parisiens. La semaine passée, lors de cette rencontre folle avec 9 buts inscrits par les deux équipes, 3000 supporters du PSG vont prendre la route à partir d'aujourd'hui pour la direction donc du Bayern Munich. Et puis on a appris il y a quelques instants la mort de l'actrice Chantal Nobel, 77 ans. Elle était devenue dans les années 80 vedette pour son rôle dans le feuilleton Château Vallon. En 1985, un terrible accident à bord de la voiture de Sacha Distel la plonge plusieurs semaines dans le coma. Handicapée à 80%, elle ne pourra jamais reprendre sa carrière. Chantal Nobel vivait à Ramatuelle, où se tiendront jeudi ses obsèques dans l'intimité.
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4: Au cœur de vos régions et face à la crise du pouvoir d'achat raboté par le prix des carburants, je vous en parlais, nous suivons les initiatives lancées par cette commerçante du Vaucluse à Orange, à Bolène, à Vaison-la-Romaine. Elle gère 3 boutiques de prêt-à-porter baptisées Jessie Mode et offre depuis quelques jours une carte carburant de 15 euros, des 150 euros d'achat. C'est un geste qu'apprécient ses clients dans ce contexte économique compliqué. Dimitri Morgado pour Ici Vaucluse.
14: L'offre est placardée un peu partout dans la boutique. Derrière sa caisse, Jessica Boudon attend les clients.
15: On a entendu l'idée, c'était des hôtels ou des campings qui avaient mis ça en place pour une nuit. Donc on s'est dit, oui, pourquoi pas nous aussi en fait. Parce que nos clients, on crée un lien avec eux et on se doit de les aider.
14: L'opération a un coût pour la patronne, mais elle l'assure, elle ne fait pas ça pour se faire de la publicité.
15: Honnêtement, nous, c'est peut-être pas le but qu'ils achètent plus chez nous, mais en tout cas, c'est de les récompenser.
14: L'initiative est en place depuis moins d'une semaine et les cartes carburant partent comme des petits pains.
15: On a déjà écoulé notre premier stock, donc là, je viens de passer la seconde commande pour pouvoir satisfaire la demande client.
14: Les clients, justement, qu'en pensent-ils ? Devant la boutique, Eva valide complètement.
16: C'est assez inédit et je trouve que c'est plutôt avantageux.
14: Derrière elle, Pauline, qui pourrait même se laisser tenter.
17: Non, pourquoi pas ? Allez, ça peut être intéressant d'aller voir justement, d'aller voir ce qu'elle propose.
14: À l'intérieur, Fanny regarde les vêtements, mais elle, en revanche, ne compte pas dépenser 150 euros.
17: Bah, pourquoi pas, pour les gens qui peuvent se le permettre, pourquoi pas.
18: Vous, ça reste un seuil encore un petit peu élevé.
17: Oui.
14: Cette opération, pour celles et ceux qui veulent en profiter, se termine à la fin du mois de mai.
4: Merci Dimitri. Sur vos terres encore, vous l'avez éprouvé. Le mois d'avril a été l'un des plus secs enregistrés en France depuis 1959 et les pluies qui reviennent cette semaine ne seront pas suffisantes, Olivier Aymont, pour inverser la tendance.
19: Cannes, Nice ou Le Mans, ces trois villes n'ont pas reçu une goutte d'eau le mois dernier. Sur les départements de l'Aisne, des Hauts-de-Seine, de la Marne, de la Seine-et-Marne, de l'Yonne, de la Nièvre et du Var, ce mois d'avril a été le moins arrosé en plus de 60 ans de mesure. Et si on change encore d'échelle, sur l'ensemble de l'Hexagone, le déficit en pluie a atteint 70% ces dernières semaines. Il n'y a que le Massif central, la Haute-Corse et les Pyrénées qui ont connu un mois d'avril où le parapluie a été régulièrement nécessaire. Couplé à des températures moyennes plus de 2 degrés au-dessus de la normale, ce manque d'eau a entraîné l'apparition de premiers feux de forêt, avec des sols très secs, pas très propices aux semis agricoles, équivalent à ce qu'on connaît normalement en juin, dit Météo France, qui espère que la pluie qui a fait son retour ces jours-ci permettra de compenser au moins en partie ce début de printemps bien trop estival.
4: Enfin, on vous en parlait hier, Paul Sexas, 19 ans, nouvelle coqueluche du public français, prendra bien le départ de la Grande Boucle en juillet. Le directeur du Tour, Christophe Prudhomme, dit ne pas avoir vu un tel élan d'engouement et d'euphorie depuis Bernard Hinault. Et en Ardèche, Chloé Martin a rencontré certains passionnés qui, sur ses routes, ont vu Paul Sexas se révéler il y a 2 mois maintenant avec l'une de ses premières victoires.
10: Chacun y va de son pronostic.
20: Je pense qu'il sera au minimum sur le podium.
21: Peut finir deuxième. Derrière Pogacar, c'est le meilleur. Hein.
10: Les collègues de Fabien, qui ne suivent pourtant rien au cyclisme, lui en parlent déjà de ce Paul Sexas, ce polo même qui réveille les espoirs des Français après 41 ans sans victoire tricolore. Et ici, plus qu'ailleurs, on se réserve le droit d'être chauvin.
21: Il est de Lyon, donc il est un peu de la région. Et...
20: Effectivement, à chaque fois qu'on passe dans le Val d'Enfer ou dans la montée de la carrière, on se rappellera de cette course et des premières grosses performances de Paul Sexas.
10: Car Juan y était au championnat d'Europe où Paul Sexas finit 3e en battant le record de la montée du Val d'Enfer et à la Fonardèche classique qu'il a remporté.
20: Quand on voit la vitesse à laquelle il monte et quand on sait les kilomètres qu'il a déjà dans les jambes à ce moment-là, oui, c'est très très impressionnant de le voir monter. Ouais.
10: Le même parcours imaginé par les organisateurs des boucles de Romardèche. Guillaume Delpech en est le président fondateur.
22: C'est une fierté et puis à chaque fois qu'il est amené à briller, ça nous permet nous aussi d'avoir un éclairage. On espère prendre la roue de Paul Sexas et continuer à grandir nous aussi comme lui va le faire sur le plan sportif.
10: En espérant un jour le revoir sur les routes de Dromardèche avec, dans sa besace, une victoire sur le Tour de France.
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4: Dans Ma France, ce sont des témoignages de femmes très forts, éclairants, humains, vivants que nous partageons à midi. Leurs paroles sont importantes pour ne pas juger, pour ne pas cataloguer, ne pas offenser non plus. Et vous leur donnez la possibilité de s'exprimer sur ce choix de la non-maternité. Bonjour Enora Malagré.
23: Bonjour.
4: Ravie de vous accueillir, vous qui nous proposez avec délicatesse un recueil d'histoires, éclairé par la vôtre Enora, avec ce titre « Pourquoi t'as pas d'enfant ?» Parce que c'est une question qui peut faire mal, et c'est une question qu'on vous a souvent posée.
23: Oui, un peu trop. Mmh. Alors qu'il n'est pas malveillante, hein, bien sûr. J'ouvre un peu des pistes pour qu'on puisse en discuter ensemble, justement, et savoir pourquoi cette phrase, elle peut réveiller des parcours de souffrance, parfois. Et puis elle peut aussi imposer à celles qui n'en ont jamais voulu, de se justifier. Oui. Parfois, on n'a pas envie de se justifier. Et puis c'est une question qu'on pose davantage aux femmes qu'aux hommes. C'est ça aussi qui est un peu étonnant. Donc, c'est pas qu'il ne faut pas la poser, c'est qu'il faut faire attention en la posant.
4: Bah, en l'occurrence, ce fut pas un choix pour vous de ne pas avoir d'enfant, mais un renoncement après des années de lutte contre l'endométriose. Votre témoignage ces dernières années a été très fort, très éclairant. Vous avez été beaucoup de femmes, je pense, Enora Malagré. Et moi, ce qui m'a beaucoup sensibilisée, fragilisée et émue au démarrage de cet ouvrage, Pourquoi t'as pas d'enfant, c'est que vous nous rappelez des mots qui vous ont, vous, percuté en plein cœur. Ceux de notre président. Emmanuel Macron, lorsqu'il se lance dans sa sémantique du réarmement démographique. Et vous lui répondez, dès votre avant-propos, que ce ton viriliste vous a atteint.
23: Oui, je s'est pris comme un uppercut, ça m'a beaucoup émue. Je me suis sentie d'un coup la femelle défaillante, celle qui ne participait pas à l'effort de la nation. Puis c'était un champ lexical aussi un peu belliqueux, que j'ai trouvé pour le moins maladroit. Alors c'est une tradition très française que de se mêler du ventre des femmes. On est dans une politique nataliste depuis toujours. Alors certes, on fait moins d'enfants, mais il n'est pas encore temps de paniquer. D'ailleurs, j'interviewe un grand démographe, Hervé Lebras, dans ce livre qui nous l'explique, qu'il n'est pas temps de s'alarmer. Donc j'ai trouvé ça un peu effectivement maladroit de la part d'un président de la République qui, de surcroît, lui, n'a pas d'enfant.
4: Eh oui. Alors il a annoncé dans la foulée un plan fertilité, mais les mots ont été dits et trop belliqueux pour vous. En effet, c'est un message qui vous a exclu, comme il a pu exclure de très très nombreuses femmes en France.
23: Oui, j'ai partagé vraiment mon chagrin qui s'est transformé en colère avec d'autres femmes qui, comme moi, n'ont pas pu ou celles qui n'en ont jamais voulu. Et on est arrivé au même constat. Oui, ce sentiment d'exclusion.
4: Dans une société, écrivez-vous, la maternité est totem où l'utérus est à la fois outil et icône. Que fait-on de celles pour qui la vie ne passera pas par là? Et ce sont à ces femmes que vous donnez la parole, précisément, à Enora Malagré. Vous en avez choisi quelques-unes. Ces femmes sans enfants qui dérangent encore. Pour vous?
23: Alors, qui dérange, je ne sais pas, mais qui sont en tout cas très invisibilisés encore. Ça change, mais c'est très lent. Et puis il y a cette image vraiment assez qui persiste, c'est celle de la vieille femme à chat, vraiment qui va terminer un peu toute seule. Et puis c'est encore une fois une femme qui n'a pas d'enfant, c'est louche. On imagine qu'elle n'a pas réussi sa vie sentimentale. On l'imagine très égoïste, forcément carriériste. Encore une fois, les hommes ne subissent pas en fait cette image-là. Oui. Donc c'est ça que j'ai questionné en fait.
0: Oui, et puis il y a beaucoup de jugements derrière un sujet sociétal avec beaucoup de dimensions derrière. Mmh. C'est ça qui est très intéressant aussi en vous écoutant. Vous avez documenté vraiment cette réflexion. D'abord avec un documentaire précisément magnifique. Pourquoi t'as pas d'enfant ? Et désormais, dans cette déclinaison, dans ce livre, vous donnez la voix aux femmes sans enfants. Alors, je voulais justement réveiller chez vous, chers auditeurs, un extrait que j'ai trouvé très parlant aussi dans ce documentaire, autour d'une artiste que vous aimez beaucoup, Enora Malagré, qui vous a raconté son histoire, ses mots, aussi ce mot qui a guidé sa vie, Marianne James.
1: Libre, absolument libre. J'ai envie, je fais, j'ai pas envie, je fais pas. Avec un enfant, c'est pas comme ça que ça se passe. J'ai pas envie, je fais quand même. L'enfant, c'est moi, donc je ne veux pas d'enfant.
23: Vous êtes votre propre enfant ?
1: Ouais, l'enfant c'est moi. Et tout ça, j'ai fini par mettre des mots dessus, avec mon psy, s'il vous plaît. Mm-hmm. Sur les enfants, je les adore. J'ai fait un spectacle pour enfants qui s'appelle Tati Jambon. Les petits m'aiment beaucoup parce qu'il y a quelque chose du doudou. L'idée de la rondeur et d'avoir les enfants sur soi, de s'en amuser et de faire do, tu sais, avec toute la rondeur partout. Ça fait comme un waterbed pour eux. Donc moi, je m'entends très bien avec les mots.
23: Mais pour autant, ça ne vous a pas donné envie d'avoir des enfants ?
1: Non, moi, je voulais pas ça.
0: Voilà, on peut, il est magnifique cet extrait. On peut aimer les enfants, mais ne pas en avoir. Elle dit plusieurs choses très importantes, Marianne James, aussi l'accompagnement. Elle parle de son psy. Ça, qu'on ne puisse pas avoir d'enfants, qu'on n'en veuille pas, c'est important de le formuler. De le dire, d'être accompagnée à un moment donné, Enora Malagré.
23: Pas forcément, parce que c'est pas une maladie. Mmh. Donc en fait, elle a choisi d'être accompagnée psychologiquement parce qu'elle avait des réponses à s'apporter à elle-même. Mmh. Moi, je l'ai fait aussi parce que moi, j'ai été très malmenée par des PMA qui n'ont pas été jusqu'au bout, des parcours médical assistés, par de nombreux arrêts naturels de grossesse. Mais il y a aussi des femmes qui n'ont jamais voulu d'enfants, qui n'ont pas besoin d'accompagnement psychologique parce que c'est complètement admis et complètement assumé. Ce qui était important dans ces paroles que j'ai interviewé, c'est vraiment ce côté affranchi, libre. Moi, j'étais très obsédée, par exemple, par la transmission. Elles m'en ont débarrassée. On peut aussi ne rien transmettre et tout va bien. Mm-hmm. J'avais peur de finir seule. Eh ben non, je vais pas forcément finir seule, comme je vous l'ai dit, dans un EHPAD avec personne qui vient me rendre visite. Oui. S'affranchir aussi de la notion de culpabilité, parce qu'on nous culpabilise beaucoup quand on n'a pas d'enfant. D'où la question, et pourquoi t'as pas d'enfant ? Comme si c'était vraiment quelque chose de bizarre, encore une fois, et de pas normal. Donc c'est tout cela, en fait, que ça m'a appris. Ça a été thérapeutique, moi, pour moi, et ce documentaire et ce livre.
0: Bien sûr, avec ce fil rouge, et que vous commencez à en parler, Enora Malagré, on peut laisser une trace autrement.
23: Eh oui.
0: Sans avoir besoin de se justifier.
23: Il y a différentes sortes de transmissions, différentes sortes aussi de maternité, je dirais. Mmh. L'idée, en tout cas, c'était de faire ce deuil de la parentalité, puisque c'est quand même quelque chose qui est encore très profondément ancré dans notre société. On a l'impression qu'on a un peu loupé sa vie si on n'a pas d'enfant.
0: Bien sûr. Alors, il y a quand même une jeune génération, écrivez-vous, de féministes qui bousculent et qui vous ont bousculé vous-même. Mais elles vous ont fait bouger, justement, aussi sur ces paramètres un peu particuliers. Par exemple, vous avez rencontré des femmes qui ont fait le choix de la stérilisation, qui se sont légaturées et les trompes pour ne pas tomber enceinte, alors que vous, justement, vous aviez ces appels de ventre, etc. Et vous avez, ça vous l'expliquez aussi dans le documentaire et dans le livre, ces femmes-là, certains peuvent les trouver un peu jusqu'au boutiste. C'est d'ailleurs que le terme que vous employez.
23: Bah
0: et
23: oui,
0: vous avez eu cet échange.
23: Bah oui, même moi, pour moi, ça n'a pas été simple à accepter, moi qui m'accroche à un utérus qui ne me sert plus à rien. Ouais. Là, d'un coup, j'ai trouvé que c'était, oui, peut-être un peu trop. Mais c'est super, en fait, de se remettre en question là-dessus. Alors, ça ne veut pas dire que j'adhère complètement. En tout cas, je me suis posé la question de pourquoi vont-elles si loin? Et leurs réponses m'ont éclairée, voilà. En tout cas, l'échange, je l'ai trouvé extrêmement riche. Il faut l'écouter aussi, cette jeune génération qui va jusque-là, justement. Cette jeune génération qui a un petit peu moins envie d'avoir des enfants. Pourquoi ? Bah parce qu'il faut bien le dire aussi. On parlait de Monsieur Macron tout à l'heure. Est-ce qu'on met aussi les choses, est-ce qu'on met en place suffisamment de choses pour accueillir les enfants qu'on nous demande tant ? Le service public va mal, il n'y a pas de place en crèche, les hôpitaux vont mal, etc. Est-ce qu'on fait en sorte que la France puisse accueillir ses enfants ?
0: Ouais, mais c'est très intéressant.
23: Et puis l'écologie aussi qui fait un peu peur. Et puis les gens n'ont plus de sous. Est-ce qu'on a encore la capacité d'avoir des enfants comme on le voulait avant.
0: Vous donnez de la légitimité, Enora Malagré, avec ce livre, ce documentaire avant ce livre, aujourd'hui, qui sort aux éditions Le Duc, Pourquoi t'as pas d'enfant, de la légitimité, du crédit, de l'attention aux femmes sans enfants. Et c'est un discours qui, année après année, devient d'ailleurs plus facile à entendre, qui se détabouise, et vous y contribuez. Ça fait partie un peu de vos missions, vous qui êtes journaliste, animatrice, vous êtes sentie investi finalement aussi d'une parole.
23: J'ai pas tellement. Moi, ça fait 10 ans que je parle de ça. Mmh. À l'époque, quand j'ai commencé à parler des femmes, personne, mais pas même les journalistes. Hein. J'appelais des copains journalistes. Est-ce que tu voudrais pas qu'on parle de ça? Non, ça me paraît un peu niche. Aujourd'hui, je suis contente que les gens s'emparent aussi de ce sujet. Mais moi, mmh. ça fait 10 ans que je suis dessus. Je me dis, mais c'est pas possible. Pourquoi est-ce que personne n'en parle? Donc, j'ai pas eu tellement le choix parce que moi, c'était chevillé au corps. Enfin, je veux dire, ça fait partie de mon histoire. Mais effectivement, souvent, on part de l'intime et ça devient universel.
0: Oui, et justement, comment vous en êtes ressorti, vous, de tous ces témoignages, de ces échanges, de ces rencontres intimes et si universelles?
23: Allégé, apaisé, et ça m'a aidé à me réparer. Voilà, concrètement. Ça m'a économisé quelques séances de psy, justement, oui. quand on parlait. J'ai terminé ma thérapie, en gros, grâce à ce documentaire et ce livre. J'en avais grandement besoin. Et puis, je me suis sentie surtout très, très entourée. Mm-hmm. Je n'étais donc pas seule. J'ai cherché cette meute, ma meute à moi, oui. des femmes sans enfants, et elle existe, elle est plutôt chouette.
0: Vous avez l'impression d'avoir un petit peu fermé la boucle ?
23: Oui, ça y est.
0: Ça y est ?
23: Ouais, ouais, ouais. Et puis, ça y est, je m'engouffre dans cette vie sans enfants avec beaucoup de joie. Parce qu'une vie sans enfant peut être évidemment très riche et très joyeuse. Bien sûr,
0: je rebondis sur le mot employé par Marianne James, cette liberté. Ouais. Voilà, vous voulez être finalement réapproprié.
23: Absolument, absolument, Wendy. Ouais, ouais, c'est exactement la bonne phrase. Je me la suis réappropriée. Elle m'échappait effectivement. Et puis même, j'étais tellement engluée dans cette obsession d'avoir des enfants pendant 10 ans que aujourd'hui, j'ai 45 ans. J'ai l'impression d'avoir 35 ans à nouveau. Vous voyez, comme une boucle temporelle. En fait, j'ai l'impression de retourner en arrière et de redémarrer une vie sans ces petites valoches-là, qui étaient un peu lourdes.
0: Une vie à informer aussi, parce que vous continuez, d'ailleurs, vous êtes passionnée de santé, ouais. Nora Malagré.
23: Oui, avec tous les problèmes que j'ai eus.
0: Oui, voilà.
23: Que j'ai pas pu faire médecine.
0: Vous-même documenté. Voilà.
23: Du coup, je fais des émissions sur la santé.
0: La scène, encore.
23: Oui, bien sûr, toujours, voilà. Depuis 20 ans. Ouais,
0: voilà,
23: ouais.
0: Qui vous fait toujours respirer.
23: Exactement, et qui est une forme de transmission, justement. Mmh. On en parlait avec Marianne James dans le livre et dans le doc. Elle me disait, mais alors toi, tu transmets sur scène, elle me dit, tous les soirs, quand je suis au théâtre. Mmh. Ce qui est encore le cas en ce moment. Et puis ça remplit, ça nourrit.
0: Mmh. Où est-ce qu'on peut vous suivre, Nora Malagré?
23: Alors, toujours au théâtre de Passy, donc dans La soirée avait si bien commencé, et puis toujours Magazine de la Santé et Enquête de Santé, je vous le dis, l'année prochaine, je reviens vous voir, je suis médecin.
0: Ah, voilà, mais voilà, c'était une formation accélérée, Nora Malagré. Moi, ça me fait très plaisir de vous retrouver aussi épanouie, heureuse. Non,
23: merci
0: pas que vous
23: beaucoup.
0: Ne l'ayez pas été, hein, mais
23: pas
0: je trouve
23: toujours.
0: Que voilà, ça rayonne et ça
23: beaucoup,
0: fait du bien.
23: Oui.
0: Voilà, on se connaît un peu.
23: Ouais.
0: Vous retrouvez dans cet ouvrage 13 récits autour de cette non-maternité, Hervé Lebras, que vous citiez. C'est l'homme de la situation qui éclaire les témoignages de Béatrice Dalle, de Françoise Vergès, de Marianne James notamment, et puis des femmes un peu moins connues du grand public, mais dont le témoignage aussi est très très éclairant. Merci beaucoup, chère Enora.
23: Merci.
0: Pourquoi t'as pas d'enfant? Le documentaire est toujours en replay sur France Télévisions et puis aux éditions Le Duc. Cet ouvrage, nous avons tout autant à transmettre, tout autant à nous dire. Nous sommes, oui, toutes femmes, tout aussi puissantes. Merci à tous.
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0: Et on se quitte avec votre rendez-vous anti-arnaque au Drazo. Vous nous parlez d'une solution bien pratique pour éviter de se faire piquer son numéro de carte bleue. C'est la carte bleue éphémère.
6: Effectivement, c'est la e-carte bleue. Patrice, un auditeur, m'a écrit l'autre jour. Il écoute souvent la chronique et il me suggère d'en parler. Il a raison. Très bonne idée, cette e-carte bleue. Si vous ne voulez pas laisser traîner votre numéro de carte partout sur Internet à chaque fois que vous achetez quelque chose. Comment ça marche? Votre banque, en fait, génère un numéro de carte éphémère, utilisable une seule fois. Exemple, j'ai repéré un joli maillot de bain sur Internet ou je réserve un train pour les vacances. Au moment de payer, au lieu de rentrer le numéro habituel qui est écrit sur ma carte bleue en plastique, je demande à l'application dédiée sur le téléphone ou sur l'ordinateur de me donner un numéro de carte unique. Je le rentre et le tour est joué, c'est payé et personne ne pourra l'utiliser ensuite pour faire un autre achat. Mmh. Il devient inutilisable.
0: Mais alors la e-carte bleue, c'est payant ou c'est gratuit?
6: Ça dépend des banques et des options que vous avez, c'est du cas par cas. Mais j'ai fait un petit tour sur les sites des banques et au maximum, on parle de quelques euros par an. Autre solution, le cryptogramme dynamique. Cryptogramme, ce sont les 3 chiffres, vous savez, qui sont derrière la carte. Pareil, certaines banques proposent de vous générer des chiffres aléatoires que, pareil, vous rentrez une seule et unique fois juste pour vous acheter ces fameuses lunettes de soleil sur lesquelles vous avez flashé. Voilà pour ces quelques astuces. J'espère que ça peut réconcilier un peu certains d'entre vous avec les achats internet. Vous êtes pas mal à me dire que vous avez levé le pied par peur des arnaques et je comprends tout à fait, je fais pareil.
0: Merci Aude Razeau et vos conseils à retrouver sur ici.fr. Comme cette émission, comme les témoignages d'Elnora Malagré à l'instant dans Ma France, je vous laisse avec l'info locale, la bonne humeur, la musique, la proximité. Merci de votre écoute, merci de votre fidélité. À demain dans Ma France, on se dit rendez-vous 13h.
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9: Dans l'actualité administrative et numérique d'ici Isère, Internet et les ordinateurs, ce n'est pas accessible à tout le monde, niveau matériel ou au sujet des connaissances. Pour pallier ces difficultés, la MIF, Maison Emploi et Entreprise de l'Isère, a mis en place un espace public numérique avec des ateliers collectifs et un accompagnement individuel ouvert à tous les publics pour développer une stratégie de recherche d'emploi, accéder à un ordinateur pour consulter les offres d'emploi sur Internet, effectuer des démarches administratives ou encore bénéficier d'une aide sur l'outil informatique. Des permanences sont organisées chaque jour de la semaine à Saint-Égrève et Hébin. Plus d'informations auprès de la MIF Isère. À Jardin, en Pays Viennois, des ateliers d'initiation au numérique sont proposés gratuitement aux plus de 60 ans sur inscription pour apprendre à manier ordinateur, tablette, smartphone. Des ateliers qui s'adaptent au rythme de chacun. C'est tous les vendredis matin à l'espace associatif de la commune.
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Michel Berger, les princes des villes sur ICI Isère. Bonjour à vous, merci d'être avec nous cet après-midi. Dans un instant, c'est Miley Cyrus que nous allons retrouver. Mais juste après, on a rendez-vous également avec l'envers du décor. On va se promener ensemble dans le Vercors à la découverte des missions du comité départemental de la randonnée pédestre de l'Isère. Et tout cela avec Alexandre Wibard. Bon après-midi à vous.

0: Daniel Balavoine, Dieu que c'est beau sur Ici Isère. Oui, c'est très beau. Et oui, on va se promener ensemble dans le Vercors cette semaine à la découverte des missions du comité départemental de la randonnée pédestre de l'Isère. Nous sommes sur le terrain entre Saint-Nizier-du-Moucherotte et Cessinet-Parisais pour une opération balisage avec des bénévoles et un agent de comité. C'est Jacques Salager, bénévole et président de la commission des sentiers itinéraires. Il nous explique ses attributions au micro d'Alexandre Huibard.
1: La commission que je préside traite de tout ce qui est sentiers, entretien des sentiers, balisage et tout ce qui est édition d'itinéraires à publier, soit sous forme de topo guide, soit sous forme de carte, soit mis sur internet.
2: Mais une partie de votre travail, c'est de vous occuper des panneaux, justement, de les relever.
1: Alors oui, nous relevons. Disons que lorsque nous faisons ce qu'on appelle la collecte d'informations, nous relevons tout ce qui est panneaux.

0: En particulier, nous relevons la localisation des panneaux, toutes les indications qui sont sur les panneaux, et on relève éventuellement les anomalies pour les faire remonter vers les Comcom, puisque la signalétique dépend d'eux.
1: C'est quoi ? Il y a quoi comme anomalie, par exemple ?
0: Eh bien, si vous voulez, sur les panneaux, on a une charte qui doit indiquer les destinations en majuscule sur la première ligne, et le prochain poteau que vous allez rencontrer sur la dernière ligne en minuscule. C'est aussi simple que ça, faut-il le dire.
1: On va se rapprocher des collègues un peu. On profite, on randonne aussi, joindre l'utile à l'agréable. Pour un petit peu de nettoyage d'espace vert, là, on utilise des sécateurs aussi.
0: Oui, alors oui, lorsqu'on fait du balisage, on fait en sorte que les balises soient visibles. Et pour ça, effectivement, on a des sécateurs, des coupe-branches pour dégager la vue vers les indications. Puisque le but, c'est que les randonneurs qui sont sur le chemin voient les croix qui indiquent que c'est pas le bon itinéraire ou qui voient ce qu'on appelle les continuités, les petits traits horizontaux jaunes qui indiquent que c'est par là qu'il faut aller.
1: Et le travail du comité, c'est-à-dire que vous faites aussi d'autres sorties pour aller relever les panneaux, voir dans quel état ils sont, noter toutes leurs petites spécificités.
0: Alors ça, ce sont les missions de recueil d'informations. Donc là, on part sur un itinéraire prédéfini. Et là, on relève en détail toutes les informations. On a vu les panneaux de signalétique, mais on relève aussi les caractéristiques du chemin. On relève tous les éléments d'aménagement au bord du chemin qui peuvent être utilisés, qui sont à disposition des randonneurs, les bancs, les tables de pique-nique. Lorsqu'on traverse des villages, les commerces, on relève absolument le maximum d'informations.
1: Vous en faites souvent des sorties comme ça ?
0: Ça dépend des périodes, ça dépend. Par exemple, l'année dernière, on a fait un topo guide sur le massif de Belledonne. Et là, il y a eu 38 itinéraires qui ont été relevés pendant l'été.
1: Ça fait pas mal de randos alors pour vous, ça ?
0: Ah, ça fait en gros 38 randos, puisque c'était des itinéraires sur un jour. Donc chaque sortie correspond à peu près à un jour de relevé.
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0: Alex Warren avec Ordinary sur ICI Zer. Dans un instant, Michel Jonas est joueur de blues qui va nous amener jusqu'à 14h. Et juste après les infos, on a rendez-vous avec Les Innocents, un homme extraordinaire. Bon après-midi à vous.
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1: Bienvenue sur Ici Isère, il est 14h. Les infos d'ici. Ce rebondissement dans l'affaire Élodie Kulik, les avocats demandent la révision du procès de Willy Bardon, condamné à 30 ans de réclusion pour le meurtre, le viol et la séquestration de cette jeune femme en 2002 dans la Somme. Les progrès de la science permettant, selon les avocats, une meilleure analyse d'un enregistrement audio et de traces ADN. Où va accoster le bateau de croisière frappé par un possible foyer d'antivirus? Il est actuellement au large du Cap-Vert avec 147 passagers à bord. 3 sont morts, au total 7 cas sont identifiés selon l'OMS. Les îles du Cap-Vert ont refusé hier d'accueillir le bateau. Il devait finalement accoster plus au nord aux Canaries, mais l'Espagne a démenti ce matin. La mort de 2 militaires de 24 et 30 ans à Angers la nuit dernière lors d'un accident de plongée, un exercice organisé dans la rivière Maine. Selon les premiers éléments, il est possible que les 2 plongeurs soient restés coincés dans la cavité d'un pont. Une fin sous tension dans le Cher pour ce Technival installé illégalement depuis vendredi dernier à Cornus, avec des affrontements entre participants et forces de l'ordre cette nuit. Les festivaliers ont tiré des mortiers, lancé des boules de pétanque, des cocktails Molotov et ont utilisé un véhicule bélier. 2 gendarmes sont légèrement blessés, 6 au total depuis le début de ce Technival. On a appris ce matin la disparition de l'actrice Chantal Nobel à l'âge de 77 ans, devenue célèbre grâce à son rôle dans le feuilleton Château Vallon, diffusé sur Antenne 2 en 1985. Elle a subi un grave accident de voiture et restera lourdement handicapée. Ses obsèques se tiendront jeudi dans l'intimité à Ramatuelle dans le Var.
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3: La météo de ce mardi 5 mai, c'est un ciel changeant, parfois menaçant, avec des passages d'averses, des moments d'éclaircies qui alternent avec de brèves averses, parfois orageuses, ces ondées qui touchent en priorité le Nord-Isère, le Vercors et la Chartreuse. Température maximale prévue aujourd'hui, 16 à 19 degrés en pleine et 13 à 14 degrés à 1000 mètres. Pour la journée de demain, instable avec de fréquentes averses l'après-midi. Passez un bon après-midi avec nous sur Ici Isère.
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0: The Rolling Stones, Start Me Up, sur ICI Isère. Côté musique, dans un instant, Eddie Mitchell, Couleur Mentalo en 79. On aura également Jack et Carla avec La Recette, mais aussi Laurent Voulzy, Ma Song of You. Passez un bon après-midi avec nous.
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1: Dans l'agenda service d'Ici Isère, des économies à faire avec des articles de seconde main à petit prix, ce sont les traditionnels vide-greniers. L'occasion d'aller chiner ou simplement de se balader. Le printemps, c'est le moment de faire pousser des fleurs, des aromates ou des légumes dans le jardin ou sur le balcon. Pour cela, il faut des plants. C'est justement ce que vous pourrez trouver à Volnavay-le-Haut, en Belledonne, dimanche, à l'occasion d'un marché aux plants et vide-greniers au parc d'Uriage de 8h30 à 17h30. Avec de quoi se restaurer sur place, il y a aussi des jeux en bois, des animations sportives et une expo concours photo. Arrive dans la plaine de Bièvre, côté Voiron, un pucier proposé ce dimanche par le club alpin Rivois. Ça se passe dans le gymnase, avenue Henri Guillot, de 8h à 16h. Enfin, quelques kilomètres de là, à Saint-Cassien, dimanche également, c'est marché artisanal, espace Maurice Berthet, de 9h à 17h30, avec buvette et restauration sur place.
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0: Louis St. Jones, I in a Corrida, dans les années 80 sur ICI Isère. Dans un instant, c'est Alain Souchon avec Quand je serai KO. On aura également Amir. Et juste avant 15h, Elton John, I'm Still Standing. Bon après-midi en musique.
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1: Ici Isère, passez un bon après-midi avec nous, il est 15h. Tout de suite les infos.
2: 409 personnes sont mortes de noyades l'été dernier, dont une vingtaine d'adolescents, souvent partis se baigner dans une rivière ou un plan d'eau, non surveillés dès la fin du mois de juin pendant une canicule précoce. Selon les derniers chiffres de Santé publique France, le nombre de noyades a augmenté de 14% en 2025. C'est un procès important, un signal assez fort pour les associations de parents. Un animateur du périscolaire est jugé à huis clos aujourd'hui pour agression sexuelle dans une école du 11e arrondissement de Paris. Il a exercé comme vacataire pendant une vingtaine d'années dans cet établissement. L'Espagne dément vouloir accueillir le navire de croisière frappé par un probable foyer d'antivirus. L'Organisation mondiale de la santé avait annoncé son déroutement vers les Canaries, mais les autorités espagnoles attendent l'analyse des données épidémiologiques. 3 passagers sont morts à bord de ce bateau néerlandais, actuellement en quarantaine au large du Cap-Vert. Sur les 149 personnes à bord, il y a 2 cas confirmés d'antivirus et 5 cas suspects, précise l'OMS. Emprisonné depuis presque 2 ans en Algérie, Christophe Glaize renonce finalement à se pourvoir en cassation après sa condamnation à 7 ans de prison ferme pour apologie du terrorisme. Le journaliste de SoFoot espère une grâce du président Tebboune. Les autorités lui reprochent d'avoir été en contact dans le cadre de ses reportages avec des indépendantistes de la Kabylie. Chantal Nobel est morte à l'âge de 77 ans, annonce sa fille aujourd'hui. Star du petit écran des années 80, sa carrière s'est arrêtée après un grave accident de voiture qui la rendra lourdement handicapée.
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1: La météo de ce mardi 5 mai, c'est un ciel changeant, parfois menaçant, avec des passages d'averses, des moments d'éclaircies qui alternent avec de brèves averses, parfois orageuses, ces ondées qui touchent en priorité le Nord-Isère, le Vercors et la Chartreuse. Température maximale prévue aujourd'hui, 16 à 19 degrés en pleine et 13 à 14 degrés à 1000 mètres. Pour la journée de demain, instable avec de fréquentes averses l'après-midi. Passez un bon après-midi avec nous sur Ici Isère.
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0: Un duo mythique, Bill Medley, Jennifer Warnes, pour un film, bien sûr, Dirty Dancing, The Time of My Life. Dans un instant, on ira tous au paradis avec Michel Polnareff, Jérémy Frérot avec Adieu, mais aussi Jean-Jacques Goldman, Puisque tu pars. Passez un bon après-midi avec nous.
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1: 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Si vous cherchez un garage participatif à Saint-Marcellin, vous avez rendez-vous à l'atelier à quelques rues de la gare. Un garage à la croisée des chemins, du garage traditionnel, du libre-service et de la vente de véhicules automobiles. Vous pourrez louer un pont et utiliser le matériel sur place. Des ateliers où vous pouvez être accompagné vous sont aussi proposés. C'est au garage l'atelier de Saint-Marcellin. Ce vendredi, plusieurs vide-greniers se tiennent à travers le département. À Pacte, Les Épars, Romagneux et Tignes-Jamézy. Le moment de dénicher des petits trésors en famille ou entre amis ce vendredi 8 mai. Pour tous les fans de chant et ou de Johnny Hallyday, sachez qu'une immense tournée se prépare. 500 choristes de Grenoble et alentours sont recherchés pour accompagner les chansons du taulier. Les inscriptions se font auprès de la Voice Harmony. À vous de retrouver les liens d'inscription pour chanter prochainement sur scène du Johnny Hallyday. C'est en ligne sur le site internet de la Voice Harmony.
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0: Kiss, I Was Made for Loving You. Ah ouais, qu'est-ce qu'on a pu danser là-dessus en 1978. Dans un instant, c'est France Gall avec Babacar, toujours les années 80. On aura également Benabar, quoi qu'on dise, son nouveau single, mais aussi Dépêche Mode qui nous amène jusqu'à 16h. Et les infos, bon après-midi.
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1: Merci de nous écouter sur Ici Isère, il est 16h. On retrouve tout de suite les infos sur Ici Isère.
2: Les prix des carburants et Sébastien Lecornu annoncent cet après-midi que le gouvernement va changer d'échelle et d'ampleur pour adapter ses aides. Les détails seront donnés en début de semaine prochaine. Une flambée des prix qui entraîne en parallèle une augmentation des ventes de voitures électriques d'occasion. Elles ont progressé de 63% le mois dernier. Où va accoster le bateau de croisière frappé par un possible foyer d'antivirus? Il est actuellement au large du Cap-Vert avec 147 passagers à bord. 3 sont morts. Au total, 7 cas sont identifiés selon l'OMS. Les îles du Cap-Vert ont refusé hier d'accueillir le bateau. Il devait finalement accoster plus au nord, aux Canaries, mais l'Espagne a démenti. Ce rebondissement dans l'affaire Élodie Kulik, les avocats demandent la révision du procès de Willy Bardon, condamné à 30 ans de réclusion pour le meurtre, le viol et la séquestration de cette jeune femme en 2002 dans la Somme. Les progrès de la science permettant, selon les avocats, une meilleure analyse d'un enregistrement audio et de traces d'ADN. Faut-il rendre le vaccin contre la grippe obligatoire pour les soignants? L'Académie nationale de médecine est pour et considère que la recommandation n'est pas suffisamment suivie par les personnels de soins, avec 20% seulement de vaccination. Et puis on a appris ce matin la disparition de l'actrice Chantal Nobel à l'âge de 77 ans, devenue célèbre grâce à son rôle dans le feuilleton Château Vallon, diffusé sur Antenne 2 en 1985. Elle subit juste après un grave accident de voiture. Elle restera lourdement handicapée. Ses obsèques se tiendront jeudi dans l'intimité à Ramatuel dans le Var.
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1: La météo de ce mardi 5 mai, c'est un ciel changeant, parfois menaçant, avec des passages d'averses, des moments d'éclaircies qui alternent avec de brèves averses, parfois orageuses, ces ondées qui touchent en priorité le Nord-Isère, le Vercors et la Chartreuse. Température maximale prévue aujourd'hui, 16 à 19 degrés en pleine et 13 à 14 degrés à 1000 mètres. Pour la journée de demain, instable avec de fréquentes averses l'après-midi. Passez un bon après-midi avec nous sur Ici Isère.
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0: Taylor Swift avec Opalit sur ICI Isère. C'est l'heure de retrouver mon quartier, mon village, Nathalie Mélochet, qui nous emmène cette semaine en Belledonne. Nous sommes à Sainte-Agnès et sur la commune, certains travaillent directement avec la montagne. C'est le cas de Xavier Boeuf, qui a un engagement environnemental assez fort avec son entreprise d'élagage, abattage d'arbres, qui existe depuis presque 30 ans. Xavier est parallèlement éleveur de bovins avec son épouse. Ses deux enfants donnent aussi un coup de main. Tout le monde est impliqué. La famille a un joli cadre de vie.
1: Oui, bah c'est ça, on a un joli cadre de vie et puis oui, là, on a la chance d'avoir des enfants qu'on a inculqué les bonnes choses et qui sont dans la bonne démarche.
2: Oui. Alors, il y en a qui sont des deux enfants scolarisés en pleine, ouais. Le plus petit ici à Sainte-Agnès parce qu'il y a une toute petite école qui va de la maternelle jusqu'au CM2.
1: Bien sûr, tout à fait, qui regroupe les deux communes de Sainte-Agnès et Saint-Mury et qui permettent à nos enfants d'être scolarisés sur le village et jusqu'au CM2 et puis après, ils redescendent sur la vallée pour le reste de leurs études. Voilà, mais c'est une superbe école où j'ai aussi été scolarisé. Donc, c'est la continuité.
2: Alors, vous, votre activité économique, c'est beaucoup autour des travaux forestiers. Parallèlement, l'élevage de bovins. Votre épouse qui s'occupe du petit magasin de producteurs ici sur la ferme. C'est énormément de travail. C'est du 7 sur 7 et ce, quelles que soient les conditions météo.
1: Oui, c'est ça. Oui, on est partagé donc, entre activité, transport, travaux forestiers et travaux de réouverture des broussaillages pour entretenir les terrains. Et ensuite, l'élevage bovin, oui, c'est du 7 jours sur 7, c'est du vivant. Donc on sait qu'on n'a pas de répit. Et puis voilà, c'est autant de bons moments que parfois de mauvais parce que les bêtes, c'est pas sans problème aussi. Et puis on a de plus en plus de contraintes sanitaires, de choses comme ça. Et c'est vraiment un gros volet où on se bat pour être en règle, où on se bat pour respecter les choses et que ça se passe bien parce que nos animaux, on les aime et on veut qu'ils soient en bonne santé et que tout se passe bien, quoi. Voilà.
2: Bientôt la montée des alpages.
1: Oui, bientôt. Oui. Donc deux destinations de vacances, on va dire, pour nos bêtes. Une sur l'alpage de Sainte-Agnès avec un deuxième éleveur de la mairie de Laval. Puis l'autre partie sur le Senépi, qui est un gros alpage dans la partie Matésine, où là, on partage un peu nos troupeaux et puis ils vont passer des belles vacances en montagne en espérant qu'on n'ait pas de problème avec le loup, la prédation et tout ça. Voilà.
2: Vous avez conscience quand même que vous êtes un privilégié.
1: Oui, il paraît. C'est vrai que nous, c'est notre cadre de vie. C'est le tableau qu'on a tous les jours en ouvrant les volets le matin. Donc on y est plus ou moins habitué, mais c'est quand on a le petit moment pour se poser un petit peu, des fois le dimanche, c'est vrai qu'on on reconnaît qu'on a quand même de la chance d'habiter un joli endroit avec une jolie vue et puis voilà, d'offrir aussi ça à nos enfants et voilà, qu'ils grandissent dans un joli cadre.
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0: All Night Long sur ICI Isère. Dans un instant, c'est William Scheller qui va chanter dans un vieux rock and roll. Et juste après, c'est l'agenda des sorties avec Christophe Chardon. Bonne fin d'après-midi à vous.
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0: l'agenda de vos sorties. Christophe Chardon.
1: Je débute avec ce spectacle musical de chez nous, créé et chanté par des Isérois. Le spectacle s'intitule « Au cœur des comédies musicales », une belle performance scénique et artistique. Vous allez accompagner Charles dans un voyage extraordinaire où il aspire à chanter et à jouer sur scène les plus grandes comédies musicales de notre temps. Il y a par exemple « Les Misérables »,« Le Roi Lion » ou encore « Notre-Dame de Paris ». Sans oublier La Belle et la Bête ou Starmania.

0: sous la direction artistique de Valérie Micheli. Les solistes sont Sandra Amico et Franck Colline, accompagnés par un chœur isérois. Au cœur des comédies musicales a lieu le samedi 30 mai, c'est à l'auditorium d'Alpexpo. C'est à Grenoble. Ce rendez-vous à présent qui aura lieu demain, mercredi, un concert de blues, de jazz, pop et soul music à l'Arrosoir. On est à Vorep. C'est une belle soirée de concert Let's Feel Good avec le big band Solissaire. Au programme des standards tels que Duke Ellington, Ray Charles. Ou encore Aretha Franklin et les Beatles. De la musique blues, jazz, pop, soul, grâce à un répertoire inspiré et revisité par deux chanteurs de talent, Yann et Nadège Masnad. Rendez-vous demain, c'est à Vorep et c'est à l'Arrosoir. Et puis à l'occasion des commémorations de la fin de la Seconde Guerre mondiale, le fort de Comboire vous accueillera ce vendredi 8 mai de 14h à 17h30. Vous avez plus d'infos bien sûr parce qu'il faut s'inscrire sur fortdecomboire.fr.
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0: Mon sourire, c'était Zaz, sur ici, et attention, deux cadors arrivent dans un instant. Michel Sardou et le groupe Scorpion.
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0: Avec respectivement Être une femme et Still Loving You. Merci de nous rejoindre. Nous sommes ensemble, toute l'équipe, jusqu'à 19h ce soir. Des places de cinéma sont encore à gagner, je vous le dis en avance. À 17h35 tout à l'heure, deux belles places de cinéma avec de très beaux films à voir en ce moment, que ce soit au Pâté Chérol ou au Pâté Chavant. Sinon, il y a un grand défi qui arrive. Un défi relevé par Serge Perroux. Le 12 juin prochain, il va relier trois grands lacs, Annecy, Aix-les-Bains et Belette, en natation et trail. C'est pour une belle association iséroise, c'est à Saint-Savin, on va en parler dans un instant dans le camp de base d'hier, et que je vous ferai réécouter bien évidemment. Et puis coup de projecteur avec Célia Buny-Roman, dans Ici en Isère ça marche, coup de projecteur aujourd'hui sur l'un des fleurons, et on parle d'économie et de belles initiatives, un des fleurons de l'Isère, vous comprendrez pourquoi. Rendez-vous vers 16h50 tout à l'heure.
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0: Et faisons la route ensemble avec une belle circulation. Actuellement, pas de problème à répertorier sur l'ensemble du département de l'Isère, à Grenoble, à Vienne ou encore du côté de Lyon, à hauteur de Bron, pour rentrer dans la capitale des Gaules.
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0: Avec vos chansons préférées toute la journée, en voici de Michel Sardou et le groupe Scorpion sur Ici Isère.

Elena, sur ici Isère, avec l'info qui arrive à 17h, toute l'actualité bien sûr, ici Isère, à 17h. Je vous offrirai des places de cinéma également, 17h35 tout à l'heure pour Les Patents et Chavant ou et Chirol. Restez à mes côtés, c'est le beau cadeau du jour. Sinon, c'est le chanteur de Kajagougou, Kajagougou avec Touchaï, un tube, ça s'appelle Limal. Il a eu une belle carrière, petite carrière c'est vrai, mais solo ensuite. Et ça donne ça, écoutez.

0: C'était Limal sur Ici Isère. Écoutons Florent Pagny tous ensemble avec la dernière chanson du monde. Ce sera dans un instant après la pause et surtout après avoir accueilli, parce qu'elle nous rejoint tous les jours pour nous parler d'économie et de belles initiatives dans un instant. Eh bien, Célia Bunier-Roman avec ce coup de projecteur sur l'un des fleurons de notre département.
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0: Et aujourd'hui, dans Ici en Isère, ça marche, Célia Bunier-Roman, c'est d'un incontournable de notre département dont vous nous parlez.
10: Tout à fait, une entreprise qui a littéralement façonné les paysages de nos montagnes et changé l'industrie du tourisme de montagne. Une entreprise iséroise basée à Vorep, dont les installations transportent chaque jour des millions de personnes aux quatre coins de la planète. Vous l'aurez deviné, cette entreprise, c'est Poma. L'histoire commence il y a 90 ans. En 1934, Jean Pomagalski, jeune ingénieur de 29 ans, invente le premier téléski. C'est à l'Alpe d'Huez et les premiers skieurs parcourent 215 mètres. C'est tout petit, mais c'est une vraie révolution. Le premier brevet d'invention est déposé en 1936 et s'intitule « Dispositif de démarrage progressif d'une charge entraînée par un câble se déplaçant à vitesse constante ». En 1966, Poma crée la SP4, surnommée l'œuf, la première cabine arrondie.
0: Et puis Poma n'a jamais cessé de grandir.
10: Et oui, l'histoire a débuté dans les Alpes françaises et elle se poursuit aujourd'hui sur tous les continents. Poma, c'est 8000 installations dans 90 pays, 1650 salariés, dont 60% en Auvergne-Rhône-Alpes, un chiffre d'affaires de 520 millions d'euros. On a des télécabines urbaines à La Réunion, au Caire, à Namur, en République dominicaine, et même un chantier en cours en Mongolie.
0: Et puis Poma, l'entreprise nous a fait également une super présentation au salon Mountain Planet.
10: Et oui, tous les deux ans à Grenoble se déroule le salon Mountain Planet qui regroupe les professionnels de l'aménagement de montagne. Évidemment, Poma a un grand stand, mais cette année, ils ont présenté une nouveauté, la toute nouvelle cabine qui s'appelle Pure. Pure, c'est la fille spirituelle de l'œuf de 1966. La même silhouette ronde, confortable, élégante, mais bien sûr un peu rajeunie. La structure est anti-UV, ultra légère, des matériaux recyclables, un système de ventilation naturelle qui fait passer l'air sans climatisation. Comme ça, on est un petit peu moins chaud en été dans les cabines. Dedans, il y a aussi du son Focal, un fabricant de haut-parleurs très haut de gamme qui vient de Saint-Étienne. Du design à la fabrication, tout est 100% français et presque entièrement local. C'est vraiment une très belle fierté industrielle. C'est le génie industriel de l'Isère. On part d'une cabine à neige presque centenaire et on finit par relier les continents.
0: Ouais, belle entreprise, effectivement. Merci Célia, Bunier-Roman. Et on vous dit à demain, 16h50, pour nous parler de l'Isère et de l'économie. Merci beaucoup. Dans un instant, toute l'actualité de 17h. Avant cela, voici la dernière chanson du monde. C'est Florent Pagny.

0: et Florent Pagny que vous venez peut-être de découvrir. En nouveauté sur ICI Isère.
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0: Première radio sur l'actu en Isère, il est 17h. Faisons le point sur cette actualité avec vous, Anna Bonnebazou-Carrère. Bonsoir Anna.
2: Bonsoir Christophe, bonsoir à tous. La circulation des trams interrompue en ce moment même à Grenoble sur le Courbéria, entre la rue d'Alembert et la rue d'Enfer Rochereau. Un incendie a eu lieu dans un appartement du 4e étage d'un immeuble de 6. La police a procédé à des évacuations avant l'arrivée des pompiers. Le feu est maintenant maîtrisé. Les pompiers vérifient que d'autres appartements n'ont pas été touchés par les flammes. Six hommes interpellés à Grenoble lundi dernier, alors qu'ils tentaient de fabriquer des armes avec une imprimante 3D. Les services de police sont remontés jusqu'à eux après plusieurs semaines d'enquête. Âgés de 33 à 69 ans, ils se préparent à l'arrivée d'une catastrophe, d'une guerre civile, et adhèrent tous aux thèses survivalistes. Trois d'entre eux comparaîtront fin juin pour association de malfaiteurs. Les trois autres seront jugés pour détention d'armes de catégorie B et C. La semaine dernière, toujours, la police a saisi près d'1 million d'euros de drogue en Isère. Un record. Les services de police sont remontés jusqu'à 2 appartements nourrices à Grenoble et Échirolle. Dans une des affaires, un individu a déjà été jugé, condamné à 2 ans de prison, dont 1 an ferme, pour laquelle le parquet a fait appel. Un autre homme, lui, est placé en détention provisoire en attendant son jugement fin juin. D'après la police, la saisie d'avoirs criminels a augmenté de 30% dans le département ces dernières années. Tout est à jeter dans ce rapport. La réaction de Jérémy Yordanov, député écologiste de la 5e circonscription de l'Isère, suite à la publication ce matin du rapport de la commission d'enquête parlementaire sur l'audiovisuel public. Lui a participé à cette commission et a voté contre le rapport présenté par Charles-Henri Alloncle, député ciotiste et rapporteur d'enquête. Pour le député isérois, la commission et ce document n'ont servi qu'à semer le doute sur le service public.
3: Moi, je pense qu'il ne fallait pas publier, il ne faut pas laisser faire un travail qui n'est pas un travail sérieux. C'est-à-dire que l'Assemblée nationale est là pour contrôler l'action du gouvernement, pour faire des enquêtes sur des sujets, etc. Donc c'est très bien, mais on n'est pas là pour faire du cinéma. Je veux dire, les auditions, on l'a vu dès le départ, il y avait une volonté d'affaiblir l'audiovisuel public, donc des questions sur des personnes, des insinuations, des choses, des approximations... Le rapporteur qui demandait à des personnes de commenter ce que faisaient d'autres personnes, etc. En fait, l'ensemble des auditions et puis l'utilisation par le rapporteur sur les réseaux sociaux de capsules vidéo juste pour jeter le doute sur des personnes. Et en fait, le rapport, il est à l'image des auditions, c'est-à-dire qu'il n'y a pas tout. Il y a des choses qui sont factuellement fausses, il y a des attaques personnelles, il y a des imprécisions. Il faut une forme de rigueur dans le travail. Moi, j'estime que ça n'est pas à la hauteur de l'Assemblée nationale de produire un rapport comme ça, qui n'a rien d'objectif.
2: Jérémy Yordanov, député écologiste de la 5e circonscription de l'Isère. Ils sont en train de passer un examen déterminant pour leur carrière. Aujourd'hui et demain, le lycée hôtelier de Grenoble accueille les épreuves de cuisine de l'examen des meilleurs ouvriers de France. 166 cuisiniers qui sont venus de toute la France pour passer les épreuves et tenter donc de décrocher ce prestigieux diplôme. En sport, Mathia Pintaric, le goal grenoblois, prolonge avec les Brûleurs de Loup. Arrivé à l'été 2024, il signe pour une 3e saison. Le Slovène a terminé sa saison régulière avec plus de 83% d'arrêts. C'est les meilleures statistiques des gardiens titulaires de la Ligue Magnus en hockey sur glace. Quel temps, Christophe, est-ce que la fête à la grenouille se serait interrompue? J'ai l'impression qu'au moins à Grenoble, non. Il ne pleut plus.
0: Ça va continuer demain, mercredi. Allez, avec encore des orages attendus, de la pluie. Oui, ouais, on continue. En tout cas, c'est ce que nous annonce Météo France Saint-Martin-d'Air. Avec des températures entre, pour la plaine, 14 et 16 degrés. Il fera par exemple 14 degrés à la côte Saint-André, 15 à Voiron, 16 à la Tour du Pin à Grenoble à Vienne. Et plus on prend un peu d'altitude, eh bien plus il fera frais. 11 degrés, 10 à 11 degrés. Attendu par exemple à Lens-en-Vercors. Nous sommes sur le plateau du Vercors.
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0: Et merci d'écouter ici Isère avec un beau duo pour débuter cette heure de 17h. Voici Easy Lover avec les deux Phil, Phil Collins, Philip Bailey.

0: Phil Collins et Easy Lover sur Ici Isère.
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0: Avec le rendez-vous des idées de sortie qui arrive dans un instant, je vais accueillir l'humoriste Romuald de Mofra. Vous le voyez sur les réseaux. Là, vous allez pouvoir peut-être le toucher en chair et en os. Puisqu'il s'arrête à la basse-cour les 7, 8 et 9 mai, Romuald est avec nous, avec vous, après Auria avec Soirée Mondaine.

0: Victoria sur Ici Isère, soirée mondaine. 17h13, Romuald de Monfra, bonsoir.
1: Bonsoir Christophe.
0: Bonsoir, merci d'être avec nous. Vous venez à Grenoble, à la basse-cour, les 7, 8 et 9 mai. Trois belles soirées, c'est dans deux petits jours maintenant. On vous voit sur les réseaux, Romuald de Monfra, avec une saison 3 pour ce nouveau spectacle. Mais en fait, ce goût de la politique, de l'actu, il vous vient d'où, dites-moi, Romuald?
1: Bah, comment ça a commencé tout ça là? Ouais, c'est vrai que ça. Et en fait, ça a commencé comme beaucoup de mes petits camarades. En tout cas, ma vie sur Internet, ça a commencé pendant le Covid, moi, tu vois.
0: Ouais.
1: Et ouais, parce qu'on était en confinement et c'est vrai que bon, voilà, il fallait trouver une manière de s'exprimer. Moi, je fais cette activité-là, dirons-nous du stand-up, de l'humour, du one-man show, on appelle ça comme on veut, hein, mais c'est-à-dire que moi je fais ça depuis 2013-14, et voilà quoi, je suis monté un peu à Paris, puis je commençais à faire un petit peu des petites tournées en 2018-2019, quand tout s'est arrêté en 2020, ça commençait tout juste, tu vois, ouais. Je commençais à y prendre goût, j'avais des choses à raconter, c'était pas aussi... on n'était peut-être pas dans une analyse aussi pointue que maintenant, parce que je pense qu'on met du temps à apprendre notre métier. On était peut-être plus voilà.
0: Sur bon, en tout cas, j'adore hein, Romuald de Monfra. Il y a de la punchline toutes les 10 secondes. Boum, merde. Voilà, ouais. Ça envoie. Et puis, lorsqu'il y a de bien, Romuald, c'est que tous les jours, en ouvrant le journal ou en ouvrant la page sur le net, mais vous ouais. avez mille et un sujets, vous pouvez y aller franco, tous les jours, ça change.
1: Oui, bah c'est ça aussi le fait, c'est pour ça qu'il y a un spectacle aussi par an, quoi. C'est-à-dire que à force de faire une vidéo par semaine, comme tu le dis si bien, c'est-à-dire qu'on n'est pas en rade de sujets, quoi.
0: Non.
1: Donc ouais, puis en fait aussi, à force de parler de l'actualité, il se passe aussi quelque chose, c'est que bah faut se renouveler un petit peu, tout simplement.
0: Ouais, hein. Ouais.
1: Donc c'est vrai que ça nous donne le loisir de faire un spectacle par an, et là c'est le troisième. Tu vois, les deux précédents, je les ai joués à Grenoble aussi. Hein, tu te rends compte?
0: Okay.
1: Et là je reviens avec.
0: Alors en ce moment, il y en a quand même un qui prend cher. C'est notre cher Premier ministre. Hein. J'ai vu là dans les vidéos, ça balance.
1: Ouais.
0: Hein.
1: Ouais, bah ouais, le cornu, bah, il nous donne aussi
0: ouais, à manger.
1: Il nous donne à manger, ouais, c'est vrai. Ouais.
0: L'essence, tout y passe. Hein.
1: Bah ouais, l'essence aussi qui augmente. Ça, on parle de ça, ouais, forcément. Dans le spectacle, j'en parle. Dans les vidéos, j'en parle. Alors après, c'est vrai que pour les gens qui viennent voir le spectacle, tu sais, j'essaye.
0: C'est pas la même chose que les vidéos.
1: Mais non, parce qu'en fait, on retrouve le ton des punchlines. Donc, je pense que les gens sont pas déçus. Mais ce qu'ils aiment bien, c'est que des fois, je profite un peu du spectacle pour tester les prochaines vidéos.
0: Et oui.
1: C'est pour ça que, et oui, comme ça, au moins, ceux qui viennent voir le spectacle, ils ont pas de bis repetita. Tu vois ce que je veux dire?
0: Quel est le client, l'homme politique ou la femme politique qui marche le mieux, qui déclenche des rires?
1: Oh ben en fait selon les vannes un petit peu tous, mais c'est vrai qu'il y a un truc avec oui il y a un truc avec l'actu, mais bon, c'est quand même le numéro un en tête de liste, ça reste Macron quand même. Non mais un peu tous, quand on a eu les 49-3 qui se sont succédés, c'était rigolo parce que ne serait-ce que de dire des fois le prénom et le nom d'Elisabeth Borne faisait même rire avant la blague. tu vois ce que je veux dire. Donc bon voilà, des fois je me rends même pas compte, tu vois, que en fait j'ai l'impression que plus les gens sont fâchés contre quelque chose, plus ça rend la blague drôle.
0: C'est ça. Et en plus, tu amènes ça super bien. Moi, je t'ai un peu découvert, c'est vrai, je te le cache pas, en préparant ce rendez-vous. Je suis tombé tout de suite presque amoureux.
1: Ah ben, merci Christophe, merci, bienvenue.
0: De tes blagues, on est d'accord. Hein.
1: Bienvenue, ben oui, mais bienvenue dans la communauté. Tu pourras.
0: Non, j'aime bien cet humour-là, en fait. Un peu trash, des fois ça y va, et c'est bien de dire des vérités comme ça en une 15-20 secondes. C'est magnifique. En tout cas, tu es trois soirs à la basse-cour à Grenoble.
1: Tout à fait. Jeudi, vendredi, samedi, ouais.
0: Et bien, on va aller découvrir cela. Écoutez, mesdames, messieurs, Romuald de Monfra. Allez jeter un petit coup d'œil et surtout, venez le voir en vrai, en chair et en os. Ce voilà. Sera dans le café-théâtre la basse-cour à Grenoble.
1: Exact, merci Christophe.
0: Bon, en tout cas bravo à toi, saison 3 pour ta tournée, et à très vite à Grenoble dans deux jours maintenant.
1: À très vite.
0: L'hôtel est réservé, il n'y a pas de problème.
1: Beaucoup.
0: Merci, au revoir Romuald.
1: Bye bye.
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0: Ah, pour la bonne humeur avec Romuald, ça va bien se passer. Et voici l'une des plus belles chansons françaises sur le podium. Alors je sais pas ce que vous en pensez vous, mais quand même, hein, en cloque. Voici Monsieur Renaud.

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0: Le bouquet final avec Vanessa Paradis sur Ici Isère. Dans un instant, c'est le clin d'œil de Thomas. Thomas Bortolato, Mathieu Montel ce matin, 8h40. On va réécouter tout cela dans quelques secondes.
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0: Ah bah pour la bonne humeur, vous branchez Ici Isère tous les matins, 8h40, vous avez le clin d'œil de Nelly. Ou le clin d'œil de Thomas. C'était Thomas ce matin aux côtés de Mathieu Montel. Et je pense qu'on va faire un petit peu d'histoire aujourd'hui.
4: Dans un mois, le 5 juin prochain, se déroulera l'épreuve d'histoire géo du baccalauréat.
5: C'est pas celle qui me faisait le plus peur, moi, à l'époque.
4: C'est vrai. Mais... Vous vous souvenez de votre note d'histoire géo au bac, Mathieu?
5: Alors, je peux vous raconter une anecdote. Alors, pour info, j'ai fait une faculté d'histoire. J'ai une maîtrise en histoire.
4: Ah, très bonne note.
5: J'ai eu 4 au bac.
6: Parce que j'avais retournement pas
5: du...
6: de situation.
5: Non, mais vraiment, j'avais pas du tout révisé. Voilà, donc je me suis planté.
4: Bon, bravo. En tout cas, ne vous inquiétez pas pour la copie du baccalauréat. Borto a révisé l'histoire en Isère. Nous sommes le 5 mai. On va remonter le temps d'il y a 488 ans. En l'an de grâce.
5: Ça vous a perdu un petit peu, là.
4: En l'an de grâce, 1538, nous autres gueux faisions la fête, car à Bressieux, nous recevions Messire le roi. Mais lequel, Mathieu, de roi?
5: 1538.
4: Oui.
5: Donc c'est pas un Louis, je pense.
4: Non. Mais c'est un François Ier.
5: François. Ah bah François Ier.
4: Tout à fait. Qui viendra festoyer le 5 mai à Bressieux, 1538, bien sûr.
5: Oui.
4: Le roi qui aimait bien l'Isère, car il venait aussi séjourner une quinzaine de jours à la Côte Saint-André. Le château Louis XI de la Côte Saint-André tire très mal son nom, car en réalité Louis XI n'est jamais venu séjourner.
5: C'est
4: car c'est Philippe Ier de Savoie en 1273 qui a fait construire ce château. À l'époque, il appartenait à l'archevêché de Savoie, dont le Dauphiné faisait partie. Mmh. Avançons quand même dans le temps, si vous le voulez bien, il ne faudrait quand même pas rester coincé en 1538 parce que c'est pas la meilleure période pour nous tous.
5: Il y avait peu de radio à l'époque.
4: Non, en plus, l'horloge doit être cassée, mais c'est pas grave. Nous sommes en 1447, le jeune Louis XI, du coup, maître du Dauphiné, s'installe place Saint-André dans l'hôtel de la Trésorerie pour réformer le territoire. C'est grâce à Louis XI que l'université dauphinoise s'installe aussi à Valence, dont l'UGA actuel aujourd'hui a perpétué la tradition entre le campus de Grenoble et de Valence. La légende veut qu'il viendrait se reposer aussi et chasser à Saint-Baudille et Pipet, c'est dans le Trièves. Il faudra donc attendre 1461 pour que Louis XI devienne ensuite roi de France. Une nouvelle couronne à rajouter dans la copie du bac.
0: Merci pour le cours, Thomas Bortolato. Le clin d'œil de Thomas, c'était ce matin 8h40. On réécoute tout cela, bien sûr, tous les jours à 17h25. Dans un instant, on a toute l'actu musicale. C'est signé Émilie Mazoyer. On prend des nouvelles de votre circulation également, juste après Earth on Fire. Et puis on joue ensemble, comme tous les soirs. Arrive 2 places de cinéma pour le Pâté Chabon ou le Pâté Échirolles pour aller voir le film de votre choix. Et de bons films, il y en a beaucoup en ce moment. Boogie Wonderland, voici Earth on Fire.

0: Earth, Wind & Fire sur Ici Isère. Prenons des nouvelles de votre circulation.
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0: Alors, vous ne serez bloqué dans aucun bouchon de 15, 20, 30 minutes. Par contre, on a dans Grenoble intramuros quelques forts ralentissements qui peuvent vous prendre 4 à 5 minutes tout de même. On a l'avenue des Martyrs, la presqu'île de Grenoble, dans les deux sens de circulation avec un petit peu de monde ce soir. Et puis, la Rocade Sud, chargée dans les deux sens, mais plus particulièrement du carrefour du Rondeau, donc dans le sens Grenoble-Chambéry, du carrefour du Rondeau jusqu'à la sortie quasiment Saint-Martin-d'Hères. Vous êtes très nombreux à circuler ce soir. Patience. Sinon, sur l'ensemble de l'Y grenoblois, sur les grandes artères, je parle de la 48, la 41 ou la 51, on n'a pas de souci de circulation. On circule bien aussi pour rentrer dans Lyon. Alors, à hauteur de Bron, c'est vrai que sur la 43, vous avez toujours un petit peu de monde. Mais c'est quoi? C'est 3-4 minutes à patienter ou à rouler un peu par choc contre par choc. Rien de bien méchant. Et puis à Vienne en vallée du Rhône, les quatre entrées cardinales de Vienne sont bien chargées. Le plus gros bouchon, c'est 7 minutes. Quand vous arrivez par la 41, c'est donc l'est de Vienne. Ou quand vous arrivez par le nord de Vienne, c'est 7 minutes également, boulevard du Rhône Nord et quai Pajot.
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0: Vous vous souvenez de Doc Gynéco, bien sûr. Certains ont acheté l'album il y a plus de 30 ans maintenant. On a des nouvelles de Doc Gynéco. Paraît-il qu'il repartirait en tournée. En tout cas, c'est l'une des actus musicales dont nous parle Émilie Mazoyer. Après Marc Lavoine et Bambou, dis-moi que l'amour.
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0: La musique ne s'arrête jamais. Hein. Marc Lavoine sur ici, Zerek Bambou, dis-moi que l'amour. On va jouer ensemble dans un instant. J'ai pour vous des places de cinéma pour les pâtés, Chavant ou Wichérol. Mais avant cela, on a toute l'actu musicale. C'est bien, on suit tous les jours un petit peu ce qui se fait grâce à vous, Émilie Mazoyer.
1: Salut tout le monde. Émilie, au rapport pour votre dose quotidienne d'actualité musicale. La chanteuse anglaise la plus populaire de la planète fête aujourd'hui ses 38 ans. Happy birthday.

Vanessa a 38 ans. Adèle a déjà vendu plus de 120 millions de disques. Elle a chanté partout dans le monde et a reçu 16 Grammy Awards. Après une résidence à Las Vegas et une série de concerts à Munich en 2024, Adèle avait décidé de faire une pause dans sa carrière musicale pour se lancer dans le cinéma. Eh bien, c'est chose faite. Elle sera dans le prochain Tom Ford, Cry to Heaven, un film historique dans le monde de l'opéra et des castrats en Italie au XVIIIe siècle. Eh, ça donne envie! Si vous étiez ado dans les années 90, vous avez forcément écouté, un peu en cachette, Première Consultation, premier album devenu culte de Toc Gynéco. Sorti il y a 30 ans, Première Consultation est l'un des albums les plus vendus de toute l'histoire du rap français, plus d'un million d'exemplaires. Doc Gynéco a décidé de fêter cet anniversaire avec un grand concert à Paris, à l'Adidas Arena. On l'espère ensuite en tournée. Lynn a vécu le cauchemar que toutes les chanteuses redoutent. Elle a perdu sa voix.

0: Lynn, révélée en 2024 avec ce tube Je pense à vous, était en pleine tournée en ce début d'année quand un soir du mois de février, alors qu'elle était sur scène en Bretagne, sa voix a tout simplement lâché. Plus un son ne sortait. Verdict sans appel des médecins, silence total obligatoire pour Lynn. Pas un mot pendant 2 mois, c'est la seule façon de réparer ses cordes vocales très abîmées. Alors tout est bien qui finit bien, Lynn a donné de ses nouvelles, elle est désormais soignée et vous donne rendez-vous en septembre pour la reprise de sa tournée. Fan de Johnny Hallyday, rendez-vous au ciné le 15 juin, jour de l'anniversaire de l'idole, pour découvrir sur grand écran un de ses concerts cultes, Bercy 95, le Lorada Tour. Projection unique dans toute la France le 15 juin, donc les billetteries sont ouvertes.
1: Émilie Mazoyer, merci pour toutes ces news. Et à demain. Et si nous jouions à présent, surtout vous d'ailleurs, Pâté Échirolles, Pâté Chavant, je vous offre 2 places, vous allez voir le film que vous voulez. Par exemple, au Pâté Échirolles, vous avez actuellement Le Diable s'habille en Prada 2 avec Meryl Streep, Anne Hathaway 20 ans après, hein, 2006-2026. Une belle suite en tout cas qui remporte vos suffrages. Michael également, les spectateurs aiment ce film. Ou encore Juste une illusion, les années 80, avec Louis Garrel, Camille Cotin, Pierre Lottin, film d'Olivier Nakache et Eric Toledano. Donc voyez ces films ou d'autres, puisque je vous offre 2 places pour le film de votre choix. Pour gagner ces 2 places, à vous de reconnaître le mix du jour, le mix du soir. Attention, c'est du français, madame, monsieur.

Le numéro 1, le numéro 2, le numéro 3. Si oui, vous appelez tout de suite le 04 76 46 45 45. 04 76 46 45 45. Et vous allez au cinéma, soit du côté du pâté Échirolle, soit du côté du pâté Chavant, pour aller voir le film de votre choix. On réécoute les trois extraits. Et puis ensuite, c'est Bruno Mars. Vous appelez tout de suite le 04 76 46 45 45.

0: Et c'était Bruno Mars sur Ici Isère. Et après Mars, direction Claix. Bonjour Philippe.
1: Bonjour, bonjour, ici Isère.
0: Bonjour, bonjour monsieur. Vous allez partir en week-end en Ardèche ou vous en revenez?
1: Je vais partir pour le pont de 8 mai.
0: Ouais, vous allez dans quel coin de l'Ardèche, ça m'intéresse?
1: Je vais vers Lamastre, nord Ardèche.
0: Quoi. Ah, magnifique, super. Camping?
1: Petit Airbnb, en amoureux, tranquille, voilà.
0: Vous avez bien raison. Petite balade, petit restaurant, ça va être chouette.
1: C'est clair, ça va être terrible.
0: Ouais, Philippe. Et un petit cinéma, vous prenez, Philippe, ou pas?
1: Ah, carrément, bien sûr.
0: Un petit cinéma pour aller au Pâté Chavant ou au Pâté Échirolle, avec deux magnifiques films en ce moment, hein, j'en parlais il y a quelques instants. Le Diable s'habille en Prada 2, le film sur Jackson, le film sur les années 80 avec Juste une illusion, Louis Garrel, Camille Cotin. D'autres films également, faites-vous plaisir. Quel est le genre qui vous plaît le plus au cinéma, vous, Philippe?
1: Ça serait bien d'aller voir Michael Jackson.
0: Ouais, Jackson. Alors, les critiques professionnelles ne l'aiment pas, par contre, les spectateurs l'adorent. Donc, vous pouvez y aller les yeux fermés.
1: D'accord, génial.
0: Philippe, je vous fais écouter un mix. Si vous me dites qui chante, eh bien, vous gagnez ces deux invitations. C'est parti. L'été, et c'est nu sur la plage. Alors, qui est nu sur la plage l'été, s'il vous plaît?
1: Philippe. Bernard Lavilliers.
0: C'est Monsieur Lavilliers. Magnifique chanson, d'ailleurs. La roqueuse de diamants, mais qui est-ce donc?
1: La violoniste Catherine Lara.
0: Bravo à vous. Et la petite Biguin pour danser l'été sous le soleil, c'est qui?
1: Avec Marc Lavoine.
0: Bravo monsieur Philippe. Connais sa variété française sur le bout des doigts.
1: C'est ça.
0: Bravo à vous en tout cas, on vous offre ces deux places de cinéma.

0: Ah, passez un très bon week-end avec votre compagne du côté de chez nos voisins ardéchois. C'est vrai que pour nous, Isérois, c'est une belle destination, pas loin, et c'est super chouette. Et quelle est la radio que vous écoutez tous les jours?
1: Ici Isère.
0: Merci Philippe, bon week-end.
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0: Et il est tellement heureux qu'il saute, Philippe. Alors, il saute haut comme ça. Voici Van Halen.

0: Eddie Van Halen avec Jump sur ICI Isère. On a Eros Ramazzotti qui arrive dans quelques minutes maintenant. Et Madonna, on va rejoindre 18h, ce sera l'heure de toute l'actualité, bien sûr, le journal signé ICI Isère.
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0: formidable héros sera Mazzotti sur ICI Isère.
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0: Formidable et talentueux. Première radio sur l'actu en Isère, il est 18h01. On fait le point sur cette actualité. Le journal avec vous, Anna Bonnemazou-Carrère. Anna, il fabriquait des armes avec une imprimante 3D.
2: 6 hommes ont été interpellés à Grenoble lundi dernier. Après plusieurs semaines d'enquête, la police avait reçu un renseignement laissant entendre qu'une filière sur Grenoble était susceptible de fabriquer et de revendre des armes. Louise Joyeux, ces individus ont tous un point commun, ils adhèrent aux thèses survivalistes.
3: Ce sont des profils atypiques, prévient le procureur de la République. 6 hommes âgés de 33 à 69 ans. Ils se préparent à l'arrivée d'une catastrophe, d'une guerre civile et surtout sont fascinés par les armes. Les deux plus vieux du groupe sont d'ailleurs d'anciens braqueurs. Chez l'un des hommes interpellés, les forces de l'ordre ont retrouvé une imprimante 3D, des plans et des prototypes d'armes de poing. Mais le projet de fabrication n'a pas abouti, explique Romain Rousseau, chef de service interdépartemental de la police judiciaire.
4: Il y a des éléments d'armes, notamment des crosses qui sont assez facilement duplicables avec les imprimantes 3D. La difficulté étant ensuite de constituer une arme entière et opérationnelle, et donc notamment avec des éléments qui ne sont pas fabricables en 3D, donc notamment le canon et puis tout l'assemblage ensuite.
3: En tout cas, cette tentative de fabrication d'armes maison, c'est une première en Isère. Mais ces hommes ne comptaient pas se lancer dans un trafic, ils voulaient en fabriquer pour eux-mêmes, pour se défendre en cas d'éventuel conflit. 3 d'entre eux comparaîtront fin juin pour association de malfaiteurs.
2: Et les 3 autres seront jugés pour détention d'armes de catégorie B et C. La police qui a aussi fait une saisie de drogue record la semaine dernière, près €1 million de drogue découverte dans 2 appartements nourrices de Grenoble et Échirolle. 2 hommes sont poursuivis. Le premier vient d'être condamné à 2 ans de prison, dont 1 en ferme, mais le parquet a fait appel. L'autre homme est en détention provisoire en attendant son procès fin juin.
0: La circulation de tram interrompue cet après-midi, Courbéria à Grenoble.
2: Un incendie s'est déclaré au 4e étage d'un immeuble d'habitation. Le feu a été rapidement maîtrisé et n'a pas fait de blessés, mais l'appartement est détruit. Ses occupants absents au moment de l'incendie devront être relogés. Cette commission et son rapport n'ont servi qu'à semer le doute sur le service public de l'audiovisuel. Les mots de Jérémy Yordanov, député écologiste de la 5e circonscription d'Isère, suite à la publication ce matin du rapport de Charles-Henri Alloncle, le rapporteur de la commission d'enquête parlementaire sur l'audiovisuel public. Le député ciotiste propose notamment de fusionner France 2 et France 5, France 24 et France Info. Pour Jérémy Yordanov, qui a participé à la commission d'enquête et refusé de signer ce rapport, le document n'est pas à la hauteur de l'Assemblée nationale.
5: Moi, je crois qu'au fond, il n'y a pas de sujet. L'audiovisuel public fonctionne aujourd'hui. Cette commission d'enquête, elle visait simplement à instiller du doute. Mais on n'a pas besoin d'une grande réforme. On peut réformer à la marge ou améliorer les financements, on peut améliorer certaines choses. Il n'y a pas besoin aujourd'hui d'une grande réforme de l'audiovisuel public, je ne crois pas. Je pense que ceux qui posent ce sujet-là sur la table sont ceux qui veulent soit rajouter de la verticalité, soit supprimer complètement l'audiovisuel public.
2: Jérémy Yordanov, député écologiste de la 5e circonscription de l'Isère. Les canicules provoquent une hausse du nombre de noyés dans l'Hexagone d'après Santé publique France. 21 adolescents sont morts noyés l'été passé. C'est 2 fois plus qu'en 2024. Des jeunes qui se sont baignés dans des zones souvent non surveillées pendant la période de canicule de mi-juin à début juillet. L'Auvergne-Rhône-Alpes fait partie des régions les plus touchées par ces noyades d'adolescents. Au total, l'été dernier, 4 personnes sont mortes noyées.
0: Et puis Pinta reste à Pôle Sud une saison de plus.
2: Mattia Pintarić, le goal des brûleurs de loups, vient d'annoncer qu'il s'engage de nouveau avec les hockeyeurs grenoblois. Arrivé à l'été 2024, le Slovène termine sa saison régulière avec plus de 83% d'arrêts. Bon, ça fait juste de lui le meilleur gardien de la Ligue Magnus cette année. Enfin, écoutez ceci. Vous avez reconnu le générique d'une série, d'un feuilleton télévisé des années 80 où Chantal Nobel jouait le personnage principal, l'actrice, est décédée aujourd'hui à l'âge de 77 ans. Chantal Nobel, donc connue comme la star de Château Vallon, star au destin brisé après son accident de voiture avec Sacha Distel.
0: Puissance et gloire, chanté par Herbert Léonard, bien évidemment.
2: Un œil sur la météo de demain.
0: Oui, Christophe. On continue avec la pluie. Aïe, aïe, aïe. Météo France l'a prévu. Donc, logiquement, c'est de la pluie, même des orages qui sont attendus tout au long de la journée, hein, là où vous vous trouvez. C'est vraiment pas seulement en montagne, mais en plaine également. On peut avoir quelques bons coups de tonnerre. Donc, ça reste humide. Des températures en plaine qui seront attendues entre 14 et 16 degrés. On attend du 16 degrés, par exemple, à Grenoble, à Vienne, à Roussillon, 15 degrés à Villefontaine, 14 degrés à la Côte-Saint-André. Il fera 13 degrés sur le plateau Mathézin, à Suville, par exemple, ou encore 11 degrés à Saint-Nizier. Du Moucherotte sur le plateau du Vercors.
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0: Et merci d'écouter ici Isère. Le camp de base arrive dans un instant. On parle de nos montagnes, on parle de cabane libre. Je vous détaille tout cela d'ici quelques minutes. Après, j'ai 10 ans. Voici Alain Souchon pour vous accompagner peut-être à la maison. Côté circulation, pas d'énormes bouchons ou de gros ralentissements à vous signaler ce soir.

0: Et Alain Souchon sur ICI Isère, Miley Cyrus, tiens, on écoute sa belle voix dans quelques secondes.
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0: Et juste après, c'est le camp de base. Le camp de base, c'est une émission où, en général, on parle de montagne, on parle des gens qui y vivent, de ceux qui y créent des événements, mais on y parle également de sport, bien sûr, de nature, de sportifs. Bref, aujourd'hui, tous à poil. Voilà ce que je vous propose. Non, sans rire. C'est une association qui s'appelle Tous à Poil et qui vous propose de rénover des cabanes libres. Vous savez, le poil qu'on met dans les cabanes libres et qui sert à nous chauffer, à nous réchauffer. C'est une belle association qui a travaillé dans le département de l'Isère, massif de Belledonne, massif du Vercors. Et on les accueille dans un instant pour nous parler un petit peu de cette belle association et de leurs travaux pour rénover les cabanes libres qui peuvent servir, on ne sait jamais, en cas d'orage en montagne ou pour aller passer une belle nuit. C'est dans un instant après Miley Cyrus. Oh, no.

0: Miley Cyrus. C'est juste beau, non? Je sais pas, qu'en pensez-vous? C'est juste magnifique. Ce qui est bien aussi, ce sont les cabanes libres en montagne. Ce ne sont pas des refuges où on réserve, où on a un gardien. C'est des cabanes qui peuvent vous abriter. Alors, ça peut être une destination pour passer une nuit, ou ça peut rendre service. Un jour où vous prenez un orage sur la tête, si vous avez une cabane libre juste à côté, c'est plutôt très bien. Il y a une association qui les rénove, ces cabanes libres, et qui s'appelle Tous à Poil. Eh bien, parlons-en.
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0: Alexia, bonjour.
3: Eh bien, bonjour.
0: Bonjour, l'une des membres fondatrices en 2014 de l'association Tous à Poil. Alors, celui qui nous rejoint juste à l'instant sur ici Isère se dit, mais de quoi vont-ils nous parler? En fait, Tous à Poil ou à Poil, c'est une association qui rénove les cabanes libres en montagne. Je crois que vous étiez trois au départ. Pourquoi est-ce que vous avez voulu vous mettre à ce dur travail finalement? C'est pas si simple.
3: Pas si simple, mais assez réjouissant. On a voulu parce que, avant tout, on était des randonneurs qui profitions de ces cabanes en montagne. Et on a eu la chance de croiser parfois des cabanes en très mauvais état, mais aussi en bon état, et que certaines collectivités avaient reconstruites. Donc, c'était l'idée de se dire, les communes ont fait une grosse partie, nous, randonneurs qui les utilisons, donnons aussi un peu de notre temps pour y contribuer.
0: Oui, ces cabanes libres, on va le préciser pour celles qui ne savent pas forcément. On a des refuges en montagne qui sont tenus, qui sont gardés. Ces cabanes libres ne sont pas gardées. C'est un petit peu, j'ai envie de dire, l'abri de secours, en tout cas pour passer une nuit ou deux, pour ceux et celles qui sont en montagne.
3: C'est ça, ça reste quand même, la notion de refuge est quand même toujours présente. La différence avec les refuges qui sont gardés, c'est que du coup, elles sont pas gardées, ces cabanes libres. Et aussi, elles sont gratuites. Elles sont donc pas payantes et toujours ouvertes. En tout cas, nous, sur celles sur lesquelles on travaille, il y a parfois des cabanes en montagne où il faut aller récupérer des clés ou à l'office du tourisme ou des choses comme ça. Nous, on travaille que celles qui sont sur lesquelles elles sont toujours ouvertes et on ne peut pas réserver sa nuit.
0: Oui.
3: C'est là aussi qui fait toute la magie de ces cabanes, on ne sait pas sur qui on va tomber aussi.
0: Ouais, on peut dormir un peu serré, c'est ce que vous voulez nous dire de temps en temps.
3: Non, c'est pas. Parfois, ça peut arriver parce que comme cette notion de refuge est toujours présente, l'idée c'est que même si une cabane est faite pour 6 places, si quelqu'un arrive au milieu de la nuit et qu'il pleut, on ne va pas le mettre dehors. Donc c'est la notion de solidarité, montagnarde qui reste le mot d'ordre.
0: Oui. Est-ce que avec l'association Tous à Poil, vous notez un degré de confort minimal? Est-ce que quand vous rénovez une cabane, vous y mettez automatiquement un poêle qui marche? C'est d'ailleurs le nom de l'association. Quelques possibilités d'avoir un lit plus ou moins confortable, dites-moi.
3: La question du poêle, elle est centrale. C'est ce qui fait le nom de notre association, donc. Et c'est aussi partie du constat, parce qu'il y a plein de cabanes où des fois il y a des vieilles cheminées qui enfument plus qu'elles le réchauffent. Donc nous, ça, dans toutes les cabanes, si vous allez dans une cabane bichonnée par Tous à Poil, vous trouverez un poêle qui marche normalement. Et après, les aménagements, ça dépend vraiment en fait de la cabane en soi, parce qu'il y a des petites cabanes, il y a des plus grandes. Il y a aussi, ça dépend aussi des équipements qu'il y avait déjà. Ça dépend aussi des volontés des communes, parce qu'elles diffèrent un peu chacune. Donc c'est pour ça que dans certaines il y a des matelas et d'autres non. Et après nous, on installe effectivement certaines petites choses de base. Donc vous trouverez toujours un fil à linge, une carte hygiène en papier sur le mur, un garde-manger en général. Voilà, c'est une petite bibliothèque, ça fait partie des choses qu'on installe systématiquement dans les cabanes qu'on entretient.
0: Quand vous aménagez, vous y allez à dos d'homme, comment est-ce que vous faites?
3: Et là aussi, ça dépend vraiment des cabanes et de leur accessibilité. Il y a certaines cabanes qui sont rares, mais sur lesquelles on peut s'approcher en voiture, en pick-up. Dans ce cas-là, c'est facile. Mais c'est pas du tout le cas, par exemple, dans toutes les cabanes de Beldon dont on s'occupe. La plupart, on monte les affaires avec ce qu'on appelle des clés de portage. Donc c'est ça qui permettent notamment aux gardiens de refuge aux bergers, des fois, en fait, de charger des charges un peu plus lourdes et qui dépassent un peu, qui rentreraient pas dans le sac à dos. On a aussi parfois pu bénéficier d'héliportages, dans le sens où, toujours en Beldon, en fait, il y a souvent des héliportages avant la saison pour les bergers et pour les refuges. Donc ça nous est arrivé en fait de faire monter les poils par ce biais-là. Mais sinon, bien souvent, on achemine voilà, les matériaux dans notre sac à dos et clé de portage.
0: Ouais, félicitations à vous, Alexia. Vous n'êtes pas seule, bien sûr, dans l'association Tous à Poil. On continue à en parler dans 3 minutes. Restez avec moi.

0: Funky Town sur ici Isère dans le camp de base avec l'association Tous à Poil ce soir.
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0: Nous sommes ce soir avec Alexia, elle nous présente son association. Ils sont plusieurs dans cette association, Tous à Poil. D'ailleurs, vous n'êtes pas forcément en Isère, vous vous occupez des cabanes un petit peu partout en France, Alexia.
3: C'est vrai qu'on a commencé, une des premières cabanes qu'on a bichonnées, c'était en Belledonne, dans le Haut-Bréda. Mais donc nous, le siège social est basé dans le sud des Hautes-Alpes, dans les Baronnies, du côté de Sisteron. Voilà, plus de 10 ans qu'on a lancé cette aventure. On s'occupe maintenant de cabanes qui vont en gros du Jura jusqu'aux Pyrénées orientales, en passant par le Vercors, les Baronnies, le Beaumont et donc Belledonne.
0: Est-ce qu'il y a un site qui répertorie toutes ces cabanes libres le jour où on est un petit peu coincé en montagne, pris par un orage, je sais pas, et qu'on est un petit peu limite? Est-ce qu'on peut trouver ça sur le net ou pas?
3: Sur Tous à Poil, on a répertorié les cabanes qu'on a entretenues. Et sinon, il y a un super site qui s'appelle refuge.info, qui est un site coopératif sur lequel on peut voir non seulement en fait les cabanes libres qui ont été répertoriées, mais chacun peut aussi contribuer en mettant des photos, des commentaires. Et ça, c'est super intéressant parce que parfois, donc ces cabanes libres, elles figurent sur les cartes hygiène par un petit pictogramme, mais il y en a une grande variété. Il y en a certaines qui sont en très bon état, d'autres beaucoup moins. Donc ce site, il permet vraiment de voir dans quel état est la cabane. Donc on fait une randonnée, on peut regarder sur le tracé notre trajet qu'on envisage, à quoi ressemble la cabane qu'on va croiser, voir si on va pouvoir compter dessus ou pas.
0: En tout cas, merci à vous. J'imagine que vous faites de la rando à non plus pouvoir, Alexia, et que vous usez de ces cabanes libres.
3: Oui, oui, tout à fait. C'est parti de là, c'est que on les utilise en tant que randonneurs, donc on est content aussi de contribuer à les entretenir, à donner un peu de notre temps pour elles, parce que c'est quand même une richesse. Donc certaines communes avaient vraiment rebâti ces cabanes libres, mais après c'est aussi à nous, randonneurs, utilisateurs, de contribuer, donc ça nous fait aussi plaisir de rendre l'appareil.
0: Allez, on termine avec un petit message de prévention. On va dans une cabane libre. Qu'est-ce qu'on fait quand on repart? Le minimum, c'est quoi?
3: Le minimum, c'est déjà de laisser la cabane aussi belle qu'elle l'était, donc en redescendant ses déchets. Ça, c'est un peu la chose de base. Et puis après, on peut aussi rentrer du bois sec pour les suivants. On peut laisser, on laisse des garde-manger, donc on peut laisser des fois des fonds de pâte ou qui serviront pour les randonneurs qui seront un peu en difficulté. C'est déjà une bonne base.
0: C'est déjà une belle, belle base, effectivement.
3: Et un petit mot dans le livre d'or pour les suivants et ce sera parfait.
0: Félicitations à vous tous. Je ne sais pas si vous êtes en cours en ce moment ou si vous avez d'autres projets à venir de rénovation, j'imagine, là, parce que c'est un petit peu la période.
3: C'est ça. Là, la saison des chantiers commence tout juste. On a eu un premier chantier en avril. Voilà, l'association se développant, on a mis en place des antennes locales, donc pour un peu aussi entretenir ces cabanes.
0: Et on peut vous rejoindre. On va sur le site internet. On vous donne un coup de fil.
3: Tout à fait. On a le calendrier des chantiers. Donc parfois certains se remplissent très vite. Et en tout cas, vous nous envoyez un petit mail, un coup de téléphone et. Voilà, chacun peut participer, c'est aussi ça qui fait la richesse de ces chantiers, parce qu'il y a certaines personnes qui savent bricoler, qui ont envie de transmettre, d'autres pas du tout, qui aiment juste randonner en montagne, mais qui ont envie de participer et qui ont aussi envie d'apprendre à un peu plus bricoler. Donc c'est vraiment aussi des moments d'échange de savoir, de partage de connaissances.
0: En tout cas, merci pour toutes ces précisions, Alexia. Tous à Poil, l'association qui rénove les cabanes libres partout en France et dans notre département en Isère. À très bientôt, Alexia, et bel été de randonnée. Merci.
3: Merci, au revoir.
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0: Et en montagne, il y a deux belles soirées qui arrivent les 8 et 9 mai prochains, c'est-à-dire dans quelques jours. Les bons conseils de Pauline Boulet arrivent, ce sera dans un instant. On va prendre des nouvelles de la route. On va écouter Jack et Carla avant cela avec la recette.
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0: C'était Jack et Carla sur Ici Isère. Quelles sont vos conditions de circulation dans notre département ?
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0: De bonnes conditions, voilà ce que vous rencontrez ce soir. Si vous circulez dans Grenoble intramuros, quelques légers ralentissements, mais c'est vraiment très très bien si vous prenez votre voiture sur les grandes artères, Roquette Sud par exemple, là aussi cela roule plutôt bien, 18h31. Vous sortez de Grenoble en direction de Crolles-Chambéry, très bien sur la 41, la 51 également, celle sud circule bien, et la 48 aussi pour rejoindre Voreppe ou encore Voiron et partir sur Lyon ensuite, la 43 justement dans le sens Bourgoin-Jallieu-Lyon avec à hauteur de Bron en fin d'autoroute, un ralentissement de 4 minutes, rien de bien méchant. Et puis à Vienne en vallée du Rhône, est-ce que cela va mieux? Oui, on a encore l'entrée nord de Vienne chargée sur près de 6 minutes, c'est sur le quai Pajot.
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0: Il y a des airs que l'on reconnaît au bout de 2 secondes. Cette chanson en fait partie. L'air de Baker Street et l'air de Jerry Rafferty sur Ici Isère, votre radio. On écoute Céline Dion également, pour Que tu m'aimes encore. Et pour vous accompagner peut-être ce soir à la maison, tranquillement sur la route.

0: 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Il est 18h40, il est l'heure de retrouver dans le camp de base Pauline Poulet pour sa montagne pas à pas. Pauline qui vous donne de très bons conseils tous les jours. Et aujourd'hui mardi, vous êtes généreuse avec nous, Pauline.
1: J'ai non pas un, mais deux événements à vous proposer pour cette fin de semaine, pour profiter de ce long week-end printanier. Et si vous travaillez, ça peut vous concerner aussi, puisque ça se passe en soirée. La promesse est plutôt alléchante. Il s'agit d'aller admirer les étoiles avec un spécialiste de l'observation astronomique, mais aussi, en parallèle, d'assister à un spectacle, à une conférence, et d'aller observer la faune sauvage, là aussi, avec un professionnel. Et oui, tout ça en une seule soirée. Ça se passe dans le Vercors et ça s'appelle la Tournée des Étoiles. L'événement suit un seul et même programme, mais se déplace, en l'occurrence, à Luz-la-Croix-Haute le 8 mai, puis à Grèce-en-Vercors le 9 mai. Deux lieux et un même massif, donc le Vercors. Et il y a une bonne raison à cela, je cite, « Le parc naturel régional du Vercors a rejoint le cercle des sites reconnus pour la qualité de leur ciel nocturne grâce au label Réserve internationale de ciel étoilé ». Autrement dit, la vue sur les étoiles y est particulièrement belle et on aurait tort de se priver de les observer.
0: Est-ce que vous pouvez nous en dire un petit peu plus sur les soirées du 8 et du 9 mai ?
1: Eh bien, on commence par le vendredi 8 mai. La Tournée des Étoiles s'installe à La Jarjatte, sur la commune de Luz-la-Croix-Haute, à partir de 17h. Vous pouvez assister à une conférence animée par la Ligue de protection des oiseaux. Vous pouvez également participer à un débat sur l'avenir du territoire pour imaginer collectivement le futur en montagne. Le collectif Les Étoiles de Luz propose également, en fin de journée, une observation du soleil, avec des lunettes spéciales, bien sûr. Et puis, une fois la nuit venue, à 20h30, il y aura un spectacle de théâtre forain qui s'appelle Martine et le tarot de la nuit. Et pour bien finir la soirée, à partir de 22h, deux sorties sont proposées. Soit une balade aux étoiles de 30 minutes, loin de toute pollution lumineuse, avec un spécialiste de l'observation astronomique. Soit une balade avec un accompagnateur en moyenne montagne pour observer la faune sauvage du Vercors. Le lendemain, à Grèce en Vercors, le programme est le même.

0: Luce la Croix Haute ou Tournée des Étoiles, Grèce en Vercors, tout simplement.
1: Eh ben merci pour ces belles infos et allez voir notre beau ciel en pleine nature et proche de nos montagnes. Merci Pauline et à demain, 18h40. Dans un instant, les coulisses de la télévision, Patrice Gascoin, on va faire un petit pas de côté, tiens. Avant cela, Close to Me, si je vous dis Close to Me, si je vous dis les années 90, vous pensez à The Cure.

0: Les Cure sur ici, Isère, avant d'écouter avant 19h Amir ou encore Jeannette et Paul Ketevas.
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0: Avec les coulisses de la télévision et Patrice Gascoin. Aujourd'hui, Patrice, vous avez envie de nous emmener au théâtre, mais sans bouger de notre canapé, juste en regardant France 3 ce soir.
3: Vous le voyez là, le banc, sur la scène du Théâtre de la Renaissance, à Paris? Oui, là où est assise Isabelle Carré. Eh bien, dans une seconde, Bernard Campan va venir s'asseoir à côté.
4: Excusez-moi, je peux?
5: Ah oui, bien sûr. Monsieur, s'il vous plaît.
4: Vous m'avez parlé?
5: Oui, pardon, mais vous faites vraiment beaucoup de bruit.
4: Moi?
5: Oui, vous pourriez baisser un peu votre musique, parce que là, franchement, je m'entends plus lire. Hein.
4: Oui, bah la musique, ça s'écoute fort, ça, madame, mais je préfère encore être sourde d'entendre certaines conneries.
3: Elle ne part pas très bien, la première rencontre entre Isabelle Carré et Bernard Campan dans Un pas de côté. Ce grand succès théâtral s'invite ce soir dans votre salon. France 3 a la bonne idée de nous en proposer une captation. Elle est réalisée par Dominique Thiel. Alors si on voit bien ce que fait un réalisateur de fiction télé, est-ce que filmer une pièce, la capter comme on dit, c'est finalement signer une réalisation quasi invisible aux yeux des téléspectateurs, Dominique Thiel?
6: Non, je crois pas. Quand on filme un spectacle, on a forcément une approche purement subjective. Ce que je m'impose, c'est de rester restituer le plus fier.

0: fidèlement possible les intentions du metteur en scène, tout en essayant de montrer au mieux le travail des acteurs. Il faut qu'on comprenne le texte, les relations qui existent entre les comédiens, les émotions qu'ils ressentent ou qu'ils cherchent à faire ressentir. Il faut qu'on comprenne la mise en scène, et parfois il faut faire vivre le lieu dans lequel on filme. Quand vous allez voir une pièce en tant que spectateur, il y a parfois des détails qui peuvent vous échapper. Vous ne voyez la pièce qu'une fois, si vous êtes assis un peu loin, pas forcément concentré du début à la fin, vous pouvez rater des choses. L'idée pour moi, c'est justement d'apporter au téléspectateur ce que le spectateur dans la salle ne verra pas forcément, lui donner des clés de compréhension supplémentaires. Et puis sinon, ça reste certes ma vision du spectacle que je transcris en essayant d'y apporter une approche cinématographique, donc une dimension supplémentaire.
1: Dominique Thiel, y a-t-il une tension particulière chez Isabelle Carré et Bernard Campan le soir de la captation de leur pièce ?
0: Tension, non, mais c'est vrai qu'il y a toujours un enjeu particulier pour les comédiens. Ils savent évidemment bien qu'au-delà de leur prestation sur la scène, la captation du spectacle qu'ils interprètent restera la trace et la mémoire du spectacle. Ils ont plus que l'habitude d'être filmés et ce sont deux formidables comédiens. On partage juste la même motivation et la même envie de bien faire les choses.
1: Dominique Thiel, réalisateur de la captation de Un pas de côté, une formidable pièce avec Isabelle Carré et Bernard Campan ce soir sur France 3. À demain pour écouter Les Trois Coups des nouvelles coulisses télé.
2: Merci Patrice. À demain, belle soirée télé. À 19h, c'est le journal. Ensuite, 19h-20h, c'est 100% années 80 avec Laurent Petit Guillaume. Je vous ai annoncé Amir. Il arrive dans un instant. Voici tout de suite Sandra sur ICIS.

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1: Ici Isère avec en nouveauté Amir à l'imparfaite. On écoute Jeannette pour Que te vas, c'est pour rejoindre 19h toute l'actualité sur Ici Isère.
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0: Marquette, Eva, c'est Jeannette sur ICI Isère. On vous souhaite une belle soirée, bien évidemment, à l'écoute de votre radio. Le journal arrive dans moins de 20 secondes et nous revenons demain à 16h30.
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0: 100% années 80, Laurent Petit-Guillaume, après le journal de 19h. Allez, bonne soirée et à demain. Voici le journal.
2: Le gouvernement prépare de nouvelles mesures face à la flambée des prix des carburants qui se prolonge. Sébastien Lecornu annonce qu'il s'exprimera en début de semaine prochaine, mais il promet déjà, Audrey Tison, un changement d'échelle.
3: Oui, il va falloir changer d'ampleur et d'échelle, estime Sébastien Lecornu. Il évoque des filières qui subissent une hausse du coût des matières premières, sans les citer. Une source gouvernementale nous confirme un oui, de nouveaux pans économiques vont bénéficier de mesures, en plus des agriculteurs, pêcheurs et transporteurs qui ont été les premiers à toucher des aides, et en plus des Français qui font beaucoup de routes pour le travail. Ces derniers vont pouvoir se manifester dès la fin du mois de mai. Mais hors de question pour le gouvernement d'arroser large avec des mesures touchant tous les Français sans discrimination. Le Premier ministre promet de garder un cap, le soutien à l'activité et à ceux qui travaillent, tout en veillant à ne pas creuser le déficit. Bref, la baisse de la TVA réclamée par le RN n'est clairement pas d'actualité. Pour Sébastien Lecornu, on ne peut pas gaspiller l'argent du contribuable n'importe comment en promettant des baisses de taxes complètement illusoires.
2: Audrey Tison depuis l'Assemblée pour ICI. Une nouvelle réunion doit se tenir jeudi soir à Matignon autour des prix des carburants. C'est l'une des affaires judiciaires les plus médiatiques en France, le meurtre d'Élodie Cuic. Dans la Somme, en 2002, jeune directrice d'une agence bancaire, enlevée dans sa voiture, violée, son corps partiellement brûlé. Dans cette affaire, un homme a été définitivement condamné à 30 ans de réclusion et cet homme, Willy Bardon, veut obtenir un procès en révision. Ses avocats comptent sur l'évolution de la science pour prouver son innocence, Aurélien Tirard.
4: Oui, ses avocats comptent sur l'intelligence artificielle pour réanalyser un enregistrement de 26 secondes, pièce maîtresse de l'accusation. Un appel au secours passé aux pompiers par Élodie Cuic, de mauvaise qualité. On entend les hurlements de la victime qui vient d'être enlevée et deux voix d'homme. Lors des deux procès, les jurés ont reconnu Willy Bardon. Et pour prouver le contraire, l'IA permettrait aujourd'hui, selon ses avocats, d'enlever les bruits parasites de l'enregistrement et de dire de manière fine s'il s'agit bien de lui. C'est pourquoi ils veulent une nouvelle analyse vocale. Ils souhaitent aussi une nouvelle expertise ADN, car dans cette affaire, si un ADN a fini par confondre un premier homme mort un an après le meurtre, un ami de Willy Bardon, il existe aussi un autre ADN mystère, jamais exploité, car la technologie ne le permettait pas. C'est désormais possible, selon Gabriel Duménil, avocat de Willy Bardon.
5: Nous savons qu'il y a une personne dont l'ADN est identique sur les deux scènes, et c'est pas Willy Bardon. Willy Bardon, il n'apparaît nulle part dans les ADN. Il n'y a rien, il n'y a pas de trace de Willy Bardon. Grâce aux nouvelles techniques, nous allons pouvoir déterminer avec certitude si ses cheveux, ses poils appartiennent à telle et telle personne.
4: Cette technique a déjà permis de résoudre récemment plusieurs cold cases. Au procureur d'Amiens désormais de dire s'il répond favorablement aux demandes de Willy Bardon.
2: Les explications d'Aurélien Tirard. Où va accoster le bateau de croisière frappé par un possible foyer d'antivirus? Toujours pas de réponse ce soir. 147 passagers sont à bord. 3 sont morts, 2 membres d'équipage malades et une personne qu'à contact vont être évacués dans les prochaines heures via le Cap Vert. Sortir de la dépendance envers la Chine et assurer des débouchés aux usines qui montent en puissance en France. Le gouvernement vient d'annoncer un plan national terres rares. Pour l'occasion, les ministres de l'économie et de l'industrie ont fait le déplacement à Lac, près de Pau, où une usine franco-japonaise de production de terres rares est en train de voir le jour. Alexis Morel.
6: Pour l'instant, il faut se projeter. L'usine ne démarrera qu'en début d'année prochaine. C'est encore un vaste chantier.
7: Dans ce bâtiment, qu'est-ce qu'on va faire? On va avoir un ensemble de mélangeurs décanteurs. Vous voyez les premiers qui sont arrivés.
6: Mais à terme, ce site ambitionne de couvrir 15% de la production mondiale de terres rares lourdes, éléments de base des aimants qui font tourner les moteurs électriques. Et ça passera par le recyclage d'anciens aimants pour en produire de nouveaux.
7: Quand j'ai commencé en 2019, j'ai proposé du recyclage. Et là, on m'a dit, mais le recyclage des terres rares, c'est pas avant 2035.
8: complètement faux.
6: Frédéric Carencotte, le fondateur de l'usine.
7: On entend être une référence mondiale dans ce domaine. Oui, c'est possible, c'est crédible. Il est important d'avoir une stratégie, de s'y tenir.
6: Cette stratégie du recyclage, du raffinage en France pour réduire l'hégémonie chinoise, le gouvernement compte l'appuyer en accélérant les procédures administratives. Mais il veut aussi pousser la demande de terres rares made in France. Sébastien Martin, ministre de l'Industrie, a donc un message pour les fabricants de voitures électriques et d'éoliennes.
9: Nous leur demandons d'avoir des vraies stratégies de diversification et d'aller acheter auprès de producteurs français ou européens leurs aimants permanents qui sont faits à partir de ces terres rares qui sont raffinées ici. Je défends l'industrie française, mais je dis aussi à l'industrie française qu'elle a ses responsabilités à jouer dans cette affaire.
6: Certaines aides publiques versées aux industriels seront ainsi conditionnées à la diversification de leurs approvisionnements.
2: Alexis Morel, un dernier mot pour vous dire qu'on a appris la mort de Chantal Nobel, aujourd'hui à l'âge de 77 ans, connue dans les années 80 pour son rôle notamment dans la série Château-Vallon.
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0: Demain mercredi, du côté du ciel en Isère, on continue malheureusement avec la pluie et même les orages. Ils sont attendus par Météo France, Saint-Martin d'Air, un petit peu partout sur le département, en plaine comme en montagne. On attend des températures comprises en plaine entre 14 et 16 degrés. Il fera entre 11 et 12 degrés à 1000 mètres d'altitude.
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11: Bonsoir à tous, bienvenue si vous nous écoutez pour la première fois. Autant vous prévenir tout de suite, jusqu'à 20h, c'est retour dans les années 80, grâce aux tubes qui ont marqué cette décennie, donc place aux souvenirs, et ça commence comme ça.

0: La vie par procuration, c'était Jean-Jacques Goldman.
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0: Et après ce classique de Goldman, l'artiste le plus emblématique des années 80, on enchaîne avec le plus grand groupe espagnol de l'histoire de la musique. Ils étaient trois, Ana, Nacho, José María. Ils ont marqué toute une génération. Il s'agit du groupe Mecano, bien sûr. Sorti en 88, leur tube Mujer contra Mujer devient quelques mois plus tard, pour la France, une femme avec une femme. Et pour info, Ana poursuit sa carrière solo. Elle vient de sortir un nouvel album magnifique qui s'appelle C'est Acabado el Show. Mais revenons aux années 80.
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0: 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En attendant, Queen, Another One Bite the Dust, juste après ça.
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2: Dans l'actualité administrative et numérique d'ici Isère, Internet et les ordinateurs, ce n'est pas accessible à tout le monde, niveau matériel ou au sujet des connaissances. Pour pallier ces difficultés, la MIF, Maison Emploi et Entreprise de l'Isère, a mis en place un espace public numérique avec des ateliers collectifs et un accompagnement individuel ouvert à tous les publics pour développer une stratégie de recherche d'emploi, accéder à un ordinateur pour consulter les offres d'emploi sur Internet, effectuer des démarches administratives ou encore bénéficier d'une aide sur l'outil informatique. Des permanences sont organisées chaque jour de la semaine à Saint-Égrève et Hébin. Plus d'informations auprès de la MIF Isère. À Jardin, en Pays Viennois, des ateliers d'initiation au numérique sont proposés gratuitement aux plus de 60 ans sur inscription pour apprendre à manier ordinateur, tablette, smartphone. Des ateliers qui s'adaptent au rythme de chacun. C'est tous les vendredis matins à l'espace associatif de la commune.
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0: All in My Heart.
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0: Et pour la suite, j'ai choisi une chanson de légende. Si vous vous prénommez Hélène et que vous avez environ 37 ans, c'est sans doute grâce à Rock Voisine. Eh oui, en 89, c'est Hélène qui domine les classements. Tout d'abord au Québec et en France dès le 11 novembre, dans le top 50 numéro 1 pendant 9 semaines consécutives. Rock devient le premier Canadien numéro 1 du top avant Bryan Adams, Céline Dion et Garou quelques années plus tard. Allez les Hélène et les autres, maintenant vous pouvez chanter.
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0: U2, c'était With or Without You. Et oui, ça fait 39 ans qu'on aime ce titre et l'un des meilleurs groupes de rock de l'histoire, les Irlandais de U2, qu'on aimerait tant revoir sur scène. Bon, bonne nouvelle, dans un instant, à 20h, c'est Décibel, Émilie Mazoyer reçoit ce soir Kit Sophie, la bassiste de Hyphen, qui débute une carrière solo. Allez, en attendant, Jeanne Masse arrive avec Johnny, juste après ça.
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2: Il est 20h, oui, et c'est Décibel, toute l'actualité musicale avec ce soir une artiste qui a fait ses débuts avec ses amis, dont Santa, que vous connaissez bien désormais, et Adam dans le groupe Hyphen Hyphen. Oh, les souvenirs. Était bassiste et co-compositrice de Hyphen Hyphen, trois albums entre 2015 et 2023. Puis, elle a été réalisatrice artistique pour les immenses succès solo de Santa. Elle se lance, elle aussi, en solo sous le nom de Kid Sophie, à découvrir et à aimer ce soir dans Décibel.
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2: Salut à toutes, salut à tous et bienvenue dans Décibel. Ravie de vous retrouver en direct jusqu'à 21h pour faire ensemble un tour joyeux et complet de l'actualité musicale. L'anniversaire du jour est celui de la chanteuse anglaise Adele. Le coup de cœur, la découverte, c'est Metro Verlaine, un groupe de rock français que vous allez aimer. Le Blind Test de ce soir s'intéresse aux chansons qui vous ont fait vibrer il y a tout pile 30 ans. Oui, Blind Test spécial 1996. C'est-à-dire que ça nous fera plaisir, mais ça nous mettra quand même un bon coup de pelle, ces chansons qui ont 30 ans. 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Le standard est ouvert et Alexandra vous y attend. Le numéro du standard, 0810 055 056 0810 055 056. À gagner ce soir, ça fait drôlement plaisir, le nouveau roman de Éric Emmanuel Schmitt, Après Dieu, il y a Papa. C'est un bouquin magnifique qui raconte l'histoire d'amour entre le père et le fils Mozart. Ah bah oui, tout le monde connaît Wolfgang Amadeus, mais Léopold, le papa, eh ben, il n'y est pas pour rien dans l'histoire de Mozart. Alors c'est ce livre qui est à gagner ce soir au Blind Test. Éric Emmanuel Schmitt qui sera d'ailleurs bientôt notre invité pour les chansons préférées le samedi dans Décibel. Voilà, vous avez le programme. Un petit coup de Laurent Voulzy aussi, c'est prévu puisque il vient de sortir son autobiographie. Je file retrouver mon invité maintenant. C'est Kid Sophie. Mais bonsoir, belle enfant.
4: Hello.
2: Hello. Alors, je t'appelais Line à l'époque de Hyphen Hyphen. J'adore ce pseudo Kid Sophie, ce nom de scène qui n'est pas tout nouveau, contrairement à tes chansons solo là qui viennent de sortir. Kid Sophie, ça arrive quand
4: Ça arrive avec Hyphen, en fait.
2: Ouais, hein.
4: On a toujours écrit tous les trois, mais moi, j'aimais bien écrire tard le soir. Et je pense que je suis arrivée à un moment où j'écrivais des choses qui étaient très intimes et reliées un peu à un journal intime, j'imagine.
2: Ouais.
4: Et ça prenait du sens que ça passe par ma voix. J'ai mis beaucoup de temps, du coup, à ce que ça prenne forme, parce que j'ai commencé à écrire peut-être en 2022.
2: Ah ouais. Oui, quand même. Et nous sommes 4 ans plus tard, voilà. En 2026. Alors juste pour se rappeler, Hyphen Hyphen, si vous les aviez vus en concert, eh bien Kid Sophie, elle était sur la scène derrière une basse.

0: Je le disais, c'est pas rien, hein. iPhone, c'est quand même 3 albums, énormément de concerts, des victoires, de la musique, des choses comme ça. C'était entre 2015 et 2023. Mmh. C'est ton groupe d'ado qui est devenu le groupe du début de ta carrière, en fait.
1: Bah, c'est la fondation de ma vie, hein. Je pense que je peux le dire. J'ai rencontré Santa et Adam à 15 ans dans la cour de récré. J'étais une ado très timide. Un peu loner.
0: Et t'étais déjà musicienne?
1: Oui, je faisais de la basse. J'ai commencé à 14 ans et j'ai rencontré Santa dans la cour de récré. Du coup, il cherchait une bassiste. J'ai fait une audition et tout. Et j'ai été prise.
0: Sérieux? Ouais. Mais c'est en faisant les choses sérieusement qu'on arrive à faire des grandes choses.
1: Parce que c'était sérieux tout de suite. Je crois que quand je suis rentrée dans le groupe, on s'est dit « Ok, par contre, on fait ça de notre vie. » on avait cette ambition de jeunesse aussi, je pense, et de liberté où on se mettait pas trop de limites. Et je pense que ça m'a beaucoup aidée avoir confiance en moi.
0: Oui, tu parles de timidité. C'est vrai que vu les scènes que vous avez faites avec iPhone, hein, des plus petites, des débuts aux plus grandes, enfin vous avez joué dans des zéniths, vous avez joué vraiment dans des lieux énormes. Ça t'a guéri ta timidité ou juste t'as appris à bosser avec?
1: Je pense que j'ai appris à bosser avec, mais après je trouve qu'il y a cette chose formidable dans la scène et je pense que c'est pour ça que je m'y retrouve. J'ai l'impression de me dépasser aussi, où à partir du moment où on met le pied sur la scène, il y a quelque chose qui se passe, où je sais pas si c'est une sorte de dissociation, parce que je pense être quand même présente, mais il y a quelque chose assez d'inouï qui arrive, et là j'ai confiance en moi, ce qui m'arrive rarement.
0: Et quand tu fabriques de la musique, quand t'es en studio, quand t'es derrière des machines ou derrière des instruments, j'imagine que tu bosses aussi sur des ordi, enfin voilà, quand t'as cet environnement-là, est-ce que là aussi tu es timide ou bien est-ce que ta timidité est réservée aux humains
1: et Bah justement, elle est réservée aux humains. Et moi, j'aime bien bosser, pas vraiment dans des grands studios, j'adore travailler chez moi. Je suis un peu une geek, j'aime bien faire de la prod toute seule, c'est quelque chose qui m'apaise énormément. Et c'est vrai que ça devient plus compliqué quand il faut parler.
0: Alors, cette carrière à toi, solo, Kid Sophie, elle commence, tu le disais, quand t'es encore avec iPhone. Tu commences à te dire qu'il y a des choses qui arrivent, mais qui sont pas pour le groupe, qui sont pour toi. C'est un peu le même process que Santa nous a
1: exactement,
0: raconté.
1: Exactement, ça m'a aussi, hein. Ça m'a donné envie, en fait, quand je l'ai vu faire. Et je voyais qu'elle se sentait très bien par rapport à ça.
0: Ouais.
1: Je me suis dit, mais pourquoi pas, parce que je suis dans ce processus et je voyais qu'il y avait quelque chose qui se passait en elle, qui lui faisait du bien. Et je me suis dit, ok, ça me tente aussi.
0: Et en plus, ça fait du bien à celles et ceux qui écoutent. Kid Sophie, pour le moment, a sorti 2 chansons. Il y en a une des deux qui s'appelle Love Again.

0: Mais tu chantes comme un petit oiseau. On le savait pas. Non mais c'est fou ça. Toi tu le sais depuis quand que t'as cette voix?
1: Bah franchement j'ai toujours été très gênée avec ma voix. Et ça, enfin ma voix en général, je pense le fait de m'exprimer et le fait d'accepter de chanter, ça m'allait très bien de faire des chœurs.
0: Ouais.
1: Avant. Et je pense que c'est vrai quand je suis rentrée dans un processus où j'ai commencé à écrire, c'était différent qu'avec iPhone parce que je commençais avec une mélodie de voix, ce que je faisais jamais. Et en fait, en commençant par une mélodie de voix, ce que je faisais, c'est que je commençais à chanter en yaourt.
0: Ouais.
1: Et il y a des thèmes qui s'abordent. Je pense que tout passe principalement par l'émotion. Et à partir de là, je me suis dit, ah, bah, ma voix, elle sort, en fait. C'est étrange. Qu'est-ce qui se passe? J'imagine que c'est en grandissant, en ayant plus confiance en moi. Et bah, en fait, je la découvre un peu en même temps que je sors mes morceaux.
0: Ouais.
1: Donc, c'est un peu ça.
0: T'as commencé les concerts aussi.
1: Oui.
0: Comment ça se passe?
1: C'est trop chouette. C'est que la première fois que j'ai joué sur scène, j'étais en tournée avec Santa, parce que je jouais avec elle aussi sur scène. On avait joué au Lézard Festival, qui est un festival queer lesbien. Et Santa, pendant les balances, elle m'a dit, bon, c'est un peu ton festival. Fais ton morceau, s'il te plaît. Et moi, au début, je fais, mais non, t'es folle et tout, je vais jamais faire ça, j'ai trop peur.
0: Tu laisses sortir l'arc-en-ciel qui est dans toi.
1: Et elle m'a un peu poussée. Et du coup, pendant son set, j'ai joué un de mes morceaux, qui est pas sorti encore d'ailleurs.
0: Ouais.
1: Et je me suis dit, c'est un peu kiffant quand même. Et grande chance, je me suis fait reprogrammer au Lézard Festival en tant que Kid Sophie l'année d'après.
0: Donc, c'est que t'as laissé quand même un bon souvenir. Voilà.
1: Ouais, et le concert s'est trop bien passé. J'ai pu faire un remix de Tattoo qui était super d'ailleurs.
0: Bravo.
1: Donc, trop chouette.
0: Bravo. Voilà une histoire qui est au tout début, mais d'une artiste qu'on suit depuis déjà pas mal d'années. Ça fait, tu te rends compte, 10 ans, plus de 10 ans maintenant. Le premier album d'iPhone, ouais. C'est 2015. Donc, ouais, ça fait un bail. Alors, écoutez, Kid Sophie, la chanson s'appelle Closer to You. C'est le début d'une grande aventure. En solo donc.

0: fille de Kim Wilde et Charlotte Gainsbourg. Mais non, mais pardon, mais j'adore. Closer to You, Kids Sophie. Ben voilà, c'est lancé, c'est parti cette histoire. Ouais. Donc t'as déjà sorti deux chansons, on écoutera la deuxième tout à l'heure, qui s'appelle Love Again. Il y a des concerts, je vais vous donner les dates si vous voulez aller applaudir Kids Sophie, les amis.
1: Oui, venez.
0: Mais oui, le 13 juin à Périgueux, au Sans Réserve.
1: C'est la pierre de la Pride en plus, ça va être fun.
0: Ah, ça c'est bon ça. Le mois de juin au festival Cabourg, mon amour. Et festival Les Nuits Guitares à Beaulieu-sur-Mer, ça c'est au mois de juillet. On reviendra tout à l'heure sur la nouvelle chanson Love Again. Là maintenant j'aimerais que tu me parles d'une autre partie de ton travail. Mm-hmm. Après iPhone iPhone, il y a donc cet album solo de Santa. Qui est devenu un énorme succès.
1: Oui, c'est fou.
0: Tournée dingue, Bercy, enfin bon, tous les plateaux télé, toutes les radios, c'est vraiment un gros truc. Et j'aimerais savoir, tiens, par exemple, sur Popcorn Salé, qui est une des premières chansons que les gens ont découvert, quel était ton job ? Allez, viens !

0: organisatrice artistique et arrangeuse, qu'est-ce que ça veut dire?
1: Ça veut dire pas mal de choses. Après, on travaille toutes les deux avec Santa, donc c'est vraiment une co-réalisation. Santa, c'est une super productrice aussi. Et je pense que le fait qu'on se connaisse depuis qu'on est 15 ans, enfin, on se comprend énormément au niveau des juste textures de son et des visions, j'imagine. Et c'est arrivé assez simplement. Il y avait Santa avait déjà fait son EP et elle bloquait un peu sur des titres et elle m'a dit tu veux pas essayer quelque chose? Et je me suis dit ok, parce que bah c'est ma meilleure amie, je l'aime, et puis j'aimais bien les morceaux, et je sais que j'ai commencé par travailler sur Où va le temps qui s'en va.
0: Ouais.
1: Et j'ai pris son projet Ableton, parce qu'on travaille sur Ableton, c'est un logiciel pour faire de la musique. Et j'ai commencé à m'amuser dessus, en fait, à mettre ce que moi je ressentais par rapport à ce qu'elle avait écrit, par exemple. Et ça me faisait penser à quoi, à quelle texture de son. C'est quelque chose qui me plaît de faire des textures. Je pense que c'est un des seuls moments où j'ai pas de syndrome de l'impostrice, où je sais que je sais le faire.
0: Ouais. Oui, donc ça veut dire ajouter, par exemple, des instruments,
1: c'est
0: des
1: choses. Ça peut être des synthés, ça peut être plein de choses. Ça peut être aussi écrire des guitares, écrire des lignes de basse. Et en fait, on voulait vraiment que la voix soit le sujet principal, parce qu'elle a quand même une voix qui est incroyable. Et tout ça, c'était un peu un jeu qui était assez drôle pour moi, parce qu'en plus, j'avais plein de références que j'avais pas, parce que je connais pas très bien la musique française. Et je pense que c'était un peu le fun qu'on avait en écrivant cet album. Bah, c'était que ça soit un peu hybride, en fait. Ouais. Et je crois que ça nous plaisait à toutes les deux, et on a pris beaucoup, beaucoup de fun à le faire, et je suis trop, trop fière, je suis trop fière d'elle. C'est trop bien.
0: Voilà, et il y a évidemment ce tube imparable.

0: Alors, avec pour le coup énormément de clins d'œil à la variété française, ouais. Et spécialement à Céline Dion.
1: Oui, absolument. Voilà. Mais pour moi, dans ma tête, c'était les Talking Heads un peu.
0: C'est ça, voilà. Et ben, c'est exactement là que je voulais t'emmener. C'est que je suis sûre qu'il y a de ça aussi. C'est qu'on dit, OK, on fait une chanson Céline Dion. Alors, en plus, c'était rigolo, puisque je crois que c'est le même studio, la même console.
1: Ah oui, elle voulait absolument le même micro. Donc, on a trouvé le bon micro dans le bon studio et avec des personnes incroyables en plus. Enfin, c'était génial de faire ça. Super expérience.
0: Et toi, quand elle te dit qu'elle veut faire une chanson, donc Céline Dion, étant donné que Céline Dion n'est pas dans tes références musicales.
1: Pas quand même, Céline. Quand même.
0: On la connaît, mais je veux dire, en tout cas, c'est pas ton inspiration.
1: Oui.
0: Comment tu tords ça?
1: Je dis, ok. En fait, je crois que j'aime bien suivre aussi des personnes qui ont une vision et les accompagner là-dedans et essayer. J'adore les Legos, tu vois. Enfin, je sais pas, genre suivre des instructions et essayer de trouver des chemins.
0: Tu veux pas monter une commode Ikea? Parce que moi, j'en ai une dans un carton puni. C'est ça ton kiff?
1: Un peu.
0: Mais on va t'amuser, ta gamme. Ok, ouais, donc suivre comme ça,
1: d'avoir un peu des directives, mais genre de rester très dans une énergie créative en fait là-dedans et trouver des solutions ou des biais parfois de transformer quelque chose. Où je sais que Santa, il y a eu des moments où elle était contente parce que j'ai bougé des morceaux où elle pensait pas que ça allait être comme ça et ça lui créait une surprise aussi qui était superbe et on repartait de ça et on finissait ça ensemble et c'est vraiment des moments que je chéris et j'ai hâte qu'on fasse la suite aussi.
0: Oui, et puis c'est la preuve éclatante aussi que finalement des carrières solo, ça veut pas dire laisser tomber les copains.
1: Non, jamais de la vie.
0: Parce qu'en fait, vous êtes restés très groupés, iPhone autour
1: Exactement.
0: Du projet de Santa.
1: Regarde, même juste sur mon projet, la personne qui enregistre mes voix, c'est Santa. C'est elle qui me coach, elle m'aide à finir mes paroles. Quand je lui fais toujours écouter mes morceaux et les sortir, elle me dit mais il manque un pont, ou genre, t'as pas bien fait ça. Et Adam, il m'aide à faire les visuels. Enfin, on reste en fait, on reste ensemble parce qu'on s'aime et je pense qu'on se comprend artistiquement aussi.
0: Et puis c'est beau de pouvoir se réjouir aussi du succès des autres quand on a partagé. Alors certes, le succès que vous avez connu avec iPhone, mais aussi les galères qui étaient affiliées à ça.
1: Bien sûr.
0: Parce que vous étiez super jeune et vous étiez lancé sur les routes tout seul, sans chaperon. J'ai bien essayé, moi, de m'incruster de temps en temps pour les surveiller, mais il y avait rien à faire. Non, mais c'est quand même particulier ce que vous avez vécu, tous les trois.
1: Oui, je pense qu'on a eu beaucoup de chance de vivre à une époque où c'était aussi plus simple d'être un groupe. Il y avait encore des subventions. Je pense qu'il y avait plein de choses qui se passaient où c'était possible. C'était plus simple, en tout cas, je trouve. Il y avait quand même un réseau de nouvelles scènes qui était chouette. On croisait les mêmes personnes. Il y avait des salles dans lesquelles on pouvait jouer plus facilement. Et surtout, en tout cas, de découvrir ça en sortant du lycée, de pouvoir gagner nos vies, en fait, même comme ça, c'était une chance inouïe, je trouve.
0: Et ils sont donc encore ensemble aujourd'hui avec la dernière fois qu'on vous a vu sur la scène des Victoires de la Musique. Du coup, c'était pour la victoire de Santa. Et ça, c'était chouette. On va écouter Recommence-moi pour se souvenir de cet excellent moment. Embrasser Santa aussi, toujours. Et puis ensuite, on découvrira une autre chanson à toi, Kid Sophie, qui s'appelle Love Again.
2: Oui.

0: tournée de Santa qui vient de s'achever après 500 000 billets vendus, 50 zéniths, 25 festivals, etc. Enfin, c'est la folie. Vous pourrez le voir au cinéma, ce concert, le 4 juin prochain. Et alors, c'est très facile pour réserver vos places. Il faut écrire sur un moteur de recherche Santa au cinéma. Ça m'aime bien quand c'est simple, comme ça. Ça me va très bien. Santa au cinéma, donc le 4 juin. Toi, c'est une tournée voilà, que tu as suivie sur toutes les dates, aussi en tant que directrice musicale.
1: Oui.
0: Ça aussi, c'est encore un job essentiel.
1: Hein. Après, je le faisais déjà sur iPhone. En fait, j'aime bien écrire les shows. J'aime bien écrire ce qui se passe entre les morceaux. Et enfin, l'album de Santa, par exemple, dure 40 minutes, mais on jouait 1h40. Donc, qu'est-ce qu'on fait de tout ça? Et comment on rend le moment le plus cool pour les gens qui vont voir le concert, en fait? Et Santa, bien sûr, faisait partie du processus aussi. Mais c'est quelqu'un qui adore un peu Disney, ce genre de trucs. Et il fallait trouver des sons qui faisaient peur, mais pas trop, parce qu'il y a plein d'enfants en fait aussi qui vont voir le concert. Enfin, c'était vraiment monter un spectacle, c'était une super expérience, j'ai adoré le faire.
0: En fait, c'est ce qui est la différence entre le concert et le spectacle.
1: Ouais, c'est ça.
0: Ça, j'en ai parlé souvent avec Julien Doré aussi, qui fait hyper attention à ça. C'est ok, bien sûr, il y a les chansons, etc., mais l'artiste, il reste sur scène pendant tout le concert, et donc il faut qu'il se passe des choses, et des choses que même nous, le public, on réalise pas. Des sons, des choses, mais voilà, il faut que quelqu'un
1: le fasse. Même moi, sur scène, je suis à gauche sur mon praticable, et en fait, je passais mon temps parfois à redécouvrir des choses, parce que Santa, elle volait de partout, il y avait du feu à ma gauche, à ma droite, j'étais waouh, je dois être concentrée sur ma guitare.
0: En tout cas, bravo, parce que ce job de réalisatrice artistique, d'arrangeuse ou de directrice musicale de la tournée, ça dit aussi beaucoup de choses de ta personnalité, c'est-à-dire que tu sais être dans l'ombre et te réjouir que le fruit de ton travail voilà soit apprécié par tout le monde, et c'est pas tout le monde qui est comme ça.
1: Oui, mais je sais pas, moi j'aime bien aussi me faire discrète et c'est nouveau enfin de vouloir monter mon projet et d'être seule sur scène aussi, c'est très différent, mais je sais que j'aime bien les deux. Et c'est quelque chose que je veux garder dans ma vie parce que je crois que c'est mon équilibre.
0: Et elle sait faire les deux. Kid Sophie, vous avez entendu Closer to You. Vous allez découvrir Love Again. À tout de suite.
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0: Et l'actu de ce mardi 5 mai, c'est l'anniversaire d'Adèle, la découverte de Métro Verlaine, un vrai coup de cœur, un blind test autour des chansons qui ont marqué l'année 1996, et puis la biographie de Laurent Voulzy. Vous avez le programme, on est ensemble jusqu'à 21h, et je file retrouver mon invité, Kid Sophie. On a entendu, cher Kid Sophie, tout à l'heure, ta chanson Close to You.

0: comme j'ai des rêves de personnes âgées, étant âgée, j'ai dit tout à l'heure la fille de Kim Wilde et Charlotte Gainsbourg, mais t'as peut-être d'autres références un peu plus dans ta génération.
1: Pas forcément. En fait, j'ai eu de la chance de grandir aussi avec des parents qui écoutaient beaucoup de musique, donc ouais. Je suis tombée très rapidement dans Tears for Fears, ce genre de choses.
0: Oui.
1: Qui est une énorme référence d'ailleurs pour ce morceau. Parce que j'adore les pianos avec plein de réverb.
0: Ouais, ça c'est bon.
1: Et ouais, je pense qu'il y a ça. Il y a aussi beaucoup de Kate Bush. Je pense que sur le couplet, il y a du M83.
0: Oui.
1: Enfin, il y a plein de trucs. De toute façon, j'écoute beaucoup de musique depuis longtemps et j'ai plein de tiroirs. En fait, je vois un peu ça. J'adore mélanger en fait plein de choses. Ça part d'une émotion et après, comment j'ai envie de l'habiller. Et ça me dit, ah, ça me fait penser à ce morceau. Et je m'amuse avec ça.
0: Je vois que tu t'amuses, parce qu'elle nous le dit, alors vous ne la voyez pas, car c'est de la radio et pas de la télé, mais je vous décris, Kit Sophie a non seulement la bouche qui sourit, mais les yeux qui sourient aussi en nous parlant de ça, et ça, c'est, je pense que c'est très très bon signe. On entend des chœurs là sur Closer to You, tu fais tes propres chœurs aussi?
1: Oui, mais il y a un peu Santa en fond sur ce morceau.
0: On l'entend un peu à la fin, il me semblait bien. Je me demandais, comme ça, ouais, elle avait un peu l'oreille. Bon, en tout cas, il faut aller voir Kit Sophie en concert. À Périgueux, sans réserve, le 13 juin, au festival Cabourg, Mon Amour, et au festival Les Nuits Guitares de Beaulieu-sur-Mer, au mois de juillet, début juillet. Comment ça se présente sur scène? T'es toute seule, toute seule?
1: Ouais, je suis toute seule, c'est très nouveau pour moi. Je pense que j'essaie un peu de découvrir déjà ce que j'aime faire, et de m'amuser. Ce que j'ai compris, c'est que j'aimais bien le faire. Parce que ça me faisait peur, je ne savais pas. Le premier concert que j'ai fait, je me suis vraiment posé la question de est-ce que ça va me plaire?
0: Est-ce que je vais aimer chanter seule?
1: Être en lead, devoir parler aux gens.
0: Eh oui, c'est
1: entre
0: vrai.
1: Les morceaux.
0: Ah, mais oui.
1: Parce que moi, je ne le faisais pas sur iPhone, je n'avais pas envie. Hein.
0: Tu t'es entraînée.
1: Ça me faisait peur.
0: Bonsoir, Cabourg.
1: Santa, elle m'a coachée, elle m'avait écrit des trucs au début. Ouais. Elle me dit, tu dis ça si tu bloques et tout. Et en fait, c'est assez naturel et en fait, je me sens bien. Et ça m'amuse et j'ai trop hâte là de remonter sur scène parce que les concerts qui se sont passés, il y avait une énergie qui était vraiment folle et ça m'a fait du bien. Et je pense que ce projet, je le fais pour me faire du bien aussi essentiellement.
0: Est-ce qu'il sera intégralement en anglais ou est-ce que il y a du français qui te vient aussi?
1: Il y a un titre qui est en français qui est arrivé tout seul dans la nuit, un soir, qui s'appelle Mes Nuits.
0: Mais c'est vrai, ça, c'est pas une légende.
1: Non,
0: alors, il y a des chansons vraiment qui viennent toutes seules.
1: Ça m'a hyper surprise. Je m'en souviens, j'étais rentrée et j'étais dans mon. J'ai un endroit où je travaille dans ma chambre, quoi. Et j'avais mis une petite lumière orange.
0: Ouais.
1: Je me rappelle vraiment bien. Et j'ai pris ma guitare électrique qui était complètement désaccordée et j'ai commencé à chanter avec. Je pense que j'étais un peu triste. Et il y a ça qui est sorti. Je me suis dit, waouh, je suis en train de chanter en français, c'est trop bizarre. Mais je l'ai enregistré sur mon dictaphone et je l'ai pas réécouté parce que ça me faisait peur. Et après, je l'ai réécouté, je me suis dit, ah, mais je crois que c'est pas mal. Et ça a été un peu une lutte interne de me dire, hey, qu'est-ce que je fais de ce morceau? Mais en même temps, je trouvais ça beau.
0: Ouais.
1: Et je l'ai fini. Et je suis trop fière et je vais le sortir le 22 mai.
0: Oh,
1: donc, trop bien.
0: Eh ben, on l'écoutera dans décibels.
1: J'espère.
0: Oui, faites-moi confiance. On va rester sur ce dossier Kit Sophie et on va le suivre de près. Love Again, la chanson qu'on va écouter maintenant. Qu'est-ce que tu peux nous en dire? Pourquoi est-ce que cette chanson-là, par exemple, quand elle est venue, tu t'es dit, mais oui, clairement, ça, c'est ma chanson. Je peux pas l'imaginer chantée par quelqu'un d'autre, même si j'ai du mal. Tu avais peut-être du mal à l'époque à t'imaginer en tant que chanteuse au
1: oui,
0: milieu d'une
1: sûr.
0: Scène. C'était encore plus dur d'imaginer que quelqu'un d'autre la chantait.
1: Oui, je pense que c'était des choses que je vivais... Enfin, là, c'était plutôt dans un délire de rupture amoureuse, on va dire.
0: Ça fait des très bonnes chansons.
1: Oui, exactement.
0: Beaucoup plus que les mariages.
1: Je dis maintenant.
0: Oui.
1: Mais je pense que j'étais un peu coincée dans un état où j'arrivais plus à ressentir des choses parce que j'avais trop peur de me réouvrir, parce que j'avais peur d'avoir mal, je pense. Et j'étais complètement fermée à tout. Et c'était pas un moment où j'étais très bien, mais j'ai écrit ce morceau et je me suis dit que j'analysais mes émotions et que j'étais, qu'est-ce qui se passe avec mes émotions, justement. Et c'est comme ça que ce morceau est sorti. Et depuis que je l'ai sorti là, ça va beaucoup mieux, d'ailleurs. Donc c'est chouette.
0: Alors ça c'est une très bonne nouvelle et on te souhaite encore plein d'histoires d'amour, quand même un peu foireuses pour faire des bonnes chansons, mais pas trop pour briser ton petit cœur, ça marche?
1: Oui.
0: Allez, Love Again, Kit Sophie, c'est un projet, vous l'avez compris, à suivre de très près, prochaine étape le 22 mai, la chanson en français, Mes Nuits.
1: C'est ça.
0: Bon, on s'en reparlera d'ici là. Et merci d'être venue nous voir.
1: Merci à toi, vraiment.
0: Bonne route, Kit Sophie, et dans Décibels, Love Again. Mmh.

0: Sophie, vous l'aviez découverte dans iPhone. Elle était bassiste. Ensuite, elle a travaillé sur l'album solo et la tournée de Santa, elle aussi, issue de iPhone. Et la voici donc désormais en solo, Kid Sophie, Love Again, que vous venez d'écouter. Le prochain concert de Kid Sophie, ce sera le 27 mai au Darius Club de Lons-le-Saunier.
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0: Alors, il ne les fait pas, mais Laurent Voulzy a quand même 77 ans. Il était temps de raconter sa vie. Il a sorti ses mémoires, écrites en collaboration avec Isor Le Faou. C'est un bon choix. Elle connaît bien le dossier Voulzy, puisque c'est sa compagne. Donc forcément, ça fait sens. Il parle de son enfance, pleine de rêves, mais aussi de blessures. Il parle de sa rencontre avec Alain Souchon, qui allait changer leur vie, pour le coup, à tous les deux. Que ce soit les doutes ou les moments de grâce. Le cancer aussi qu'il a frappé en 2014, il n'en avait pas parlé à l'époque, Laurent Voulzy. Il s'est fait soigner en Angleterre. Il avait peur qu'en fait, les journalistes en France se mêlent un petit peu trop de sa vie et notamment de sa santé. Donc, il a préféré être discret. Il raconte tout ça donc dans cette autobiographie, ses mémoires qui viennent de sortir aux éditions du Cherche Midi. Et ses mémoires s'appellent « Caché derrière ». Clin d'œil au titre de son troisième album. Ça me plaît, « Caché derrière ». Et dessus, il y a cette chanson, oh là là, merveilleuse. Le rêve du pêcheur. Il faut lire Laurent Voulzy. Faites-moi confiance, le bouquin est incroyable.

0: derrière le troisième album de Laurent Voulzy, sorti en 1992. Énorme succès, victoire de la musique, etc., etc. Et alors, il va prendre l'avion, Laurent Voulzy, pour aller jusqu'à New York au mois de juillet. Tous les ans, à Central Park, il y a des grands concerts gratuits tout l'été. Ça s'appelle la Summer Stage. Et il y a un jour de l'été qui est consacré aux artistes français. Ça s'appelle le Bastille Day. Bon, alors ça tombe pas le 14 juillet, ça tombe le 12 juillet cette année. Et donc, grand concert gratuit en plein air dans Central Park. Et les artistes qui cette année vont représenter la France, donc auprès du public new-yorkais, c'est Black M, Star 80, qui ont été rebaptisés pour l'occasion Legends of the 80s. C'est quand même David et Jonathan, hein, mais bon, tu peux leur parler anglais si tu veux. Laurent Voulzy, donc qu'on vient d'entendre, et Michel Polnareff, voilà, qui avait dit oh, je fais mes adieux, total, tu l'appelles à New York, il vient évidemment. Ça va être un très beau moment. 12 juillet, gratuit, à Central Park, le Bastille Day. Bravo pour cette organisation sans faille au Consulat Général de France à New York.
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0: Allez, on va faire un petit bond dans le temps. 30 ans en arrière, 1996. Oh, que de tubes cette année-là. C'est le thème de notre blind test ce soir. On joue avec Claire. Bonsoir Claire.
2: Bonsoir Émilie.
0: Comment ça va ?
2: Ça va, très bien. Et vous ?
0: Ça va super, merci beaucoup Claire. On joue également avec Elisabeth. Elisabeth, ah, c'est une habituée du blind test, notre Elisabeth.
2: Oui.
0: Elle aime ça, la fièvre du jeu.
2: Oh, tu peux pas savoir. Et des chansons et des jeux en général.
0: Mais oui, mais je
2: la
0: comprends.
2: La culture générale, hein, ben de
0: oui.
2: Tout.
0: Alors moi aussi, ah, mais ouais. Quand même plus la musique, hein, parce que si on fait un quiz sur les capitales européennes, à un moment, je vais perdre.
2: Ah ben moi, il y a de tout. Hein. Sur ici, Belfort-Montbéliard, il faut qu'on ait une culture générale. Voilà.
0: Ben c'est formidable. Eh ben on sert à ça aussi, nous, le service public, puisqu'en ce moment, il y a des incultes qui se demandent à quoi on sert. Eh ben on sert à ça. Enfin,
2: oui. Je vous
0: jure. Et à s'amuser aussi, à donner de la bonne humeur, créer du lien, être heureux ensemble, quoi. Hein, ça pourrait être un beau...
2: passer quelques minutes avec vous pour... Moi, c'est une bouffée d'oxygène, tiens, Émilie, je dis pis.
0: Oh, c'est gentil.
2: Dire, tu es contente. Non, mais moi, ça me fait du bien, tu le sais. J'ai besoin de parler, de jouer, de... Voilà, c'est comme
0: oui.
2: Ça. De la
0: être
2: musique, danser.
0: Heureux. Ensemble, c'est quand même pas compliqué,
2: oui.
0: Ça pourrait être un très beau projet de société. En tout cas, je sais que c'est le projet de cette radio et je suis bien fière d'y participer. Alors Claire, oui. Elisabeth, commençons par les
2: oui.
0: Cadeaux. Parce qu'ici, on fait les choses dans cet ordre-là. D'abord, je vous gâte et après, on joue. J'ai la joie de vous offrir un livre que j'ai adoré, le nouveau oui. Roman d'Éric Emmanuel Schmitt. Celui qui fait les cuisines ? Non, celui qui est traduit dans 48 langues, joué partout dans le monde, ses pièces de théâtre, ses romans, etc. Oh. Il est formidable, Éric Emmanuel Schmitt. Juste après Dieu, il y a Papa, c'est le nom de ce roman. Et en fait, c'est l'histoire de Mozart et de son père.
2: Parfait.
0: Ouais, Mozart et son père, comment leur relation a évolué oui. Entre le moment où Mozart est tout petit, plein de promesses, mais qu'il faut évidemment l'encourager, au moment où Mozart est une star. Est-ce qu'il va être loyal ou est-ce qu'il va un petit peu abandonner son père. C'est merveilleusement bien écrit, donc Éric Emmanuel Schmitt. Et c'est le cadeau de ce soir, donc je suis ravie de vous en offrir
2: un beau cadeau.
0: À chacune un exemplaire. Claire, Elisabeth, c'est déjà gagné.
2: Merci, moi j'adore merci. La lecture et je merci lis beaucoup. Lionel Richie. Hein,
0: ah, la bio
2: que j'ai reçu.
0: Alors, ça
2: oui,
0: te
2: oui.
0: plaît ou pas?
2: Ah oui, tout à fait. Oh, oui, oui, oui, très bien. Et je découvre plein de choses, effectivement. Oh, c'est impressionnant.
0: Il est formidable. Ouais, les mémoires
2: ça,
0: de Lionel Richie, les amis.
2: Ah,
0: si
2: oui,
0: vous
2: ne
0: savez pas quoi lire cet été...
2: C'est tout, bien avant.
0: Ouais.
2: Hein.
0: Si vous ne savez pas quoi lire cet été sur la plage, il faut que vous lisiez ce bouquin, parce que la vie de Lionel Richie, c'est juste incroyable.
2: Bah, c'est enrichi. C'est très riche.
0: Ben voilà. Allez, on repart en 96,
2: oui.
0: Mesdames. Donc, Claire, Elisabeth, bon. En 96, plein de tubes. J'en ai choisi 3. Il va falloir retrouver le plus rapidement possible le nom des interprètes.

0: chorégraphie. Si, c'est vrai. Bras gauche, bras droite. Et le pied, et le dos, et la tête. Un truc comme ça, non?
1: Alors, génial. Et le biopic, enfin, je dis, qui a été joué, était drôlement bien.
0: Ah, la série?
1: Oui.
0: La série ou le téléfilm qui est passé sur TF1? Parce qu'il y avait une série sur Amazon.
1: Attention. Ah oui. Téléfilm. Oui, j'ai aimé. Bien joué.
0: La série d'Amazon, moi, j'ai lâché. Ça m'a. Je sais pas, j'ai trouvé que c'était pas terrible. Mais j'ai pas vu le téléfilm de TF1. Donc peut-être qu'il faut que je le regarde.
1: Téléfilm très intéressant. Voilà. Okay. Très bien réalisé. Très bien fait. Joué.
0: J'irai jeter un œil. Elisabeth et Claire, avec toutes les deux, les To Be Free, je vois qu'elles sont au point sur les boys band des années 90. Voyons si. Elles sont au point sur les correspondants anglais.
1: Oui, Elisabeth, Claire, les Spice Girls.
0: Ouais.

0: les Spice Girls. Ça, c'était super bien. Et on peut encore espérer une reformation. Hein. Elle s'était reformée exceptionnellement pour les Jeux Olympiques de Londres. Il faut dire, cette cérémonie d'ouverture des JO de Londres, il y a quand même la reine d'Angleterre qui a joué dans un bout de James Bond. C'était fou.
1: Ah, oui, effectivement. Alors, sauté en parachute. Hein.
0: Mais c'était fou. Et donc, les Spice Girls, elles ne sont pas fâchées et tout le monde va bien. Et donc, pourquoi pas? Moi, je pense qu'on est prêt à une petite tournée mondiale des Spice Girls. Ça pourrait être pas mal. En tout cas, voilà, j'ai
1: donc le point est pour Claire. Hein, je me suis trompée. Hein, j'ai bien dit les L5. Attention.
0: C'est pas grave, Elisabeth.
1: Mais c'est Claire. Hein.
0: Mais on adore les L5 et toutes les femmes de ta vie.
1: Oui. Mais que j'ai vu, hein, tu le sais.
0: Je le sais. Donc ça fait un point pour Elisabeth, un point pour Claire. Tout le monde a gagné de toute façon, mais on se fait une dernière chanson de cette année-là. Il n'y avait pas que des boys bands et des girls bands. Il y avait aussi des artistes solo, évidemment, dont celui-ci qui sera bientôt notre invité.
1: Ah ben, Elisabeth,
2: Pascal Obispo.
0: Oui.

0: Il va sortir le 22 mai son album Héritage, enfin la partie 2 de son album Héritage. La partie 1 sortira à la rentrée. Et il sera l'invité de Décibel le 25 mai prochain pour vous raconter tout ça. Pascal Obispo qui avait marqué l'année 96 avec Lucie. Eh bien, Elisabeth et Claire, je suis très très satisfaite. Vous avez très bien bossé. Vraiment. Si j'étais votre patronne, je vous ferais une augmentation, un bureau, vraiment tout ce que vous voulez. Une voiture de fonction, tiens, avec les tickets essence. Parce que sinon, en ce moment, juste la voiture de fonction, ça ne sert à rien. Il faut l'essence qui va avec.
1: Le prix du carburant à l'heure actuelle qui a flambé, c'est impensable. Je dirais anormal, hein, entendons-nous. Hein. Un peu écœurant, je dirais.
0: Je suis d'accord.
1: Même plus.
0: Je suis d'accord. Alors, courage d'ailleurs à celles et ceux qui sont des grands rouleurs et qui se demandent comment ils vont faire. Nous, en tout cas, ce qu'on va faire, c'est qu'on va chanter très fort en oubliant nos problèmes pendant 4 minutes. Si ça vous va, ça me va aussi. Et faire un tour justement en 96, hein, où il y a 30 ans. En vous remerciant, Elisabeth et Claire, d'être venues jouer avec nous. Merci. Merci beaucoup.
1: Merci, Marie.
0: N'oubliez
1: merci
0: pas Elisabeth. Aussi ici.fr, notre site sur lequel, évidemment, il y a tout un dossier sur le prix du carburant en ce moment, et puis pour savoir où il est moins cher aussi, le carburant, on a de petites cartes interactives, vous allez pouvoir trouver tout ça. Et là, en l'occurrence, en 96, on se posait pas ces questions-là, on se demandait juste, oh là là, mais qui est ce groupe américain génial qui chante Killing Me Softly? La réponse, ça n'a pas changé, 30 ans après, c'est toujours les Fugees. Strong.

0: C'est trop drôle, hein. L'effet des chansons, l'effet Madeleine de Proust. Je viens de me rappeler du nom du garçon qui m'avait embrassé sur cette chanson à une boum en 1996. Olivier Abrunosa, si tu écoutes cette émission, voilà, j'ai pensé à toi et j'avais passé un bon moment à l'époque. C'est fou, c'est fou. Ah, c'est trop beau la musique.
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0: Allez, il est temps de passer à la chanson anniversaire du jour. Et c'est pas n'importe qui l'anniversaire du jour. Mesdames et messieurs, c'est la vraie reine d'Angleterre. J'ai nommé Adèle. Elle a 38 ans aujourd'hui. Et il faut bien se rendre compte, Adèle a déjà vendu plus de 120 millions de disques. Elle a chanté partout dans le monde. Elle a reçu 16 Grammy Awards. C'est des victoires de la musique, sauf que ton concurrent, c'est Beyoncé. Donc elle en a quand même chopé 16. Elle a fait une résidence à Las Vegas. À l'été 2024 aussi, une série de concerts à Munich. Et puis après, elle avait dit, pause musicale, je veux me lancer dans le cinéma. C'est chose faite. Elle va être dans le prochain film de Tom Ford, Cry to Heaven. Ça va être un film historique, en costume, tourné en Italie. Donc l'histoire, c'est... des chanteurs d'opéra et des castrats, voilà, en Italie au XVIIIe siècle. Adèle, donc, fait partie du casting. 38 ans aujourd'hui. Un paquet de tubes, c'est sûr. J'ai eu du mal à choisir au début, et puis après, je me suis dit, bah non, pour finir l'émission, on peut pas mettre un truc trop triste. Et quand même, Adèle, c'est la reine des chansons tristes. J'en ai trouvé une vraiment chouette, bien rythmée, qui devrait vous faire chanter, danser, et voir taper du pied. Elle s'appelle Rolling in the Deep. Adèle, bon anniversaire! 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

0: Il y a 15 ans, elle chantait cette chanson-là, Adèle, et franchement, toujours un bonheur de réécouter Rolling in the Deep. Bon anniversaire, madame. Adèle a 38 ans aujourd'hui. Et vous, j'espère que vous avez passé une bonne soirée. Merci à l'équipe de Décibel qui était avec moi ce soir. Iris Guitoni, Elorie Roussillon, Elodie Biancamaria, Alexandra Sackberg et Franck Moilier. Ne ratez pas Décibel demain, c'est le retour de Skip the Use, groupe de rock français. Ça chante bien, ça crie fort, on adore.
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0: 1997, les radios diffusent de la techno et de la dance. Pourtant, quatre garçons débarquent avec un instrument totalement improbable, un violon. Leur nom, Louise Attaque.
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0: Leur arme s'appelle Ton Invitation. À l'époque, personne n'aurait misé un centime sur ce rock acoustique un peu brut, porté par la voix traînante de Gaëtan Roussel. Et pourtant, la magie du bouche à oreille opère. Le public s'identifie immédiatement à ce texte sur l'hésitation et à cette question qu'on s'est tous posée. Est-ce qu'on doit accepter l'invitation ?

0: reste à savoir.
1: Sans gros moyens, Louise Attaque va vendre près de 3 millions d'albums, un record historique.

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3: Éléonore, Julien Daigniel.

y a des chansons dans sa guitare, Julien continue sa croisière musicale. Ses dernières compositions résolument folk explorent le temps qui passe. À écouter avec une chemise à carreaux, la vitre baissée, une main sur la portière.

0: Julien Daigniel. Un coup de cœur ici même. 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

0: Saviez-vous que Voyage Voyage de Désirless a failli avoir une toute autre voix ?
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0: À l'origine, la chanson a été écrite pour Michel Delpech. Oui, oui. Mais le chanteur la refuse. Il trouve ça beaucoup trop spatial et synthétique pour lui. C'est alors que Claudie Fritsch, alias Désirless, s'en empare. Avec son look androgyne et sa coupe en brosse, elle transforme ce refus en un raz-de-marée qui fera danser l'Europe entière jusqu'en Russie.
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0: beau quand on change de pilote. La preuve avec ce tube planétaire.
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0: Moi, je trouve plus de, y a plus de poésie chez Souchon que chez Aragon, par exemple. 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
2: Pour Chloé Valette, la musique est une histoire de famille, car c'est avec son papa qu'elle a appris la musique.

0: Originaire de Boulogne-sur-Mer, Chloé est une artiste sensible. La musique et l'écriture lui permettent de lâcher prise. Chloé Valette, Rentrée tard, un coup de cœur ici Nord. 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
1: Aujourd'hui, on est sur une méthode qui date à la fois de l'époque moderne, tout ce qui est technique de ferrage. Quant au matériel et la position, ça a évolué au milieu 20e siècle. Mais on reste sur des choses assez anciennes.
2: Ouais. Donc là, on a sorti une jument, c'est ça ?
1: C'est ça, oui.
2: Ponita ?
1: Oui, c'est ça, oui, Ponita. Donc c'est une jument qui a une bonne quinzaine d'années. Hein, on peut un peu le voir à sa morphologie, un petit peu encellé, un petit peu démusclé sur le dos. Donc on va rester sur une ferrure plutôt classique parce qu'elle n'a pas de problème particulier. Donc on va commencer donc les soins sur Ponita. Là, ce qu'on va faire, on va commencer par dériver, c'est-à-dire un petit peu défaire les lacets de la ferrure, un petit peu comme nous les chaussures. Okay. Donc ça, c'est la première étape.
2: Qu'est-ce qu'on utilise ?
1: On va utiliser une maillotche en cuir et un dérivoir.
2: Ça lui fait pas mal, on est d'accord. À aucun moment, ça lui fait mal.
1: Non, du tout. On travaille que sur l'ongle. Donc c'est pour ça qu'on a des outils spécifiques, position spécifique pour éviter de leur faire mal.
2: Donc là, l'idée, c'est que je me mets à côté de lui et je vais lui demander qu'il me donne... Moi, je dis sa patte, mais son sabot, quoi.
1: Alors, on parle de membre. Tu te positionnes devant.
2: Là, et là.
1: Et alors, il faut que tu mettes le membre sur toi. Hein. Faut pas que t'aies peur. Faut un peu forcer quand même, voilà. Et là, tu viens dériver ce clou, là, celui-ci, là.
2: Celui-là.
1: Eh bien, c'est pas mal. Voilà, vas-y, repose. Comme ça, lâche tout. Voilà.
2: Donc là, on vient d'enlever le fer avec une tricoise. Je pensais que ça allait lui faire mal, mais en fait, pas du tout. Et là, maintenant, c'est quoi ? C'est un peu la séance manucure.
1: Oui, exactement, c'est ça. Le pied bien à plat. Donc, on est un bon parage. Plus notre parage est réussi, plus la ferrure sera réussie.
2: Là, tu viens d'essayer le fer le zéro.
1: Ouais, voilà, c'est ça. Oui. Donc là, on essaie la taille zéro. C'est une taille qui correspond. Donc au niveau du travail sur mon fer, c'est qu'on mette les clous dans cette partie-là qu'on appelle la ligne blanche. Faut pas les mettre en paroi parce que c'est pas assez souple, ça va éclater. Ouais. Faut pas les mettre trop par ici, parce qu'on va être dans ce qu'on appelle le pied de chair et on va lui faire mal. Donc là, l'idée, c'est qu'on tombe bien sur la ligne blanche. Donc quand je le présente, on voit ici que mon pied dépasse un peu du fer, donc il faudra que j'ouvre un peu cette partie-là du fer.
2: Là, c'est quoi l'étape ? C'est de le mettre au feu ? Le réchauffer, le chauffer.
1: Ouais, c'est ça. Là, on va le mettre dans ce qu'on appelle une forge. On va le travailler, on va le mettre à la tournure du pied. Donc là, on a vu ce qu'il fallait faire. On a mémorisé la tournure du pied. Donc on va reproduire cette tournure du pied sur le fer. Et ensuite, on va aller porter à chaud.
2: Donc là, on a sorti le fer et on le met directement.
1: Voilà, alors il a refroidi un peu. Et là, tu vois ce que je disais, nos contre-perçures. Donc il faut que nos contre-perçures tombent sur la ligne blanche. Là, tu vois, elles sont un petit peu sur la paroi. Donc je vais pouvoir modifier un petit peu ma branche.
2: Et donc, la dernière étape maintenant.
1: On va poser le fer sur le pied. Donc, okay. C'est l'étape du brochage. Alors, je vais ouvrir mes talons.
2: Et ça lui fait pas mal.
1: Non, du tout. Si on a bien ajusté notre fer, on broche dans ce qu'on appelle la ligne blanche.
2: Et là, notre pépère, il est tout prêt.
1: Voilà. Là, il est tout beau. On peut lui rendre sa liberté.
2: Tu vas être libre, mon petit. Merci, Emmanuel, de nous avoir montré ton travail.
1: Eh bien, avec plaisir.
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3: Je viens d'aller chercher ma fille à l'école et nous allons manger au restaurant le Mixelli, qui est juste là, le restaurant de Bernay, les villages.
4: Ah, vous allez souvent au resto le midi, vous, alors
3: Moi, non, mais comme je suis en vacances, madame y va de temps en temps. Bon, il va pas souvent, mais de temps en temps. Donc, comme je suis en vacances, j'en profite pour y aller avec elle.
4: Alors, elle a quel âge, votre fille ?
3: Margot, elle a 5 ans et demi.
4: Donc, Margot, et le papa, il s'appelle comment ?
3: Moi, je m'appelle Thomas.
4: Thomas. Et alors Thomas, comment ça se fait que vous habitez ici à Bernay-les-Villages ?
3: Alors, je suis venu à Bernay-les-Villages parce que ma conjointe a ouvert une pension de chiens et on avait besoin de trouver une maison qui avait assez de terrain pour pouvoir ouvrir cette pension.
4: Vous avez trouvé votre bonheur en fait ici ?
3: Exactement. Ma conjointe a trouvé ce qu'il fallait. Puis moi, c'est un petit village assez calme et tranquille. C'est exactement ce qu'il nous fallait.
4: Et donc, vous avez Margot comme fille, mais il y a un autre enfant qui vous attend au restaurant avec votre compagne, si
3: Exactement.
4: J'ai bien compris.
3: Clémence, qui a 11 mois, bientôt un an, et qui est à la main, qui est juste à côté du restaurant. Donc, madame l'a récupéré pendant que moi, j'allais chercher la grande à l'école.
4: Mais attendez, il y a tout ici. Il y a l'école, il y a le restaurant, il y a une pension pour faire garder ses chiens chez vous, chez votre femme.
3: Voilà, il y a quelques commerces qui essayent de faire bouger. On a, par exemple, Hugo du Viveco, qui est assez connu sur les réseaux sociaux parce qu'il fait beaucoup de choses pour essayer de faire vivre la commune et la faire connaître. Donc, oui, c'est une commune qui demande qu'à se réveiller. Elle est un peu endormie actuellement et elle demande qu'à se réveiller.
4: Ouais, mais vous êtes là, vous, pour la réveiller aussi.
3: On essaye.
4: Belle journée.
3: Merci à vous aussi.
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5: Ici matin.
6: Le temps de vous lire en marseillais. Bonjour Médéric.
5: Bonjour Philippe.
6: C'est notre linguiste marseillais. Donc on va jouer ce matin un peu comme des enfants.
5: Ouais, alors. Tout à fait. Alors vous savez à quoi jouent les enfants en ce moment? Enfin ces jours-ci, ces temps-ci.
6: Ces temps-ci, bah, avec le smartphone, ouais. Jeux, voilà quoi.
5: Les tablettes, les jeux vidéo, etc. Ouais. On est d'accord. Bon, les tout petits jouent encore avec des voitures, des robots, des trucs Pokémon, etc. Voilà. Alors autrefois, alors non, je vais pas faire celui qui regromelle, mon réguignard.
7: C'était mieux avant.
5: C'était mieux avant, c'est ça. Non, mais je vais vous parler quand même des réguignards. Les réguignards de Luberon. C'est une association provençale qui, comme son nom l'indique, regroupe des amoureux de la culture et de la langue provençale, des gens du Luberon, qui s'appelle avec autodérision donc les réguignards, en gros les râleurs. Hein. Eh bien, la présidente de cette association est bien connue chez nous. Il s'agit de Claudette Ocelli, aussi connue sous le nom de Mamette, dont on a entendu la voix sur notre antenne pour nous apprendre un peu de provençal. Avec ces réguignards, elle organise jusqu'au 14 mars à Pertuis, à l'espace de Croze, une exposition appelée Joe et Jugué d'antan, qui propose de retrouver des jeux et jouets d'antan et avec leur petit nom en provençal. Alors autrefois, les minots jouaient à Oudin, au dé, au baouduf, au toupie ou au quille. Au quille, il y avait les osselets aussi. Alors, je me souviens que mon frère jouait, je trouvais ça bizarre, les osselets. Mmh. Mais voilà, ça a disparu, j'ai l'impression.
6: Oui, c'est vrai.
5: Non, voilà, on ne voit plus ça. Jouer aux osselets, c'est Djouga, Djibo, Trao et Mélisa Ousset. Par contre, les billes, on y joue encore. À mon époque, on prisait les gros galops comme ça et on tirait les soldats Starlux.
6: Ouais, ça aussi,
5: voilà. Ou on jouait au pot. Enfin bref, voilà, j'adorais les billes. Dans la cour de récré, je pense qu'on joue encore à la marelle ou à la corde persaouta, je ne traduis pas. Mais probablement plus aux yeux bandas, les yeux bandés, au colin maillard. Qu'on appelle aussi Kukuruma. On dirait une chanson Kukuruma. En revanche, on fait encore liser Skundai, le jeu de cache-cache, à partir du verbe s'escoundre, se cacher. Et on dit parfois, va t'escoundre, va te cacher. On joue aussi à la poupée, la titeille, dans son ousta ou des titeilles, sa maison de poupée, ou bien avec une poupoune pour Djouga à la mama, là non plus, je traduis pas. Quand j'étais minot, j'adorais jouer avec les taraillettes, la dinette, mais aussi à la marchande. J'avais d'ailleurs un bel établi de marchande et je vendais à ma mère, à ma grand-mère, plein de beaux fruits et légumes en plastique, ou du poulet, ou en plastique, ou du fromage en plastoc. Avant, la malbouffe, vous voyez, avait déjà tout prévu. Tous ces jeux d'enfants d'hier ou d'avant-hier sont présentés à l'exposition Joe et Jugué d'antan à Pertuis jusqu'au 14 mars pour ce... Et samedi, donc demain, il y aura en plus un grand jeu de piste sur le double thème du parler provençal et des jeux d'enfants dans les rues de Pertuis, mais aussi du Motus. Tout le t-shirt, toute l'après-midi, nous serons sur place avec mon collègue Obla pour vous faire jouer à Motus en mode démo ou initiation. Mais il y aura aussi un Motus en live, en public, avec les meilleurs joueurs de Motus à défier. Alors, de mon temps, on jouait à cache-cache et celui qui comptait, on disait qu'il pégait. On disait, allez, c'est toi qui pègue. Ouais. Et on joue aussi à faire des moulons dans la cour. Et pour signaler un attroupement, on crie moulon. Donc ce samedi, moulon a perdu.
6: Allez, moulon.
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1: Bachata, Portugal, Madagascar, ça fait un beau mélange. Et nous sommes avec Étienne Arnold. Bonjour Étienne.
2: Manaono.
1: Manaono. Alors ça, c'est du malgache, parce que vous avez un petit peu de malgache, de sang malgache en vous, du sang portugais également. Et nous allons découvrir votre passion qui prend énormément de place dans votre vie, à savoir la bachata.
2: Oui, alors mon papa est malgache, ma mère, c'est la portugaise.
1: Oui, tout votre temps, vous le consacrez à votre passion. Vous êtes prof également de danse, mais revenons un petit peu à vos origines. De quoi vous souvenez-vous, les influences que ça a pu avoir dans votre quotidien, à la maison, avec papa, maman, peut-être frères et sœurs, lors de vos vacances, voyages et autres?
2: Déjà, la musique. Mon papa, c'est un musicien. Il jouait beaucoup de guitare à la maison quand on avait des réunions de famille. C'est vrai qu'on écoutait de la musique traditionnelle malgache du côté du papa. Et quand j'étais plutôt du côté de la maman, c'était des musiques aussi traditionnelles portugaises.
1: Il jouait de la guitare classique ou une guitare spéciale? Du pays?
2: Non, alors enfin, il joue quelques percussions, oui. Mais sinon, tout ce qui est blues.
1: Est-ce que vous voulez partager un titre avec nous, justement, de cette culture malgache? Alors, qui est-il et qu'est-ce que ça représente pour vous?
2: Le chanteur, c'est Justin Bali. Petite note d'instrument.
1: J'ai l'impression
2: que cette voix qui porte
1: dans vos souvenirs.
2: Ouais, ça met une petite pause dans le temps, je trouve, quand on écoute ces sons. J'ai un oncle à Bordeaux qui, quand on allait chez lui, il écoutait ça toute la journée.
1: C'est resté
2: c'était trop bien, j'adorais.
1: J'aperçois, dites-moi, des petites guitares là-bas. Mais alors, guitare d'enfant, a priori, vous avez envie que votre fils apprenne également à jouer. Enfin, en tout cas, la musique, il faut que ce soit essentiel.
2: On peut découvrir des choses soi-même, mais souvent on a des choses peuvent être transmises par nos proches. Et là, en l'occurrence, alors moi, j'ai jamais fait de guitare. En tout cas, j'ai jamais vraiment appris. Puis mon fils, je pense qu'en voyant mon père faire de la guitare, ça l'a intéressé. Et donc, il nous a demandé d'avoir des guitares, quoi, très rapidement. Et il joue beaucoup d'instruments. Ouais. On a des percussions pour faire de la salsa, pour faire de la bachata.
1: Peut-être qu'un jour, il va vous accompagner. C'est lui qui jouera la musique.
2: Voilà, c'est ça. Pour l'instant, il y a plus de chances qu'il soit musicien. Alors, peut-être qu'il dansera, mais en tout cas, il pratique beaucoup la musique. Ouais. Il fait beaucoup de guitare.
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3: Comme ils sont susceptibles d'entendre ce petit cours, je vais faire attention, je vais être sympa avec nos chers petits anges aujourd'hui.
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3: Pot péplard. Garçon ou fille, c'est la question que tous les futurs parents entendent évidemment. Voilà, dans tous les pays du monde, quand on attend un heureux événement, l'entourage demande souvent « Anéhé, alors, pot péplard, hein ?» Garçon ou fille, ça permet de choisir, de bien choisir le cadeau de naissance évidemment. Pot, c'est un gars, leur pote. En breton, ça fonctionne à tout âge. Leur pote, un gars ou un garçon. Et plard, leur plard, c'est une fille ou une femme d'ailleurs. Pot, péplard, gars ou fille. Mais on peut préciser, si on veut être sûr, pour les jeunes enfants, leur potric, un petit gars, un jeune garçon, potredigou au pluriel, un peu plus dur à retenir. Hein. Potredigou. Et plaric, c'est pour une jeune fille, une petite fille, plarigou. Au pluriel. Voilà, c'est simple, mais comme toujours, c'est simple quand on connaît. C'est sûr, c'est plus facile après. Donc, pour les gars, potric, potredigou. Pour les filles, plar, plaric, plarigou, au pluriel.
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3: Et maintenant, un nom de bateau. Ça change et on en voit souvent dans les ports avec le mot avel, en mot composé. Avel, c'est le vent. Bon, c'est sûr que du vent, ça aide quand on est en mer. Donc les marins choisissent souvent des noms en rapport avec le vent. Avelvour, par exemple, du vent de mer, Avelvour. Mais on entend aussi, on peut lire Aveldro, le tourbillon. Ça, c'est le vent qui tourne, Aveldro. Autre possibilité, toujours, Avelpen ou Avelaben. Expression moins appréciée, car ça indique où ça parle du vent de tête, Avelaben, le vent de face qui n'aide pas beaucoup en mer. Et sinon, Aveldré ou Aveladré, Là, c'est pour ceux qui veulent du vent arrière. Mais voilà, ce sont de très beaux noms qu'il faut préserver, évidemment, comme les noms-lieux, comme les noms de famille, comme notre belle langue, en fait. Mais ça se fera que si l'on fait tous un petit effort. Je vous laisse et je vous dis à demain, même heure, d'Ahenta et bon vent.
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5: Ne paniquez pas, ça arrive même au meilleur. Vous n'avez pas forcément besoin d'adopter un chat, même si c'est la solution la plus radicale. Après, ça coûte assez cher en veto et en croquette. Une voisine de ma grand-mère en a eu récemment, pas des chats, des souris. Une petite invasion dans sa cave. Bah oui, elles ont froid aussi l'hiver, c'est quand même quelque chose. Mais cette voisine, ça fait face au
6: difficile.
5: C'est
6: difficile.
5: Mais rien que de l'imaginer, ça vous fait ça. Ouais. Bon, la voisine, elle, c'est un peu pareil, mais elle est pacifiste. Elle ne voulait pas installer de pièges à glu, ni d'autres pièges, vous savez, ça le fout clac, comme dans le dessin animé.
7: Répète.
5: Ni adopter un serial killer poilu, je parle toujours du chat. Ma maman lui a donné un truc. Comme les rats, les souris ont un odorat très développé. Les souris sont sensibles à certaines odeurs puissantes qui les gênent dans leur recherche de nourriture. Elles détestent notamment l'odeur de la menthe poivrée, du clou de girofle, de l'eucalyptus et de la lavande. Ces senteurs très intenses perturbent leur système olfactif et ça les incite à fuir. Et comme chez cette voisine, Topelkenheit hebt besser, cousu deux fois ça tient mieux, elle a tout mis. Tout, la lavande, les clous de girofle, tout. Sacré mélange, hein. Bon, ça fonctionne. Ni les souris, ni la voisine n'osent retourner dans la cave à cause de l'odeur.
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2: À quoi servent les maths ?
3: Par exemple, si on est coiffeuse, pour faire payer ses clients, au lieu que de prendre une calculette, le faire de tête comme ça le plus rapidement, comme ça on n'utilise pas trop notre téléphone. Puis c'est intéressant les mathématiques.
4: Moi je trouve que ça sert à tout et à rien. Les profs, ils disent faut savoir convertir, mais ça sert à rien quand on est grand en fait.
5: Dans n'importe quel métier, il faut savoir les maths. Convertir s'il faut, parce que ça se trouve, à un moment donné, l'occasion elle va venir, tu vas pas savoir et ça va être compliqué. Et moi, je préfère les maths que le français.
6: Moi, je me dis, c'est comme toutes les autres matières, plus tu sais de choses et tu es bon en maths, français, grammaire, plus tu auras plusieurs métiers à ta disposition.
7: J'ai jamais trop aimé les maths, mais je sais que je pense que ça va beaucoup servir.
8: En fait, les maths, c'est une des premières matières à être inventée. Les maths, c'est la base de l'école.
9: Pour payer quelque chose, il faut se servir des maths pour, par exemple, compter les pièces, les billets, etc. En fait, les maths, il y a beaucoup de choses qui servent à beaucoup de choses. Il y a des choses où tu vas jamais t'en servir en mathématiques, quoi. Par exemple, la géométrie, tu t'en sers que dans quelques métiers. Tu vas pas t'en servir dans tous les métiers du monde.
10: On était parti à Cultura et j'avais pris des sous, mais j'avais mal compté. Donc, je demande à ma mère de payer parce que j'avais pas assez. Mais du coup, faut compter tout. Faut compter les centimes et les euros et tout ça.
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11: 6h20, aujourd'hui comme toute cette semaine, nos authentiques sont des azuréennes. Vous savez que dimanche, c'est la journée internationale des droits des femmes, le 8 mars. Et ce matin, rencontre avec Amina Bini. Elle est éducatrice de jeunes enfants à Nice. Après avoir été à l'écoute des familles dans un LAIP, c'est-à-dire un lieu d'accueil enfants-parents, eh bien, elle est aujourd'hui à la halte garderie Louparpayoun. Alia Zegaoula l'a rencontrée. Amina se définit d'abord en trois mots.
12: Enveloppante, sensible et à l'écoute. Du plus loin que je me souvienne, l'idée de travailler auprès des enfants a toujours été en moi. Lorsque j'étais lycéenne, pour me rendre jusqu'à mon lycée, je passais devant plusieurs écoles. J'ai été très touchée par la difficulté que les parents avaient de se séparer de leur enfant et vice-versa. Je pense que la question de l'attachement m'a interrogée à ce moment-là.
13: Pour ces parents qui n'ont pas encore osé ou qui ne connaissaient pas jusqu'à aujourd'hui l'existence de ces LAEP, donc pourquoi ça peut être sympa de venir ?
12: C'est un lieu de socialisation. L'enfant apprend à se détacher de son parent en la présence de son parent. C'est comme ça que ça commence. C'est un lieu de laisser être. On va pouvoir se rassurer, s'encourager, se valoriser, parce qu'on va vite se rendre compte qu'on n'est pas seul et que d'autres parents vivent la même chose que ce que l'on vit.
13: Qu'est-ce qui fait un bon parent ?
12: Pour moi, il n'y a pas de recette miracle ou spéciale pour être un bon parent. On le devient avec le temps, on le devient officiellement dès la naissance d'un enfant. C'est l'enfant, pour moi, qui est le guide. Le bébé est compétent dès la naissance pour exprimer ses besoins, de tout son être, de tout son corps, observer, être attentif à son enfant. Je pense que ça peut nous permettre d'être le parent suffisamment bon.
13: Qu'est-ce que vos enfants à vous ont appris ?
12: J'ai 4 enfants, 24 ans, 22 ans, 16 ans et 7 ans. J'ai compris en fait que je n'ai pas été la même mère pour chacun de mes enfants, parce qu'ils avaient des besoins différents aussi. J'ai quand même le sentiment qu'ils m'ont montré le chemin, ils ont été comme des guides pour moi. Moi, je les ai accueillis et je les ai accompagnés. J'ai fait vraiment comme je pouvais, du mieux que je savais. Mes enfants m'ont fait prendre conscience qu'ils ne m'appartenaient pas, qu'ils avaient leurs propres besoins, leurs propres pensées aussi. Dans l'accompagnement, dans le soutien à la parentalité, ça m'a beaucoup aidée. J'ai la certitude que ce sont les familles qui m'ont amenée à ce que je suis aujourd'hui.
13: C'est quoi le plus beau compliment qu'on ait déjà pu vous faire, Amina ?
12: C'est d'avoir pleuré chaque fois que j'ai dit une petite phrase, et notamment à des mamans, mais aussi des pères, aussi des familles. Vous êtes son parent, sa mère ou son père à cet enfant. Le seul et l'unique pour lui, celui ou celle qui le connaît le mieux au monde, est le ou la meilleure des éducateurs ou éducatrices pour votre enfant. Il y a une émotion qui se lit, qui se ressent, qui se voit. C'est une phrase qui donne de l'espoir et qui permet de ne pas renoncer, à mon sens. Qui permet de, quelque part, de dire aux parents, tout ira.
13: Qu'est-ce que vous aimeriez que ces enfants, ces parents, que vous croisez parfois juste une fois, retiennent de vous?
12: Mais que ce fut une belle rencontre, tout simplement.
11: Et une belle rencontre justement qu'on a fait à l'instant avec Amina Bini, éducatrice de jeunes enfants à Nice. C'est un vrai soutien aux familles ce qu'elle fait. Vous retrouvez son portrait sur ici.fr comme celui de tous les authentiques.
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14: Alicia pour le monde, et oui, notre expression du jour, est-ce ou est-ce entre Gallia que Rabastens en français? Bon, c'est assez simple à comprendre.
15: Oui, ben moi j'ai compris.
14: Ben oui, dites-le.
15: Être entre Gaillac et Rabastens.
14: Ah, cette expression, vous pouvez l'utiliser quand une personne a abusé d'un peu trop de vin, des billes, loubis. Alors qui, mais je dis le vin, mais ça peut être quelque chose d'autre. Notre alcool, dit l'entabé, que sera, ben, que la personne entre Gallia que Rabastens.
15: Ouais, alors toujours avec modération, on est d'accord, mais c'est quand quelqu'un est un petit peu peut-être, voire beaucoup pompette.
14: Eh oh, vous m'avez entendu, vous avez compris. Ouais. Balmain et qui buffait pas, il a le coup test. Il vaut mieux que cette personne ne souffle pas dans le ballon. À qui? Ouais. Pour revenir à l'expression, il y a à Bistodenaz, 20 kilomètres entre Gallac et Rabastens. Donc ça fait 20 kilomètres environ. La route est un peu sinueuse entre Gallac et Rabastens. Et surtout, elle longe le vignoble gaillacois, d'où ben, l'origine de l'expression est entre Gallac et Rabastens.
15: Jérôme, il y a d'autres expressions dans le même style?
14: Ben, utzita gasku, qu'est-ce qu'on dit, per exemple, cacargata madira. Littéralement, il a chargé à Madiran. Le vignoble de Madiran se situe en Gascogne, aux confins des départements du Gers, des Hautes-Pyrénées et des Pyrénées-Atlantiques. Aoué ou abé cargat à Madiran, littéralement, donc avoir chargé à Madiran, c'est être ivre, tout comme être, ben, esté béouet, et béouet du verbe béouet, qui veut dire boire en occitan gascon.
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1: Un curé en soutane et en charentaise. Un curé farfelu, hein, mais aussi romancier et brocanteur, est capable de faire venir Jacques Brel ou Pierre Dac à Tusson, ce village situé dans le Nord-Charente. Bienvenue dans la vie trépidante de l'abbé du Couré. Roger du Couré, il est ordonné prêtre en 1937. Il arrive à Tusson en 1942, il a alors 30 ans, et il restera près de 40 ans dans le village charentais. Très vite, il devient une figure incontournable de Tusson. Alors, bon, il faut dire que l'abbé du Couré, c'est un sacré personnage. Alors, c'est un homme cultivé qui vit avec ses chats et ses livres au milieu d'un énorme bric-à-brac installé dans le presbytère. Alors, il s'est aussi distingué par les échanges réguliers et parfois musclés, avouons-le, qu'il avait avec le maire, qui était un instituteur athée. Évidemment, difficile de ne pas faire le parallèle avec le célèbre duo Don Camillo et Pépone. Et c'est d'ailleurs ce parallèle que faisaient les habitants de Tusson à ce moment-là. Et cette relation, va inspirer un premier roman policier à notre curé en 1954. Le titre de ce roman, écoutez bien, On a assassiné Monsieur le maire, tout un programme. Mais l'abbé du Couré ne se contente pas d'écrire. Pour financer l'école privée qu'il a fondée, il organise des spectacles. Et il arrive à faire venir à Tusson des vedettes de l'époque. Pierre Dac, Fernand Reynaud ou encore Sacha Distel. Ce qui est quand même incroyable pour un village de cette taille dans les années 1950-1960. L'abbé du Couré publie des contes pour enfants, des ouvrages historiques et même un livre intitulé « L'humour en soutane », salué à l'époque jusqu'au Vatican et le pape en personne. En 1970, il est élu membre de l'Académie d'Angoumois, en reconnaissance de son travail littéraire et surtout de la place accordée à la Charente dans ses écrits. À côté de ça, c'est aussi un rêveur. On raconte qu'un jour, il a oublié d'aller célébrer un mariage dans une commune voisine. Pourquoi ? Parce qu'il regardait un match de foot à la télé. À la fin de sa vie, l'abbé du Couré entreprend une vaste monographie consacrée à l'histoire de Tusson. Deux volumes sont parus, le troisième n'a pas pu être édité en raison de son décès le 3 mars 1990. 36 ans après sa mort, l'abbé du Couré demeure une figure singulière du paysage de Tusson, mais du paysage charentais, un prêtre écrivain profondément attaché à son village et dont l'empreinte dépasse largement les murs du presbytère de Tusson.
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2: Au plein cœur de Tillières-sur-Avre, je demande la famille Giraud. Vous allez faire la connaissance de Mika, le papa, Ambre, la fille, et Mano, le copain de la fille. J'aurais bien aimé vous présenter Céline, la maman, mais elle est au boulot. Faut bien qu'il y en ait qui bossent. Céline, vous la verrez demain, vu que j'ai des raisons de dormir chez eux ce soir. Je vois pas de porte, alors je toque au carreau. Une jeune fille ouvre la fenêtre.
3: Hello, Ambre ?
4: Oui, c'est ça.
3: Le papa, il est pas là ?
4: Il doit être à l'intérieur, je pense.
2: Ok, j'entre comment ?
4: Je vais t'ouvrir le portail.
3: Ah, t'es trop mignonne.
4: Peut-être c'est ouvert, je sais pas.
3: Ah bah je regarde,
4: Ouais.
2: Bah, j'avais pas vu le portail. C'est ouvert.
3: C'est moi ?
2: Non, c'est ouvert.
3: Tu vois, c'était ouvert.
2: Bah ouais. Mika a l'air d'aller bien.
3: Très bien, très bien. Très
2: pourquoi
3: bien,
2: c'est très si grand ici ?
3: Parce que c'est un ancien relais de poste, l'ensemble.
2: Ah, d'accord.
3: Ouais, c'était considéré un peu comme une ferme ici, il y avait des chevaux.
2: Regarde ces perdus grands ouverts qui sont ni grands ni verts à la base, mais qui se demandent ce que tu viens faire là.
3: Je viens voir parce qu'il paraît que c'est une famille d'artistes ici. Papa, maman,
5: Ambre.
3: Mano, tout le monde est dans l'art, quoi.
5: Oui, un petit peu, ouais.
3: C'est toi qui as impulsé tout ça
5: Alors, je pense, je suis le premier. C'est les enfants qui ont suivi. On appelle ça reproduction sociale. Un artiste fait des enfants artistes, c'est ça.
2: Vous avez fait la connaissance d'Ambre ?
4: Moi, je fais un peu tout, mais surtout de l'installation et de la performance. Donc, je mélange plein de médiums, surtout dans la sculpture. Et après, j'intègre des éléments de son, de vidéo, dedans.
2: Et papa, il fait quoi ?
5: Si tu fais le tour dans la maison, on va voir qu'il y a pas mal de peintures objets, des sculptures.
2: Voilà. Et Mano, il fait quoi ?
4: Des films 3D et du son.
2: Et Cécile, la maman, elle s'exprime beaucoup dans le textile.
5: Voilà.
2: Tout ça sur l'impulsion de Mika, le papa.
5: Bah, finalement, c'est dans le lieu dans lequel où ils ont dû me voir. Et Ambre, toute petite, elle était à la fois dans le bac à sable, le béton, les briques, après les petits bricolages, puis après dans les œuvres, dans la peinture à l'atelier, et ainsi de suite, quoi.
2: À la base, la famille n'est pas du coin.
5: On n'est pas vraiment de Normands. Mes enfants sont normands parce qu'ils sont nés en Normandie, mais nous, on vient du Loir-et-Cher.
6: Ah, ta famille habite dans le Loir-et-Cher. Ces gens-là ne font pas
2: Je crois qu'on vous avait pas encore présenté Mano.
6: Mano.
2: Le vidéaste de la famille.
3: Ça va, Mano? T'es réveillé?
7: Ouais, c'est bon, je me suis réveillé.
2: Bah, il dormait pas, il bossait. Hein.
3: Bossait tes 3D, tes images de synthèse.
7: Ouais, là, je bosse des storyboards pour un film.
3: Et tu fais une école?
7: Non, j'ai fini là.
2: Il a fini.
7: J'ai fini, et depuis que j'ai quitté les Beaux-Arts, je me suis mis à l'animation 3D.
3: Là, c'est un atelier, là.
7: Oui.
3: Ah, mais il y avait de la place, hein.
2: Il en faut pour toute la famille.
5: J'ai coupé la radio, j'avais mis la radio, donc.
3: T'avais mis quoi comme radio?
2: Change de sujet.
3: Ah, ici, c'était le.
2: Bravo.
3: Voilà. C'était pour les chevaux, quoi.
5: Alors, t'as la mangeoire, t'as même l'abreuvoir qui est en dessous, là, qui est en zinc.
3: La mangeoire sert de rack aujourd'hui pour les tableaux de qui? De toi, alors?
5: Surtout de moi. Ouais. Donc là, c'est la partie atelier, artiste. On fait des toiles, de la peinture, de la sculpture, découpage, assemblage. Il y en a un peu partout.
2: Sinon, Fred, t'as pas un truc à leur dire?
3: Je vais dormir chez vous ce soir.
5: Si tu veux, il n'y a pas de problème.
3: Et puis, il n'y a pas de problème, il y a surtout de la place.
5: Ah, bah, il y a surtout de la place, oui, voilà. Beaucoup de place.
3: Parce qu'il y a un truc qu'il faut absolument que vous me montriez demain.
5: Oui.
2: Petit indice.
3: Et demain, on va changer de rue.
5: Tout à fait.
3: Tu vas me montrer un truc qui est dans la rue du château, là.
5: Oui.
3: Je pense que ça va en halluciner plus d'un.
5: Ah oui, je crois aussi, oui.
2: Bon, bah vivement demain.
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13: Kaikaouzout le mot cluc. Ça veut dire lunettes. Ken er mainat. Kem dizem toustem den liba la miyash cluc. Quand j'étais petit, on me disait toujours d'enlever mes lunettes avant de faire le sport. Et un jour, Udi n'est pas tirat la miyash cluc. Je les ai pas enlevées. Et Balou qui aimait ce Yaribat Handicap. Et ma Skluk qui est son copate. Il y a eu un ballon qui est arrivé dans ma tête et elles se sont cassées.

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1: À Dun-le-Palestel, vous êtes peut-être déjà passé par la Palette, un lieu social et culturel où on peut tout aussi bien avoir une aide administrative pour faire des papiers que découvrir un atelier cuisine. Mais c'était quoi ici avant ?
2: Laurence, je suis à l'atelier pâtisserie que Béatrice anime, très sympathique. Pour l'instant, je suis en train de faire mon coulis de framboise. Ici, c'est un cabinet dentaire. C'était le docteur Souverain qui a exercé ici pendant des années et des années. Et moi, j'étais une de ses patientes. J'étais gamine, hein, je me souviens. Et je venais ici, j'avais un appareil dentaire.
1: C'était ici, dans cette salle qui est en bas ?
2: Alors non, c'était à l'étage.
3: Béatrice Guimino.
1: La chef pâtissière. La Palette.
3: C'est un lieu social où on peut demander n'importe quoi. Le moindre papier, quand on a des problèmes, ils sont toujours là. Et au niveau animation, et tout.
4: Anna. Ici, on se rencontre, on se retrouve entre nous. Des fois, on s'est perdu de vue plus longtemps. Et on se retrouve autour d'une expo ou simplement autour d'un papier qu'on a besoin de faire imprimer. Donc du coup, ouais, c'est un espace aussi de rencontre, c'est ouvert à tout le monde.
1: Hélène.
5: J'ai habité dans le Palestel depuis 18 ans. Je suis une artiste ici, je connais le Palette bien. Et aussi, j'ai un petit souvenir d'une maison, une part de le Palette avant. Avant, c'est deux bâtiments séparés. Et une, c'est le dentiste et une, c'est une petite maison. Je connais les deux propriétaires. Une, c'est une coupe, s'appelle Les et Jill Davis. C'est une coupe anglaise. Et avant ça, c'est une dame, s'appelle, elle est française. C'est Madame Disbourret, Madeleine, gentille dame. Quand j'étais arrivée en France, elle est super gentille avec moi. Elle avait son maison dans l'après-midi. Elle offrait le biscuit, le poisson dans son cuisine. C'est une petite cuisine. C'est toujours existe le carrelage.
1: Ah oui, c'est vrai, il y a un magnifique carrelage dans la salle à côté de l'ancien cabinet de dentiste. Oui,
5: et ça, c'est la cuisine de Madeleine. Les deux familles, c'est vraiment adorable. Même bonnes énergies de son caractère qui toujours existe, je trouve, dans le bâtiment de la Palette. C'est comme une deuxième maison pour moi. Aussi.
1: Dentiste, maison, puis lieu socio-culturel, les bonnes ondes ont traversé le temps à la Palette.
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6: Catherine de Jouy en Pithiviers, collectionneuse de cartes postales anciennes.
7: Vous faites partie de

0: Un club ?
1: J'appartiens au club du Cercle des cartophiles de Loiret depuis une vingtaine d'années.
0: Ça a l'air très sérieux cette affaire.
1: La carte postale a démarré, on va dire, environ en 1900. Petit à petit, ça s'est enrichi jusqu'à avoir des années très glorieuses en 1970.
0: À votre avis, vous avez combien de cartes postales anciennes de Pithiviers ?
1: Alors, je n'ai pas chiffré, mais j'en ai au moins 800, je pense.
0: Et ça vous provoque quoi quand vous les trouvez ?
1: C'est une certaine curiosité parce que je reconnais des lieux où j'ai pu itinérer à pied. Tous les chemins où je suis passée, j'ai eu envie de les collectionner.
0: Et à chaque fois, c'était la même émotion quand vous les trouviez en brocante ou sur des salons de collectionneurs ?
1: Alors, l'émotion, c'était celle de trouver où il y avait ma maison. Je l'avais ratée pendant 15 ans et je l'ai retrouvée 15 ans après.
0: C'est-à-dire, vous l'avez ratée pendant 15 ans ?
1: J'étais sur une vente et la personne avant moi l'a prise. Et le jour où je l'ai retrouvée, vraiment, j'ai été enchantée. Là, c'est une émotion. Alors, c'est de l'émotion parce que ça retrace des chemins où je suis allée, où je suis passée, soit à bicyclette, soit à pied, et en même temps on voit que d'autres avant ont foulé et que le temps passe, mais les choses demeurent.
0: Vous êtes une grande nostalgique ?
1: Non, pas nostalgique, mais curieuse de ce qui se passait auparavant. Les concours de pompe, très...
0: C'est quoi les concours de pompe ?
1: Alors les concours de pompe, c'était des réunions festives où tous les gens qui pratiquaient les pompiers étaient réunis à Pithiviers, mais venant de différents points du...
0: Mais ils faisaient des pompes ?
1: Non, concours de pompe, c'était la pompe que l'on animait, qu'on appuyait d'un côté et de l'autre pour faire la pression, pour éteindre l'incendie.
0: Ah, d'accord. Ah oui, moi je voyais les gens en train de faire des pompes au milieu de Pithiviers, non ?
1: Non, pas encore.
0: C'est fou, quand on regarde, c'est un petit peu des vestiges du passé, on se dit que le temps passe très vite, non ?
1: Alors, le temps passe très vite parce qu'étant petite, moi j'ai connu, par exemple, le kiosque de Pithiviers.
0: C'était quoi le kiosque ?
1: Alors, le kiosque, c'était situé sur le mail ouest et en même temps, on y faisait de la musique, donc il y avait des rassemblements musicaux très fréquemment.
0: Ah, le kiosque à musique ?
1: Oui, le kiosque à musique, pardon. Et donc, ce kiosque a été démonté, mais j'ai retrouvé toutes les cartes postales anciennes du kiosque, parce que ça aussi, ça évoquait des souvenirs pour moi.
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3: Vraiment dans l'ambiance. Hein.
4: Voilà.
3: Pour découvrir.
4: C'est par là.
3: Oh. Bonjour. Donc là, parmi les bruits que vous entendez, on est vraiment dans l'ambiance du début de vinification dans un domaine viticole en Bourgogne. Alors, Nathan Drouin, on est chez vous et on est un petit peu pas chez vous.
5: Exactement, ouais. On est chez Vincent Girardin. Donc, au 5 impasse des Lampennes, à Meursault. Et donc, j'ai la chance de pouvoir vinifier ici, dans cet espace, chez, du coup, mon patron.
3: Toi, t'as été mis en tonneau déjà ?
5: Oui, tout à fait.
3: De ce millésime 2025 ?
5: Exactement. Pour l'instant, seuls les aligotés sont en fermentation. Et les Saint-Romain et les Hauts-Cédurès, qui ont été récoltés un petit peu après, eh ben, eux ne sont pas encore partis en fermentation. Ah. Ils sont en demi-muit, en fait. C'est pas la pièce traditionnelle bourguignonne, mais c'est des fûts de 500 litres. Pour pas, justement, marquer trop le vin et donc avoir vraiment la fraîcheur de la ligotée sur ce que je recherche.
3: Le fait d'avoir son petit rond de serviette.
5: Oui.
3: Dans un domaine a priori assez gigantesque, hein, parce que là on est vraiment dans une forêt de tonneaux.
5: On est bien équipé, et c'est ça la chance.
3: C'est ça en fait, voilà, parce que le fait de démarrer une activité viticole aujourd'hui en Bourgogne, ça vous aurait demandé des millions d'euros, j'imagine.
5: Oui, beaucoup d'investisseurs, beaucoup d'investissements de ma part aussi. Et donc là, c'est vrai que j'ai la chance d'avoir les vignes et de me consacrer aux vignes et d'avoir cette partie-là pour vinifier. Donc oui, très chanceux et très reconnaissant aussi.
3: Parce que d'un point de vue organisation, ça ne doit pas forcément être facile non plus. Je me dis, vous partagez quoi, un calendrier, un tableau Excel sur « Attendez, je viens bosser tel jour pour moi, je viens bosser tel jour pour le domaine ?»
5: Non, je travaille au domaine et puis le soir, ben, je fais mes petites cuvées ou le matin en arrivant, je m'organise comme ça. Ou entre midi et deux aussi.
3: Sur vos temps de pause.
5: Exactement.
6: Vigneron pour son domaine en dehors de ses horaires de travail, dans un autre domaine viticole, c'est le quotidien de Nathan à Meursault. 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
1: L'artiste toulousain Robin Arnaud, c'est facile.
2: C'est facile d'avoir peur.
1: Robin Arnaud, un auteur-compositeur-interprète qui séduit par une écriture lumineuse et une sensibilité très personnelle. Une voix douce mais ancrée, portée par de belles mélodies. Une voix qui explore avec finesse les émotions qui traversent nos vies, les élans, les fragilités, les reconstructions.

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2: Moi, le plus dur à écrire en mots, c'est concessionnellement.
3: J'ai pas compris. Tu peux m'expliquer ? On a tous rien compris.
2: Concessionnellement.
4: Bah moi, c'est aucun mot, sauf ceux où il y a trois, deux lettres qui sont pareilles. Mais sinon, j'ai aucune difficulté sur les mots.
5: Bah, moi aussi, je suis d'accord. Je dirais anticonstitutionnellement parce que c'est le mot le plus long de la langue française. Et puis, en plus, c'est plus difficile que intergouvernementalisation.
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